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2: 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C'est bien comme ça.
1: Originaire de Normandie, c'est à Concarneau que Grégoire Théry, alias Havre, a décidé de poser sa guitare. Le chanteur, auteur et compositeur signe son premier 5 titres où se mêlent pop-rock et poésie. Nord en est le premier extrait.
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3: Il était une fois une légende à Saint-Tenay. Nous sommes en territoire viticole, toujours en Bourgogne. Cette histoire s'appelle « Les teux blancs de Saint-Tenay ». Un conte de Sandra Amani de l'ouvrage « Légende du vignoble » édité chez l'Escargot Savant. Bonjour Sandra.
4: Bonjour Charlotte.
3: Les teux blancs de Saint-Tenay, c'est un rapport avec le vignoble ?
4: Oui, vous allez le comprendre en écoutant cette histoire. Nous sommes le 16 juillet 1919. C'est un grand jour à Saint-Tenay. Des milliers de fleurs ont été accrochées aux portes et aux fenêtres du village. Les cloches de l'église carillonnent à toute volée et les dames portent de longues robes claires et de beaux chapeaux. Lucille, la fille d'un des plus riches fermiers du village, épouse Norbert. Un ancien soldat, issu d'une famille plus modeste, qui s'est joliment distingué durant la guerre. Mais à présent, il a décidé de déposer les armes et de renoncer à cette noble fonction pour demeurer près de sa belle. Le travail ne manque pas à la ferme. Le père de Lucille possède aussi de beaux hectares de vignobles. Norbert est certain de ne jamais s'ennuyer.
5: Oh, quelle chance d'être au bras de Lucille, une fille aussi belle et aussi riche. Oh, mais qu'elle était longue cette messe. J'ai cru qu'elle n'en finirait jamais.
4: Norbert n'a qu'un seul défaut. Il ne croit pas en Dieu. Il faut dire que les horreurs de la Grande Guerre ne l'aident pas à retrouver la foi. Lucille, elle, par contre, est très pieuse.
5: Mon jeune époux accepte au moins d'aller à la messe le dimanche.
4: Les jours passent. Lucille est heureuse. Norbert est devenu un fermier travailleur. Mais certains matins, il revoit du sang jaillir de la terre. Cependant, bien vite, il oublie les bombes et fait repartir ses magnifiques bœufs tout blancs dans son champ. Le soir, il peste auprès de sa jeune épouse, toujours en train de prier pour un oui ou pour un non.
5: Si ton Seigneur existait, il n'aurait pas permis tous ces morts dans les tranchées. Il n'aurait pas toléré les larmes de toutes ces pauvres femmes qui pleurent aujourd'hui, un mari, un fils, un frère.
4: Lucille ne répond plus. Elle préfère garder son calme. S'énerver pourrait nuire au bébé qui va arriver prochainement. Nous sommes le 10 juin 1920. Il fait un soleil superbe à Saint-Tenay. C'est la fête Dieu. Sur les coteaux, les vignes se prélassent dans leurs jolies robes vertes. Les villageois se préparent à assister à la grande messe. Mais dans la ferme de Lucille, le climat est loin d'être aussi serein. Norbert ne veut rien entendre. Il n'ira pas à l'église. Au lieu de cela, il travaillera dans les champs.
5: Je t'interdis formellement d'atteler les bœufs ce matin. Au moins, si tu ne le fais pas pour moi, fais-le pour ton âme, mon chéri.
4: Norbert sort de la maison en claquant la porte. À midi, de retour de l'église, Lucille ne trouve pas son mari et décide de partir à sa recherche.
5: Oh, je vais aller voir au champ. Il doit y être avec les bœufs, pourvu qu'il ne soit rien arrivé. Tiens, quel est le plaisantin qui a amené ces trois rochers dans mon champ ? Bon, ils ne gêneront pas le labour, c'est déjà ça.
4: Le soir tombe, Norbert ne revient pas.
3: Mais où peut bien être le jeune époux de Lucille ? Pourquoi ne revient-il pas dans sa ferme à Saint-Tenay ?
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3: Quelques mois après la fin de la Grande Guerre, un jeune couple s'est dit oui pour la vie à Saint-Tenay. C'est la légende des teux blancs de Saint-Tenay, de l'ouvrage « Légende du vignoble » édité chez l'Escargot Savant et écrit par Sandra Amani.
4: Norbert, ancien soldat traumatisé par la guerre et jeune marié, est toujours absent. Lucille, sa femme, est enceinte, mais garde espoir depuis ce fameux dimanche où Norbert a préféré aller labourer son champ plutôt que d'aller à l'église. Dans le village, la rumeur de sa disparition prend de l'ampleur.
5: Ah, quel salaud ce Norbert ! En plus, il est parti lâchement en emmenant les bœufs et la charrue.
4: Un matin, un sentiment étrange pousse Lucille, sur le point d'accoucher, à se rendre dans le champ sous la roche fendue de son village, Saint-Tenay. Nous sommes en mars. Son gros ventre la gêne un peu pour marcher. Courageuse, elle lutte pour son enfant. Arrivée dans le champ, elle est saisie d'une violente douleur au ventre.
5: Appuie-toi contre moi.
4: Lucile a si mal qu'elle ne prête pas attention à cette voix lointaine d'homme. Machinalement, elle s'assied au pied du plus petit des rochers qui se trouve à côté d'elle. La douleur cesse et Lucile finit par s'endormir.
5: Repose-toi, tendre Lucile. Ton mari veille sur toi. Je ne t'ai jamais abandonnée. Je suis là, près de toi, avec nos bœufs et la charrue. Le Seigneur s'est vengé de mon impiété et m'a sévèrement puni. Ces trois rochers que tu vois là, c'est nous, les bœufs et moi. S'il te plaît, prie pour mon âme et tu me délivreras pour l'autre monde.
4: À son réveil, Lucile comprend pourquoi son mari n'est jamais revenu. Elle regarde un par un ces trois rochers.
0: Mon amour, bientôt tu ne souffriras plus. Je vais prier nuit et jour pour sauver ton âme.
4: Lucile se lève péniblement. Les contractions sont de plus en plus intenses. Le bébé sera là ce soir, elle en est certaine. Elle quitte le champ. Bientôt, elle reviendra près de ses rochers avec son fils ou sa fille. Et elle lui parlera de Norbert avec tendresse.
3: Aujourd'hui, on peut encore voir les trois blocs de pierre situés en dessous de la roche fendue. On les nomme les teux blancs de Saint-Tenay.
4: Eh oui, Charlotte. Le mot teux signifie roche dans les régions viticoles de Bourgogne. Il peut aussi désigner la falaise.
3: Heureusement, l'âme du pauvre laboureur n'est plus prisonnière de la pierre de Saint-Tenay depuis longtemps déjà. Malgré tout, si vous tendez bien l'oreille, vous pouvez encore entendre Norbert guider ses bœufs à travers champs et Lucile qui l'accompagne joyeusement en chantant.
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6: Pluie, neige, canicule, brouillard, la météo décide si on va râler ou si on va râler autrement, si vous voyez ce que je veux dire. Mais dans le fond, qui décide des prévisions météo? Qui observe? Qui calcule? Qui c'est qui tranche à la fin? Et surtout, pourquoi ils disent qu'il va y avoir du soleil alors qu'on se prend une rincée? Eh bien, réponds tout de suite dans les coulisses de Météo France Alsace que je teste pour vous aujourd'hui. Je suis à Ilkirch-Grafenstaden. Ici, on estime, on calcule le temps qu'il fera demain. Et à côté de moi, voici Simon. Simon, c'est le technicien météo. C'est lui qui surveille des capteurs, des antennes, des machines qui parlent. Bref, tout le langage, c'est des chiffres. Entre le vent, la pression, l'humidité, tout est mesuré en continu avec des stations météo basées un peu partout en Alsace, à des endroits stratégiques, en altitude, dans les vallées, en plaine ou encore en ville, au nord, au sud, bref, un peu partout. Et à cela, on peut ajouter aussi d'autres outils comme les radars, les satellites. Et chaque jour, c'est des millions d'observations qui arrivent dans les ordinateurs de Météo France Alsace. Et avec des équations très, très, très complexes. Et cette complexité est en lien avec notre prochaine découverte. Direction le bureau des modèles météo. Ça, c'est avec Théo. Théo, il est météorologiste et il m'explique eh bien, qu'on ne prédit pas le futur. Mais en revanche, on calcule des scénarios et leurs probabilités. Certains modèles, par exemple, simulent l'atmosphère avec comme résultat, écoutez bien, 350 prévisions possibles chaque jour. Ah bah oui, hein, la machine, elle calcule tout ce qui est possible. Hein, et c'est l'humain, enfin, qui va trancher. Parce que oui, la météo, en bout de ligne, bah, c'est pas juste une machine, hein. C'est aussi un cerveau. Il y a un cerveau qui tranche. Et en parlant de cerveau, en voici un autre bien rempli. C'est celui de Cédric. Il est climatologue. Et Cédric, lui, va nous emmener littéralement dans un autre monde. Parce qu'avec ses analyses à Cédric, eh bien, on ne regarde pas demain. Non, on va regarder 100 ans en arrière. Car Météo France, eh bien, conserve en quelque sorte la mémoire du climat depuis plus de 150 ans. Parce que le passé, eh bien, il nous permet quoi? De comprendre l'avenir. Surtout avec les notions du dérèglement climatique qui nécessite une véritable expertise. Alors, après ce dévoilage d'outils, de calculs, d'équations et d'expertises en tout genre, comment se fait-il qu'en 2026, on puisse encore se tromper dans les prévisions? Eh bien, j'ai posé la question et la réponse de mes spécialistes est claire. Prévoir la météo, c'est comme essayer de prédire la forme exacte des vagues dans une soupe qu'on remue en permanence, sauf que la casserole fait la taille de la planète et que la cuillère tombe toute seule. Et en plus de ça, il y a quelqu'un qui joue avec le feu. On continue. Bref, vous l'avez compris, hein. Impossible d'être parfait, seulement de se rapprocher de probabilités. Mais avant tout, le rôle de Météo France Alsace, c'est d'anticiper au maximum les risques.
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1: Il est un beau voyage qu'on peut faire pas très loin de chez soi. Un voyage dans le Saintois. Une demi-heure d'Épinal, la même chose de Nancy, c'est pas bien compliqué. Hein. Une terre qui tourne autour d'un lieu riche en énergie et en histoire, la colline de Sion. Elle en est le phare et le cœur battant, elle qu'on aperçoit si facilement au détour d'un virage émergeant d'un champ de mirabelliers en fleurs au printemps ou fendant le flot vert des haies, des bois, des plateaux, quand on la distingue au loin au moment de traverser ce Saintois à travers sa Via Appia moderne, la Nationale 57. Que voilà un vieux pays dont le nom se perd dans la nuit des temps au point que personne n'est parvenu vraiment à en donner une origine ou une explication. Ben oui, Sion est Sion depuis toujours et tout autour, le Saintois est toujours là. Il a ses hauts lieux, la colline inspirée, avec la basilique, ce superbe émetteur d'espoir vers les nuées, avec les restes de la forteresse de la turbulente famille de Vaudémont, cette famille des cadets des ducs de Lorraine, aussi turbulents que le sont toujours les cadets, hein, et qui sont la boule blanche du billard historique lorrain, arrivant de loin, cognant pile où il faut pour faire virevolter les boules de couleur sans qu'elles ne puissent s'y opposer. Les hauts lieux du Saintois, ce sont les châteaux. Arrouet, le palais à la campagne qui plonge ses douves d'un madon, qui plonge ses douves dans un madon à l'image des gens d'ici, finalement. Il est calme, il est cool, mais il peut se réveiller d'un coup et vous rappeler quelle force est la sienne. Torre Liotet et sa mosquée intérieure, qui rappelle qu'on peut avoir ses racines à un endroit, sa vie à un autre, qu'on peut partir et revenir, comme l'a fait le maréchal Liotet, des ruelles de Nancy à la place Jamal Afna de Marrakech, avant de se poser ici, sur les rives de la colline de Sion. Je n'oublie ni Aboncourt, ni Vendelesville. Dans le Saintois, il y a les Halles de Vézelise, qui sont de ces monuments qui peuvent témoigner de l'immense variété des envies, des amours, des destins humains, elles qui en ont vu tant passer. Il y a Gélocourt et ses fleurs. Il y a le petit détour bucolique par Vaudeville. Mais j'aurais pu citer tant d'autres villages, si Lorrain, ces villages, rues, qui se laissent traverser par celui qui ne voit rien, mais qui se laissent admirer par celui qui voit tout. Telle grange aux murs sculptés, telle pierre de grès autour des fenêtres de telle vieille église. Le Saintois, c'est un voyage au cœur de la Lorraine de toujours. D'un pays plus vieux qu'elle encore, c'est une sensation d'éternité.
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2: Taureau, je crois que c'est du 21... Ah non, je sais plus.
3: Savez-vous ce que c'est que l'astrologie ?
4: C'est les astronautes qui vont dans l'espace.
2: C'est l'espace et les constellations, le placement des étoiles.
3: Vous êtes de quel signe ?
4: Verseau. Moi, je crois que je suis taureau.
5: Moi, je suis taureau.
6: Ah si, je suis taureau.
3: Comment on a découvert que vous étiez de ce signe-là ? C'est grâce à quoi ?
2: Au mois de l'année, par exemple, le taureau, je crois que c'est du 21 mars jusqu'au 20... Ah non, je sais plus.
7: Moi, j'avais un petit carnet de jeu et il y avait un jeu. Si on réussit le jeu, on savait on était de quel signe.
8: C'est quand même magique, hein ?
9: Waouh, c'est fabuleux ! Et pourquoi on fait ça ?
7: Je sais un peu, Verseau, c'est de quel temps à quel temps ? C'est de la fin de janvier au début de février. Et moi, vu que je suis née le 31 janvier, je suis Verseau, du coup. Ça s'appelle des signes astrologiques. Et l'astrologie, du coup, c'est des signes astrologie.
3: T'es taureau, ça veut dire que tu rentres, t'as besoin d'une étable ?
2: Non, c'est sur les qualités. C'est quand on est, par exemple, taureau, dans le mois de où on est taureau, on n'est pas comme d'habitude.
3: Et vous êtes comment, messieurs les taureaux ?
2: J'en sais rien.
10: Il possède certainement des qualités, mais voilà. Lesquelles ?
7: Je sais pas, moi, je pense de l'émotion. Beaucoup, beaucoup d'émotions. Après, je sais pas.
11: Comment je peux te montrer que je peux être fort et sensible, noble et affecteux ?
12: Aïe. Les taureaux, par exemple, ce sont des personnes qui sont nées pendant les mois de taureau.
13: C'est logique.
2: Quand on est taureau, on se contrarie plus, on est plus vexé, alors que d'habitude, non.
7: Taureau, vu que les taureaux, c'est costaud, je pense que les taureaux, ils sont costauds. Enfin, ceux qui ont les signes astrologiques taureaux, ils sont peut-être très forts.
3: Et les balances, alors ?
12: Quand on était le signe astrologique balance, c'est-à-dire que quand il y a quelqu'un qui nous dit quelque chose, on va le balancer.
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6: Bonjour Arnaud Fromage.
13: Bonjour, bonjour à tous.
6: La nécessaire minute comptoise, c'est maintenant. C'est vous que j'ai vu tout à l'heure, hein, le doigt dans le pot à pâte à tartiner. C'est quand même pas très propre, hein, tout ça.
13: Je sais, mais que voulez-vous, c'est tellement bon et tellement régressif, la pâte à tartiner, du chocolat, des noisettes et plein d'huile. Bon, ça aide pas à rentrer dans du 38, mais flûte à la fin, il faut savoir se faire plaisir. Et surtout, cette merveille a bien failli ne jamais exister.
6: Alors comment ça, à cause de Monsieur Ferrero, c'est ça?
13: Non, lui, il y est absolument pour rien, ce serait plutôt à cause de l'homme de Néandertal. Je vous explique. L'année dernière, des scientifiques de l'université d'Aarhus au Danemark se sont mis en tête de reconstituer le paysage et d'identifier les essences de plantes qui poussaient en Europe il y a 100 000 ans avant l'arrivée de l'homme. Pour cela, ils ont collecté des pollens anciens, les ont analysés et les résultats ne sont finalement pas si surprenants que ça. On y retrouve du tilleul, du hêtre, du charme et donc bien sûr des noisetiers. Beaucoup de noisetiers même, l'arbuste prolifère en effet dans les plaines, hors des forêts. Or, il faut s'imaginer qu'à cette époque, l'Europe était remplie de hordes de bisons, de rhinocéros, d'éléphants de 4 mètres de haut qui pouvaient peser jusqu'à 13 tonnes, autant dire des débroussailleuses, des animaux géants qui, en empêchant la forêt de tout grignoter, assuraient ainsi indirectement un espace pour les noisetiers. Bon, les années passent, et il y a 45 000 ans, l'homme quitte son berceau africain pour gagner l'Europe. Les premiers humains s'habituent à leur nouvel environnement, ils commencent à chasser les grosses bestioles. Aucun risque pour ces espèces, les humains sont bien trop peu nombreux pour représenter le moindre risque. Mais il n'empêche que ça commence à modifier légèrement l'équilibre en place. Moins de grands animaux, moins de défrichage, donc plus de forêts et moins de noisetiers. Si bien que, nous dit encore l'étude, ils sont passés pas loin de l'extinction.
6: Alors qu'est-ce qui a sauvé les noisetiers justement, Arnaud ?
13: Eh bien, ces mêmes humains. En effet, alors que les noisetiers étaient sur le point de disparaître, nos ancêtres ont commencé à développer ce qu'on appellera plus tard l'agriculture. Or, le bois de noisetier, c'est très pratique si l'on veut se fabriquer des outils, des armes, réaliser un peu d'artisanat ou tout simplement manger des noisettes. Les premiers hommes ont donc commencé à les cultiver, sauvant ainsi les noisetiers de la disparition. Alors, aujourd'hui, on n'a plus d'éléphants sauvages de 4 mètres de haut en Europe, mais heureusement, il nous reste les noisettes. La pâte à tartiner peut donc exister, et ma journée peut commencer.
6: Ouf, je suis rassuré aussi parce que le petit déjeuner n'aurait pas la même saveur. Sinon, merci beaucoup Arnaud Fromage, et heureusement également qu'on n'a plus d'éléphants. Eh bien, à demain, je crois.
13: À demain.
6: Bah oui, c'est ça, demain, pour la nécessaire minute comptoise, en réécoute, évidemment, sur l'application ICI et sur ICI.fr.
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1: Et le cocktail américain, c'est quoi ?
2: C'est un cocktail grillé avec une sauce américaine, tomate, échalote, une pointe de cognac, du vin blanc. C'est un peu relevé.
3: Un déca,
4: pâté, jambon, c'est une oreillette, gruyère, chantal, rôti, jambon de pays.
5: Eh ben tout ça, ça va aller dans la blanquette.
6: Bon appétit.
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11: Bonjour, c'est Christophe Mouton, donc le spécialiste à Brandade sur Nîmes. Je voulais parler d'une petite passion que j'ai, qui me tient à cœur depuis ma plus tendre enfance sur nos côtes languedociennes, c'est la pêche à mer. Voilà, je suis un passionné de pêche à mer, de toutes les pêches.
12: Alors contrairement à votre métier, puisque vous pratiquez et vous fabriquez la brandade qui est à la base de morue, on n'en trouve pas en Méditerranée, donc vous ne pêchez pas de la morue.
11: Non, mon grand malheur, il est là, quoi. Donc j'ai essayé avec les carpes du jardin de la fontaine, ça n'a pas fonctionné parce qu'elles devenaient roses et c'était pas terrible quoi pour notre brandade. Et donc je me suis rabattu sur le poisson de Méditerranée, bien sûr. Mais je vais y venir, aller pêcher mes morues bientôt en Norvège, dans les pays froids.
12: C'est prévu.
11: Ah, c'est la finalité.
12: Ok. Alors une pêche en Méditerranée, ça se fait comment?

0: sur le bateau.
1: Ben il y a beaucoup de pratiques quoi. Hein. Alors bon, c'est pas une pêche statique comme on peut le voir avec sa canne à pêche, son bob et en attente quoi. Il y a différentes pêches. En plus, on a les poissons actuellement qui sont en train de changer. On a des nouvelles espèces qui sont en train de regagner le rivage.
0: Et le pêcheur est de plus en plus malin. Et on vous a offert un beau cadeau il y a pas longtemps. Racontez-nous.
1: Il était au courant, Olivier. Ouais, effectivement. Mon cadeau de Noël, j'ai eu la chance de trouver au pied du sapin un drone. Donc, dès que je parle de cet appareil, tout le monde rigole. Me dit, mais qu'est-ce que tu fais avec un drone?
0: Un drone de pêche.
1: C'est vraiment un drone de pêche. Elles m'ont fait venir ça des États-Unis. C'est un drone qui peut tomber à la mer et qui se relève automatiquement et qui est surtout étanche, quoi, à tous les embruns, à toutes les conditions un peu dures. C'est vrai qu'à ces périodes un peu d'hiver, j'aime bien aller affronter les éléments avec mes grandes cannes et donc j'utilise ce drone pour pouvoir aller déposer mes appâts où je le souhaite parce que il y a énormément de vent, il y a énormément de vagues, donc il faut braver quand la mer est déchaînée. Et maintenant, j'ai plus la force pour jeter très loin et je n'arrive pas à atteindre le poisson. Et avec ce drone, ça me permet de pouvoir positionner mes appâts où je le souhaite.
0: Qu'est-ce que vous mettez comme appât?
1: Ah ben là, en ce moment, c'est le bibi, c'est le couteau, c'est la coque rouge. Voilà, là, c'est,
0: donc il y a une petite pince sur le drone.
1: C'est exactement ça. Il y a la pince, ça prend l'appât et ça va le déposer où je le souhaite. Alors les gens, quand ils me voient faire ça, ils me disent, mais c'est pas possible, mais qu'est-ce que c'est cette pêche? C'est vraiment pour passer un moment et d'être au cœur de la nature. Moi, c'est ce qui me ressource.
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4: Complètement gaga avec Olivier Glin. Alors, bonjour Olivier, on parle d'eau aujourd'hui?
3: Vouille, sagasouille. Bonjour les amis, aujourd'hui on va voir des mots qu'on ne trouve nulle part ailleurs. Chez nous, dans le Parler Gaga, on a des termes pour tout. Et pour patauger dans l'eau ou la gadoue, on n'a pas un mot, mais trois. Bassouiller, gabouiller et gassouiller. Oui, trois verbes pour exprimer le bonheur de tripoter de la flotte ou de barboter dans la boue liquide. Et, comme on est généreux hein, quand même, on ne s'est pas arrêté là. On a même des noms qui vont avec. On appelle ça des déverbaux, car ces noms viennent des verbes. On a la bassouille, la gassouille et la gabouille. Ces mots sont employés dans la Loire, mais également dans le Lyonnais et le Beaujolais, et puis de façon plus générale dans une bonne partie de la région Rhône-Alpes. Voici une maxime qui nous est donnée par Jean-Baptiste Martin. T'as beau gabouiller la bassouille, t'en feras pas rien des œufs à la neige. La plupart du temps, c'est juste remuer l'eau, éclabousser, patauger. Bref, faire ce que les mamans, elles y trouvent à redire quand les enfants reviennent avec le pantalon trempé. Et s'il y a des gens qui aiment bien gassouiller, ce sont bien les enfants. Les matrues, il n'y a pas besoin de faire grand-chose pour leur faire plaisir. Tu sors une petite bassine, tu mets un peu d'eau au fond et c'est parti pour la gassouille. C'est que ça peut gassouiller jusqu'à l'évaporation totale. La gassouille, c'est révélateur de la personnalité profonde des gens. Hein. Comme le dit l'adage, dans la gassouille, il y a deux sortes de gens. Ceux et ceux qui y tombent et ceux et celles qui t'y poussent. Bon, la nage n'existait pas hein, jusqu'à aujourd'hui, mais mieux vaut tard que jamais. Ou alors celui-ci, d'adage. Quand t'as les pieds dans la gabouille, c'est pas le moment de chercher tes pantoufles. Et oui, chez nous, la gassouille, c'est souvent un souvenir d'enfance. Mais entre nous, on est tous encore un peu des garagnas. Hein. On y aime bien parfois encore. Quel plaisir de gassouiller un peu.
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1: Une pluie d'aumoise aujourd'hui, elle était tournequoise. Bonjour Cécile.
2: Bonjour.
1: Merci de nous accueillir avec ce petit thé à la fleur de cerisier, a priori.
2: Avec plaisir.
1: Et ces petites gaufrettes, hein, bien appétissantes. Vous êtes née dans le département 59.
2: À Tourcoing. Et
1: une maman belge, papa belge également.
2: Un peu, moitié, voilà. Et ma maman plutôt flamande et mon papa plutôt wallon.
1: Quel souvenir est-ce que vous gardez de votre enfance, donc soit à Tourcoing, soit très vite donc à la campagne.
2: Oui, à Rugy, ouais. Petit village de 1200 habitants, je crois. Et on habitait à 2 km dans un petit hameau, le hameau de Belzanois, qui existe toujours. Mon papa habite toujours là-bas. Et ben, en fait, les souvenirs, moi, c'était, on était dehors tout le temps, dans le jardin. Souvenirs de photos de la construction du garage.
1: C'était sur un territoire frontalier.
2: Oui.
1: Avec la Belgique.
2: Ouais. À 2 km donc, du centre du village. Il y en a beaucoup qui travaillaient ou qui travaillent en Belgique. Il y a l'Elnon, une petite rivière qui fait la frontière aussi.
1: Il y a un petit pont.
2: Voilà, et donc du coup, bah, cette rivière tout le long, et tous les endroits où on pouvait passer en voiture, il y avait un poste de douane.
3: Et là-bas, pas de tabac, pas de devises étrangères?
4: Non, monsieur le douanier, absolument rien.
3: Eh, si ça pète, hein. Allez, au bloc.
2: On allait de l'autre côté du petit pont, s'élouver, un taminer, un café. Chaque fois que j'y retourne, je vais me promener là-bas. En
1: fait. Et oui, forcément, vous vous ressourcez, là où vous avez, où vous avez grandi. Vous passiez beaucoup de temps dehors, mais à faire quoi? Vous êtes dans l'observation? Vous étiez
2: un garçon manqué, j'étais la petite dernière, donc j'ai souvenir d'avoir fait des cabanes dans le pommier avec mon frère. C'est rigolo, j'étais souvent à pieds nus, en fait, je me souviens de ça.
1: Et aujourd'hui, la Cécile que vous êtes, elle marche encore pieds nus?
2: Pendant des années, j'ai oublié ça. C'est drôle, ouais. Bon, c'est peut-être quand j'avais 47 ans que j'ai commencé à... Même dans des parcs ou ici, au jardin partagé, parfois quand il est ouvert, quand l'herbe est fraîche l'été, j'enlève mes chaussures.
1: On dit que c'est très bon, hein.
2: Oui,
1: c'est très bon pour la santé, de ressentir le sol avec la plante des pieds. Bon, je me permets de goûter cette petite gaufre.
2: Ah oui, avec plaisir, oui.
1: Merci.
2: Donc, là, c'est du coup cassonade. Elle est noire.
1: Ah, c'est une cassonade aussi.
2: Ouais. Processus, en fait, la cassonade, moi je croyais que c'était non raffiné, mais en fait c'est hyper raffiné, c'est recuit.
1: Ça vous rappelle votre enfance?
2: Oui, complètement.
1: C'était le petit-déj?
2: Ouais. Non, ça c'était ces gaufres-là, les gaufres frites-là. Découvert quand j'étais jeune adulte, qu'il y avait une dame qui en fabriquait à 1 km de chez nous, en France, du coup. T'es allée voir en vélo pour trouver, et en fait c'était chez elle. Je faisais des tartes au sucre avec ça.
1: Et on dit tarte au sucre?
2: Oui, tarte au sucre.
1: Au sucre, avec l'accent.
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5: En 1994, c'est bien simple, en cette journée du 4 juin, c'est tout Carpentras qui attend la rockstar. Allez vous enfiler votre blouson de cuir, montez sur votre Harley Davidson, la balade commence. Et il faut remonter à 1992 pour bien comprendre la venue de Johnny Hallyday chez nous. C'est à cette date qu'il fonde avec un ami son premier groupe de bikers, les HDC Desperados. Ouvert à tous ceux qui ont une Harley Davidson, l'association va se rassembler à Carpentras pour la première fois, donc 2 ans plus tard, en juin 1994. Carpentras, bah oui, parce que l'un des meilleurs amis de Johnny Hallyday, c'est Joe Rodriguez. Alors, son nom ne vous dit peut-être pas grand-chose, mais ce carpentracien de naissance est le garde du corps de Johnny Hallyday pendant 5 ans. Et c'est vrai qu'il partage, comme Johnny, la passion des Harley. Ils ont même des tatouages en commun. En ce 4 juin 1994, notre ami Joe Rodriguez se marie.
6: Au nom de la loi, je vous déclare unis par le mariage.
5: Et il choisit qui en témoin? Bah Johnny Hallyday. Et voilà, c'est comme ça que Carpentras voit arriver depuis le Var des milliers de motos. Tour de ville, mairie de Carpentras, centre-ville, c'est juste la folie. Ce que vous entendez là, c'est un extrait du reportage d'une chaîne câblée de l'époque qui suit le voyage de Johnny et de ses copains bikers. Cette visite aux allures de chef d'État impressionne une partie des Carpentraciens. Et d'ailleurs, il suffit de parler aux commerçants et aux habitants d'aujourd'hui pour comprendre ce souvenir de cette journée juste dingue. En fin de journée, Johnny, au bras de son épouse à l'époque, Adeline Blondeau, et de son producteur Jean-Claude Camus, prend la direction de l'hippodrome Saint-Ponchon où se déroulent les courses hippiques. Là-bas, c'est presque 30 000 personnes qui l'attendent. Un mini-concert est organisé et Johnny, il faut le dire, il s'éclate. 6 titres chantés par la star qui est ensuite rejoint par le guitariste Paul Persson. À l'époque, c'est l'animatrice Sophie Favier qui présente ce concert. L'entrée est de 50 francs et pendant 3 jours, c'est juste la folie. La fête ne s'arrête pas. Johnny partira avec Adeline en hélicoptère à la fin de ce week-end. Alors figurez-vous que j'ai pas mal cherché et ce n'est pas la première fois que Johnny chante à Carpentras. Il était déjà venu en 1961. À l'époque, il se produisait place de la mairie dans un tour de chant organisé par l'association des commerçants. Il était alors âgé de 18 ans.
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7: 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J'espère que vous allez bien. Aujourd'hui, on va parler d'amour ou alors de célibat. Enfin, je sais pas, parce que on voit tellement de choses sur les réseaux sociaux. Oui, les hommes ceci, les femmes ceci. Il y a une femme, elle m'a fait du mal au cœur. Mon mec m'a fait du mal au cœur. Il m'a trompé, il est parti. Mais en fait, pourquoi vous vous mettez en couple? Vous savez qui vous vous mettez en couple? Vous vous mettez en couple avec un être humain. Alors un être humain, je vous rappelle quand même ce qu'il est capable de faire. Un être humain, ils ont créé la guerre, l'esclavage, la torture, le viol, le génocide et la télé-réalité. Et après, vous êtes surpris quand votre partenaire, qui est un être humain, il vous a mal parlé ou alors il vous a trompé, machin et tout. C'est vous qui choisissez de sentir. Pourquoi vous sentez qu'un être humain? Et après, vous êtes surpris quand ça se passe mal. Vous avez l'arrogance de croire qu'un être humain, il va bien vous traiter pendant 30 ans. Il y a des êtres humains, ils trichent au Scrabble. C'est quoi l'intérêt de tricher au Scrabble? Et vous, vous leur confiez vos émotions, vous leur confiez votre cœur à un être humain et vous êtes surpris quand l'être humain il vous fait un coup de Trafalgar, mais vous n'êtes pas bien. Arrêtez de vous mettre en couple. Mettez-vous en couple avec un esprit, voilà. Tu mets en couple avec un esprit, voilà, l'esprit au moins il va pas t'emmerder. Enfin, en même temps, un esprit, c'est un ancien être humain, donc si ça peut être emmerdant. Non, mais pas les esprits. Arrêtez de faire confiance aux êtres humains. T'as cru que ton partenaire c'était qui? C'était Jésus. D'ailleurs, même Jésus, ils l'ont tué, les êtres humains. Même lui s'est fait avoir. Et vous, vous exigez une loyauté pendant 30 ans. Arrêtez ça. Arrêtez de vous mettre en couple avec des humains. Mettez-vous avec un arbre. Voilà. L'arbre, c'est solide, calme, silencieux, stable. Et en plus, il est enraciné, il peut pas partir. Voilà. Ton ex, il aurait dû essayer. L'arbre, tu peux lui faire des câlins. Il parle pas, il t'engueule pas. Tu peux oublier les sacs poubelles, il dit rien. Tu peux lui raconter ta journée, il te juge pas. Et c'est mieux qu'un mec, c'est mieux qu'une meuf, c'est mieux qu'un psy. Alors après, niveau sexe, bah écoute, c'est du bois. Il est toujours dur. Alors après ça dépend de ce qu'on aime, hein, ça dépend de ce que t'aimes, tu vois. En même temps, si c'est pas très fun, au moins il te ghoste pas, l'arbre, tu vois. Il a pas d'insta, il poste pas de story ambigu en mode je suis dans une forêt chelou. Et le pire, c'est que des fois tu parles à un arbre dans la vie, tu vois. T'as plus de réponses que quand tu parles à une copine. Parce qu'un arbre, lui, il te fait pas rien, non rien. Non, c'est pas ça, mais laisse tomber. Alors moralité, si vous vous mettez en couple avec un être humain, n'oubliez jamais qu'en face de vous, bah, vous avez un être humain. 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
1: Chaque week-end, Patrick Citeau explore nos communes du Poitou. Il part aujourd'hui à Saint-Chartres dans la Vienne, ce village situé au cœur de la commune de Moncontour de Poitou, qui abrite un moulin depuis plus de 700 ans.
2: Situé au nord-ouest de Poitiers, à 20 km de Loudun, le village de Saint-Chartres abrite ainsi la bâtisse de ce moulin à eau implanté sur la Dive. Bien que sa construction date d'avant le XIVe siècle, le moulin impose toujours sa puissante silhouette dans le paysage. Entretenu au fil du temps, il a su mettre à profit l'énergie hydraulique de la Dive en s'adaptant aux évolutions techniques et notamment au cours du XIXe siècle. De cette époque, le moulin de Cholet nous a transmis un mode de production d'énergie innovant. Il a en effet la particularité d'être équipé d'une roue de type Sagebien. C'est Alphonse Sagebien qui invente ce type de roue à vanne dans la seconde partie du 19e siècle. Elle fonctionne plus par le poids d'eau que par la vitesse du courant. Ce type de roue est d'autre part parfaitement adapté aux faibles chutes. La roue Sagebien du moulin de Cholet entraîne ainsi une génératrice à aimant permanent. Ce système permet la production d'un courant électrique alternatif de 400 volts, ou quand une invention du 19e siècle s'accorde aux exigences de la transition énergétique à notre époque.
1: Et au début des années 70, Patrick, le village unit son avenir à Moncontour.
2: Le village est ainsi associé à la commune au même titre que ceux de Messey et Ouzilly-Vignoble. Les origines du nom du village réservent quant à elles quelques surprises. La liste des saints ne compte en effet aucune mention du dénommé Chartres. Il faut ainsi probablement y voir une erreur de transcription. Le village était ainsi a priori connu sous le nom de Saint-Cyr pendant toute une période. On trouve trace de cette forme toponymique au XVe siècle. Le lieu est alors dénommé Sanctus Siricus Supra Divam. Peu de temps avant la Révolution, on en trouve trace sous l'appellation Saint-Cyr-sur-Dive. La probable erreur de transcription qui mène à Saint-Chartres intervient à une date indéterminée. Avec ses deux hameaux, Jay et Héron, ainsi que ses trois lieux-dits, Cholet, Plumain et Loret, ce petit bout de territoire de la Vienne continue malgré tout d'afficher son paysage en plein cœur du Loudunais.
1: Merci Patrick Citeau. Tout est à retrouver sur ici.fr, la rubrique Nom de nom.
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3: À la base, le chemin de Saint-Jacques, c'est vrai que ça, c'est plus ou moins spirituel, quand même, oui. Il ne faut pas se leurrer.
4: Spirituel, parce que spirituel.
3: Oui, spirituel, pardon. Excusez-moi, spirituel, mais... excusez-moi. Vous n'avez pas enregistré,
5: bon, c'est bon. Virginie et vous.
6: Virginie, on vous attend à 13h ce dimanche, Ville-la-Plaisance, dans le centre-ville de l'Odève. Signé Bruno et Lily. Le couple héberge des marcheurs du chemin de Saint-Jacques de Compostelle. Et ce dimanche, ils ont invité une trentaine d'hébergeurs héroltais à une journée de rencontre. Avec Théo, le technicien du son, on arrive pendant l'apéro. Dans la cour de leur maison vide, des tables hautes ont été installées. Tout le monde se parle avec le sourire, un verre ou un toast à la main. Quand je suis partie faire ce reportage, je pensais aborder l'hébergement des marcheurs. Pourquoi on héberge? Comment? Mais très vite, un autre sujet s'est imposé. La marche. Car s'ils sont devenus hébergeurs, c'est parce qu'ils ont été hébergés. Et que cette rencontre a changé quelque chose en eux pour toujours. Exemple avec Miguel, qui accueille les gens sur Lunas depuis 2016.
7: J'étais marcheur avant d'être hébergeur. Je fais les deux, parce que je continue de marcher. C'est un manque qu'on a dans le cœur, que à un moment donné, on se dit, je disais, ça me manque, c'est un besoin qu'il nous faut combler.
6: C'est-à-dire que tous les ans, vous partez pour marcher?
7: Oui, moi, tous les ans, je fais un chemin ou l'autre. Cette année, j'ai fait le chemin de Saint-Guyen. J'ai fait une partie du chemin de Saint-Guyen.
6: Ouais.
7: Et bon, l'an dernier, il y a deux ans, j'ai fait le Camino Primitivo en Espagne.
6: Ah ouais,
7: aussi, qui était magnifique, qui est très beau.
6: Qu'est-ce qui fait qu'à un moment donné, vous vous dites, Miguel, je vais accueillir des gens?
7: Grâce à une pèlerine. Et qui avait eu un souci et qui était tombée. Et je n'avais pas encore le gîte ouvert. Et que grâce à elle, par rapport à ce qu'elle a vécu, ce qu'elle était tombée, tout ça, elle est sortie d'une séparation, d'une maladie. Et je l'ai accueillie, on l'a accueillie ce jour-là. Et donc, ça fait que le déclenchement de pouvoir entamer le gîte.
8: Il n'y a pas de hasard, en fait.
6: Albine, marcheuse et accompagnatrice sur le chemin.
4: Le chemin vient nous chercher et ne nous lâche pas, en fait. Et donc après, même après avoir cheminé, il va encore créer des choses pour nous. Et...
6: C'est vrai, vous dites, c'est le chemin qui vient nous chercher.
4: Vraiment.
6: C'est-à-dire que quand on a l'idée, parce que moi, ça m'a déjà traversé l'esprit, de me dire, tiens, je vais faire un bout du chemin de Saint-Jacques de Compostelle, pour vous, c'est pas moi qui décide, c'est le chemin qui vient m'appeler.
4: Totalement.
6: Ça, c'est hyper religieux et mystique, votre truc.
7: Pas du tout, non.
4: Non,
7: pas vraiment... spécialement. Ouais. Non, pas spécialement pour moi. Comme on dit, chacun trouve midi à sa porte.
6: Oui,
4: c'est la foi. Et la foi n'est pas forcément religieuse.
6: Mmh. Si après tu deviens toi-même hébergeur, c'est parce que tu n'as pas envie de quitter ce truc-là, tu as envie de continuer.
7: C'est un peu ça, c'est-à-dire retracer la convivialité, tout l'accueil que j'ai eu.
6: Alors voilà. Ça veut dire que vous transformez votre maison à ce moment-là ? Comment ça
7: pas
6: se passe ?
7: Pas spécialement. Moi j'ai la chance que je suis dans une villa et que j'ai le rez-de-chaussée à disposition.
6: Et est-ce que c'est payant ou pas ?
4: Oui, mais alors c'est
6: dérisoire.
7: Oui, c'est-à-dire on fait des sommes en s'adaptant au pèlerin.
4: De toute façon, c'est ça le chemin. C'est vraiment l'idée, je pense, comme tu le disais tout à l'heure, c'est de rendre ce qu'on a reçu. C'est vrai, de continuer en fait le chemin d'une autre façon.
6: Miguel me dit qu'il y a une grande différence entre randonner et marcher. Quand je lui demande laquelle, il me répond « il faut le vivre pour le comprendre ». 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
9: Adichas. Luca.
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11: Eh bien, Adichas, Camille.
9: Adieu.
11: Toi, tu vas nous raconter une trop belle surprise qui t'est arrivée il y a 2 ans et demi, c'est ça ?
9: Doukop, Carrie et Anso de la Maïboun. J'étais chez ma mamie et à Louis Mespaï, Carrie, Benta, Minja, Dapnozot. Mes parents, ils arrivent pour manger et qu'ils me disent ça y est, Dapnozot à la Béiture, qu'est-ce que grosse colis qui t'attend. Et ils me disent viens à la voiture, il y a un gros colis qui t'attend. Et Doukop, Carrie, bien à la voiture. Couvrais la porte, il n'éveille pas sa rue. Je vois rien dans la voiture. Et au pied de Seti, qui a eu boule des peus, je vois une grosse boule de poils à mes pieds. Car Lumeka, c'est mon chien. Lumeka qui s'appelle Soleil. Mon chien s'appelle Soleil.
11: Oh, parce qu'il a mis du soleil dans ta vie ?
9: Pas tout le temps. Pas tout le temps. Kepkuntare, Las Bestes, Daumeka, Niotekop. Je vous raconterai les bêtises de mon chien une prochaine fois.
11: Eh ben j'ai hâte. Merci Camille.
9: Merci, salut.
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Lola Baye est une chanteuse, autrice, compositrice qui mêle douceur, humour et spontanéité. Si vous avez pu la voir dans l'émission The Voice, ce qu'elle affectionne aujourd'hui, c'est sillonner le monde rural pour chanter dans les tout petits villages.

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2: Nous sommes deux sœurs jumelles, nées sous le signe des Gémeaux, mi fa sol la mi ré, ré mi fa sol sol sol ré do.
1: Ce soir avec nous à Sœurs Jumelles, Julie Gaillet, la fondatrice du festival, et puis un de nos meilleurs rappeurs et poètes, le grand Oxmo Puccino, qui chantera demain sur la grande scène et qui a déjà participé à ce festival pas comme les autres. Aujourd'hui, bienvenue les amis, c'est Décibel.
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1: Ah, le festival Sœurs Jumelles, comme je l'aime. Depuis 2021, ce festival imaginé par Julie Gaillet, Delphine Paul et Éric Debègue s'est donné pour mission de rendre la relation si belle, si intense et si particulière entre les films et la musique, eh bien, pour tout le monde, accessible, comprendre, créer des ponts et puis surtout passer de sacrément bons moments. C'est le 5e anniversaire de Sœurs Jumelles et on fête ça en direct de Rochefort avec Julie Gaillet. Bonsoir Julie.
4: Bonsoir, merci, merci Émilie.
1: Bienvenue dans ce Décibel un peu spécial. On devait être sur une scène au pied de la grande scène du festival. Et puis, là, ça va parler à toutes celles et tous ceux qui nous écoutent. Le temps, la météo a fait des siennes. Et on s'est retrouvés sous un orage apocalyptique, Julie. Et il y a eu, juste avant le début de la soirée de concert, une évacuation du site qui s'est passée hyper bien, en fait. C'est incroyable.
4: Mais en fait... On est dans cette période de canicule que vous êtes tous en train de vivre en ce moment. Donc, autant vous dire que quand tout à coup, il y a cet énorme coup de vent qui arrive, on fait, waouh, puis là, ça devient très fort, le vent, quand même. Ouais. Donc, on a dit, oulala, attention, les parasols. Donc, bon, évidemment, on a fait attention, on a évacué pour que personne se prenne un parasol.
1: Oui, dans
4: ou,
1: le nez,
4: voilà, ou qu'importe. Et très tranquillement. Et puis, surtout, ben voilà, c'était très court. On a eu Météo France très rassurant, disons que ça allait être très court. Et c'est assez fabuleux parce que là, donc, ça a rafraîchi l'air.
1: On a eu cette 10 degrés d'un
4: mais
1: coup.
4: Mais 10 degrés d'un coup. Et là, tout, voilà, on a le temps de remettre un peu de l'ordre. Tout le monde est revenu. Moi, j'ai fait la première. On m'a donné un porte-voix, là. Hein, comment
1: un mégaphone.
4: Un mégaphone. Et je me suis retrouvée devant la foule. On a dit, ça va repartir. Donc, laissez-nous ranger, nettoyer. Et voilà. Et vous allez avoir le concert de Camille et de Birds on Wire dans. Voilà. Et à 20h, maintenant, regardez, le soleil s'est levé. Il fait beau.
1: Hein,
4: et...
1: Il fait beau. Mais il fait un peu plus frais. On est là.
4: Ouais. Donc c'est merveilleux.
1: Et on sent dans ces moments-là que Sœurs Jumelles, c'est pas un festival comme les autres. Parce que cette évacuation de site s'est passée dans le plus grand des calmes, avec un sourire. Tout le monde était content, tout le monde a dit bah ok, on sort et puis on reviendra après.
4: C'est
1: et,
4: vrai.
1: Non, mais il y a un truc spécial avec ce festival. Alors est-ce que c'est parce que c'est très féminin? Je ne sais pas.
4: Là, j'ai pas quelqu'un venu en me disant c'est rare d'avoir une présidente de festival aussi calme.
1: Ouais, calme, et voilà.
4: Peut-être. D'ailleurs, je suis présidente, c'est vraiment le mot, mais en tout cas, ce qui est sûr, c'est qu'il y a de l'âme dans mon équipe. Oui. C'est un peu comme sur mes tournages, moi j'aime les gens bienveillants, gentils. Donc, c'est une équipe avec aussi la parité, parce qu'on fait très attention dans la programmation, mais dans l'équipe, il y a plein de runs, il y a plein de filles.
1: Oui, c'est vrai.
4: Plein de techos, plein de
1: filles à la technique.
4: La chef de la sécurité, Stéphanie Lagorcet, que j'embrasse, qui est fabuleuse et qui a géré ça de main de maître, elle est, voilà, elle est à cette image de sœur jumelle. Elle défend les mêmes valeurs, donc c'est peut-être ça, ouais.
1: Voilà, vive la parité, parce que là, quand ça nous arrive, en vrai, dans la vraie vie, et eh ben un vrai partage homme-femme, voilà.
4: Donc là, on est au cœur des rencontres. Là, on est vraiment
1: dans l'hôtel
4: du Mercure, qui est le très très beau Mercure qui donne sur la grande Corderie Royale, sur la pelouse, et où là, tout le monde est en train de, ben voilà, se rencontre, se retrouve et repart.
1: Et là, ils vont repartir au concert, parce que ça y est, le site a rouvert. Donc si vous êtes en voiture direction Sœurs Jumelles, les amis, c'est bon, vous allez pouvoir évidemment rentrer sur
4: voilà
1: sur le site
4: pour voir les concerts. Vous étiez rentré à la maison, revenez.
1: Oui,
4: Camille sera sur scène à 21h55 à 22h et là maintenant ça va être Birds on Wire avec le cœur de Java de 25 enfants.
1: Ouais. Ah, ça va être beau.
4: Ça va être magnifique parce que Birds on Wire c'est Rosemary Stanley et Dom LaNena.
1: Elle est violoncelliste et l'autre est chanteuse.
4: Elles ont fait la musique du Chant des Forêts. Mais quel film, on plonge dedans, c'est magnifique. De Vincent Meunier, où on est dans la forêt, où la musique est tellement importante. Je les adore. Rosemary Stanley, elle a une voix incroyable. Dom LaNena au violoncelle. Enfin voilà, Ouais, ça va. Écoutez, ça et Camille surtout, c'est symphonique avec tout l'orchestre national de Bordeaux et c'est incroyable le spectacle puisqu'ils ont répété hier, donc je peux vous dire que c'était, j'avais des frissons.
1: Alors, on est très fiers, nous, à Radio France aussi, que ces spectacles-là vivent sur un festival comme Sœurs Jumelles, puisque Dom La Nena et Rosemary Stanley, les Birds on the Wire, leur goût pour le cœur d'enfant, il est né à Radio France avec la maîtrise de Radio France. Elles avaient
4: c'est
1: fait,
4: vrai, elles ont fait la création. Mais c'est vrai.
1: Et en fait, de se dire, bah voilà, elles ont fait ça chez nous, et c'est une des missions de service public d'avoir ces grands orchestres et d'avoir ces grands cœurs d'enfant. C'est vrai que ça coûte de l'argent aux contribuables, mais voilà, ça crée de l'art, ça crée de la beauté, et ça vit après pendant des années. Donc c'est beau.
4: Oui, et puis. Ce qui est fort aussi, c'est que là, Camille, elle vit en Nouvelle-Aquitaine. C'est l'orchestre de Bordeaux de Nouvelle-Aquitaine. Ouais. La captation, elle est aussi pour France Télévisions, France 3, Nouvelle-Aquitaine, dans cet esprit de se dire qu'il y a des ponts entre cet opéra où parfois certaines personnes ne poussent pas la porte de l'opéra.
1: Ouais.
4: Et bien là, ils sont. C'est quand même un festival où on essaye d'avoir des prix accessibles. On essaie en tout cas que ce soit ouvert à tous, avec une diversité. Même dans le théâtre, les rencontres artistiques sont uniques. Hein.
1: Ouais.
4: Ce soir, il y a quand même, c'est Béatrice Dalle qui fait Kurt Cobain au théâtre.
1: Ça va être fou.
4: Ça va être fou.
1: Elle est demain dans l'émission, on est trop contents.
4: C'est vrai. Passe vous voir, ben voilà, c'est la magie, Sœurs Jumelles.
1: Alors vous voyez, c'est fou parce que là, en quelques minutes, on a parlé beaucoup de musique et de cinéma. Et c'est le cœur de ce festival, Sœurs Jumelles, rencontre de la musique et de l'image. Et
4: il y a des projections en avant-première.
1: Voilà.
4: Et demain, on a cette chance folle d'avoir le De Gaulle 2 en avant-première, donc à l'Apollo, le cinéma de Rochefort, avec toute l'équipe. Il y a évidemment les acteurs, donc Simon Abkarian qui joue De Gaulle, l'acteur qui joue Jean Moulin, il va y avoir Antonin Baudry le réalisateur, le compositeur évidemment de la musique,
1: ah oui,
4: le monteur du film, enfin ils viennent très en nombre. Parce que ici, c'est à la fois la musique, donc évidemment les compositeurs sont toujours là, les musiciens sont là, mais les réalisateurs viennent aussi parfois avec leurs monteurs-monteuses, parce que la musique sur les films, ils le travaillent avec les monteurs-monteuses. Il y avait Stéphane de Moustier qui avait fait de l'Inconnu de la Grande Arche, qui est venu avec, pareil, son compositeur et sa monteuse, ou son monteur, pardon. Et il y avait, Jean-Xavier de Lestrade qui a fait la série des Vivants, qui est venu avec sa monteuse et son compositeur. Donc c'est... les monteurs sont là aussi.
1: Ouais.
4: On a des speed meetings avec eux, des rencontres avec eux, je veux dire.
1: Ouais, et puis pour le public, c'est génial parce qu'on se retrouve à assister à des échanges qu'on voit pas forcément, ni à la télévision, qu'on n'a pas forcément à la radio, parce qu'ici, c'est fait pour ça. Et donc, si on est passionné de musique, d'image, de cinéma, ici, on en prend vraiment une belle dose. Et puis, Julie Gayet le disait à l'instant, mais je veux appuyer là-dessus. Et certains concerts sont captés, filmés et seront plus tard à la télé. Donc, pour vous toutes et tous, même si vous n'êtes pas à Rochefort aujourd'hui, et que vous vous dites, ah là là, les Vénardes, vous pourrez voir certains concerts.
4: Et la fameuse rencontre artistique que tu as modérée avec mains de maître, tu étais géniale, Émilie, avec Oxmo Puccino, donc, qui va être demain sur la grande scène avec Vanessa Paradis, avait envie de parler d'image, lui, donc de son frère jumeau, sa sœur jumelle, et c'était avec donc, Kim Chapiron, qui fait des clips, mais aussi un photographe.
1: Ouais, et il s'appelle Aristide Barrault.
4: Aristide Barrault, qui est un ancien joueur de rugby. Enfin, l'histoire, c'était magnifique. Vraiment, Émilie, merci pour ce cadeau, parce que ça, c'était rare, vraiment, comme rencontre. Et là, c'est filmé aussi. Vous pourrez le retrouver sur notre chaîne YouTube ou sur le site,
1: le site de Sœurs Jumelles.
4: Verras.
1: Ah, trop bien, j'aime regarder. Vous pourrez entendre Oxmo Puccino tout à l'heure, puisqu'il est aussi notre invité ce soir dans Décibel. Forcément, un festival qui s'appelle Sœurs Jumelles, on a envie que la première chanson du festival, ça soit la chanson des jumelles, la BO des Demoiselles de Rochefort, chantée par Anne Germain et Claude Parent. Quand le nom de ce festival et la ville du festival ont été choisies, ça t'a rappelé des souvenirs d'enfance? T'es particulièrement attachée aux Demoiselles de Rochefort?
4: Aux Demoiselles de Rochefort, mais à tous les films de Jacques Demy, avec ce duo fort avec Michel Legrand.
1: Le
4: et c'est pour ça qu'on a présenté Peau d'âne, parce qu'il y a une très belle exposition au musée Èbre sur Othoniel. Donc si vous êtes à Rochefort, vous pouvez aller voir cette exposition, le petit théâtre de Peau d'âne, en résonance avec la maison Pierre Loti. Moi, ça a été une découverte. Rochefort, il y a un studio d'enregistrement de musique qui fait du montage.
1: L'Alhambra,
4: Il y a cette maison Pierre Loti. Évidemment, c'est Demy, Jacques Demy. Donc, Mathieu Demy est là. Il a présenté le film. Et Agnès Varda qui m'avait donné mon premier grand rôle. Donc, j'y suis très, évidemment, c'est très émouvant. Parce que tous les films de Jacques Demy. Mais, Catherine Deneuve et Françoise d'Orléac dans Les Demoiselles de Rochefort, évidemment. Et puis, je voulais cette idée de la musique et l'image sont sœurs jumelles, le cinéma, la CFA. Il y a des discussions qui se créent et pas. Voilà, c'est pas un festival. Il y a du cinéma, il y a la série et il y a de la musique. Moi, ce que je trouve. Enfin, voilà. En tout cas, ce qui est beau, c'est que les réalisateurs viennent tous en disant je suis trop content de venir parler de musique, de venir avec mon compositeur. Ils sont très émus.
5: C'est vrai. Et c'est ça qui donne ces rencontres absolument incroyables. Allez, vous la connaissez par cœur, vous allez pouvoir la chanter très fort sur votre radio ici. C'est la chanson des Jumelles, la bande originale des Demoiselles de Rochefort au Festival Sœurs Jumelles.
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0: dans le cas.
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1: Oui.
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1: Oh, puis non. J'ai rendez-vous à midi avec Guillaume, je n'y serai jamais.
0: Qu'est-ce qu'il veut encore celui-là?
1: Je ne sais pas, me voir.
0: Oh, bah, il attendra. Tu rentres déjeuner?
1: Oui, mais pas avant une heure.
0: Qu'est-ce que j'ai fait de mon poudrier?
1: Ah non, je vais.

0: Ah, la chanson des jumelles, Anne Germain, Claude Parent, la bande originale des Demoiselles de Rochefort. Alors, le festival Sœurs Jumelles, c'est une série de têtes d'affiche absolument incroyable. Il y aura des concerts d'ici, aujourd'hui et dimanche, de Benjamin Biolay, de Pomme, de Sébastien Tellier, Vanessa Paradis, Oxmo Puccino, le groupe Catastrophe, et puis ce soir, on en parlait, Birds on the Wire et Camille, Julie Gaillet. Il y a aussi évidemment plein de jeunes talent au festival Sœurs Jumelles et notamment un dispositif qui est génial qui s'appelle le Lab, où en fait vous avez sélectionné des groupes que vous allez coacher pendant le festival, justement parce qu'ils savent déjà où ils vont. Nouveau pour eux.
1: Ouais, c'est vraiment des jeunes indépendants. Ils n'ont pas encore signé un label, mais ils ont quand même comme ils ont beaucoup déjà avancé, sorti des titres, sont presque sur le point de sortir des albums parfois.
0: Ils font des concerts.
1: Ils font des concerts. Et en même temps, ce moment-là où on peut se perdre, moi je l'ai connue aussi comme actrice quand au début il y a une petite pression, médiatique, on ne sait pas tellement.
0: Et puis faire quel choix
1: La presse. Donc il y a des rédacteurs en chef qu'ils rencontrent, il y a des designers dans la mode. La mode, les marques, la question de la photo. Donc ils font des photos avec une photographe qui vient spécialement pour apprendre pour faire un premier portrait qu'on leur offre, comme ça ils ont libre de droit. Moi je sais qu'il y a des groupes qui sont venus comme ça, les Bell Boys, ils ont fait un quatrième de couverture de, je crois que c'était Libération, ils nous ont appelé, ah, c'est trop sympa parce que grâce à vous la photo, on avait une photo, tu vois. L'idée c'est, ils rencontrent des réalisateurs, des journalistes. Toi, par exemple, tu vas les voir, tu vas être ta marraine. Ils m'ont dit, est-ce qu'elle serait notre marraine? Mais l'idée, c'est vraiment d'arriver à avoir Kim Chapiron, avoir même le corps avec un chorégraphe qui est ici dans la région.
0: Mais oui, mais ça, c'est très important parce que quand on est un jeune groupe, on ne sait pas quoi faire de son corps sur scène. Comment est tous les bras ballants, on ne sait pas.
1: Ouais. Et eux vont exprimer, poser les questions et vivre pendant deux jours. C'est une résidence que j'appelle l'image pour la musique. C'est-à-dire que pour les musiciens, c'est important de comprendre ces histoires d'images.
0: Et je trouve que c'est très caractéristique aussi de cette envie du festival Sœurs Jumelles, et ça depuis la première édition, de partager. Alors oui, bien sûr, c'est un festival avec des têtes d'affiche, on en a parlé, avec des projections, des avant-premières, etc. Donc oui, ça brille, mais Sœurs Jumelles, c'est aussi un festival qui parle aux jeunes groupes, on l'a dit. C'est un festival qui se déplace dans les écoles, dans les collèges, dans les lycées. Là, on est sur un stand radio qu'on vient de squatter parce que normalement on avait une scène dehors, mais vous l'avez entendu. C'est une école de radio et de podcast. Et en fait, il y a plein d'étudiants. C'est un festival farci étudiant.
1: Oui, parce que d'abord on a fait un tarif pour ces rencontres professionnelles pour qu'ils puissent rencontrer. Parce que le plus difficile quand on sort des écoles ou quand on est dans les écoles, c'est parfois d'aller au contact, et les festivals, très gros festivals, ne sont pas forcément à sa taille humaine, où tu peux parler avec tout le monde. Donc on se disait, là, c'est l'endroit où ce serait bien d'avoir des jeunes étudiants qui viennent des écoles de musique et d'image, donc des musiciens, et qui puissent se rencontrer. Et de partout, et évidemment dans la région, de faire les jeunes, donc on a aussi les projections scolaires, cette idée de transmission, c'est la rencontre de la musique et de l'image. Donc quand on est dans une école, on fait que de l'image, c'est quand même hyper intéressant d'aller rencontrer des gens de la musique. Et inversement, le Conservatoire supérieur de musique et de danse de Paris, ils l'ont tout de suite compris. Ils nous ont envoyé tout de suite des étudiants qui ont adoré et qui reviennent chaque année. Et depuis, ils ont même monté un master, je crois, pour des musiciens qui veulent filmer la musique. Et c'est pour ça aussi qu'on fait cette rétrospective de Bruno Mont-Saint-Jean, qui est un peu la grande star de la captation. Tu sais, il avait suivi Glenn Gould, c'est un grand monsieur. Il sera là en rencontre artistique et on présente des films, des documentaires musicaux qu'il a fait. Ouais. Et il y a tous ces documentaires musicaux que vous pouvez voir à Rochefort.
0: À Sœurs Jumelles, il y a aussi des documentaires musicaux absolument incroyables que vous pourrez voir bientôt au cinéma.
1: Et des artistes, c'est-à-dire que vous avez Benjamin Biolay, mais il y aura son documentaire sur lui. Ouais. Il y a un documentaire sur Vanessa Paradis qui a été fait par Julien Pelletier, qui lui-même est dans un groupe, Last Train, mais qui a suivi Vanessa, et on voit bien que c'est un musicien qui la filme. Ouais. Il y a une intimité, il était passé sur France Télévisions, d'ailleurs ça.
0: Et Vanessa Paradis, la soirée, ça s'appelait.
1: Exactement. Et donc il est diffusé, Julien Pelletier sera là, il est hyper content de venir le présenter. Et après, vous allez voir le concert de Vanessa. Voilà. Ou Pomme, ou Sébastien Tellier. Alors Pomme, c'est Cédric Lapiche qui vient parce qu'elle a joué dans L'Avenue de l'Avenir.
0: Ouais.
1: Et il vient avec Loïc Duris, son compositeur évidemment, Cédric, présenter ses films et faire une rencontre artistique, c'est-à-dire ces échanges qui sont dans le théâtre, qui sont uniques, que tu connais bien, Émilie, que vous connaissez bien, pardon, qui sont ces moments un peu privilégiés qui n'existent nulle part ailleurs, où ils montent des extraits, ils jouent des morceaux, ils jouent un peu de musique, et parfois ils jouent même beaucoup de musique. Ouais. Donc c'est comme
0: une masterclass ou un mini concert privé. Ouais. En tout cas, c'est un truc que j'ai jamais vu ailleurs. Ça, c'est spécifique à Sœurs Jumelles, hein, les rencontres artistiques. Et puis, quand Julie Gayet est dans le coin, le point levé et la lutte pour les droits des femmes n'est jamais bien loin. Et ça tombe bien, vendredi à Sœurs Jumelles, nous on sera sur place, mais on en parle maintenant parce que vendredi tu seras très prise et tu seras peut-être pas avec nous, je sais pas.
1: Non.
0: Mais je veux qu'on en parle aujourd'hui. Une journée qui est autour de la Fondation des femmes. Beaucoup de femmes sur scène, évidemment, et beaucoup de prévention et beaucoup de messages forts. C'est une journée qui est importante pour Sœurs Jumelles.
1: C'est alors dès la création de Sœurs Jumelles, je me suis dit, je vais essayer de faire une programmation paritaire, quoi. Mettons ouais. autant d'hommes que de femmes comme on est dans le monde, quoi, en fait. Comme est le monde, la réalité. Et ben, ça, c'est surprenant, mais c'est rare. C'est que il y a pas autant, il y a pas forcément cette égalité. Et puis aussi mettre en place, voilà, des choses pour être un peu attentif sur le harcèlement, faire attention, et puis essayer de former les bénévoles, faire. Et puis comme c'est à taille humaine et que c'est pas des grandes jauges, bah, on peut être plus vigilant. Et
0: il y a combien, c'est quoi la jauge ici?
1: C'est quand on est là, Camille, parce que là c'est tout assis parce qu'il y a l'orchestre. Ah oui. Donc il y a 2500 personnes, je crois, dans la grande salle. Et après c'est 3004. Tu vois, comme c'est un gros Olympia, 3005. Oui, oui. Mais c'est pas les 10 000, 20 000 ou 35 000 des gros festivals de musique, tu vois. Et surtout, cette idée de Nos Voix pour Toutes qu'a lancée la Fondation des Femmes, elles ont décidé de le faire se promener dans toute la France et d'aller vers...
0: Oui, alors expliquons, Nos Voix pour Toutes, c'était déjà deux grands concerts à Paris, à la Didas Arena, avec plein d'artistes qui venaient faire des reprises, des duos, des trios, et là, oui, donc ça...
1: Non, enfin, oui, c'est ce qu'elle disait, c'est-à-dire que la Fondation des Femmes voulait faire quelque chose qui soit joyeusement féministe, avec des hymnes féministes, donc elles m'ont dit, eh ben nous, on va venir, donc elles vont faire déjà sur scène une demi-heure où elles vont vous faire chanter
0: des chansons d'Amel Bent. Ouais,
1: voilà. Vous allez pouvoir danser, chanter. Il y aura la formation stand-up. Bon, voilà, il y aura. Il y a des surprises, donc je ne vais pas vous les dévoiler. Et puis après, c'était cette idée de faire ce concert 100% féminin. Ce soir-là, j'ai appris qu'il y avait l'équipe de France qui jouait au foot à 21h45. J'ai dit, bah, peut-être que les filles, elles seront hyper contentes de venir à un concert. Donc voilà. Et là, c'est Charlotte Cardin qui nous fait cet honneur dingue de venir ici à Rochefort.
0: Ça va être fou, Charlotte Cardin, Mentissa.
1: Mentissa et PR2B. Et puis on a à côté Vanille qui joue aussi, qui est
0: là. November Ultra qui vient faire un tour aussi.
1: Ouais, November Ultra qui sera en rencontre, qui va être une réalisatrice dont elle a fait la musique. Il va y avoir voilà, l'idée c'est que vous allez être dans la sororité et j'aime cette idée aussi de moments où on peut être entre copines et faire se dire des choses et oser et crier. Mais Charlotte Cardin, c'est vraiment un beau cadeau. Ça va être fou. Et puis surtout November Ultra qui était là, qui dit quoi, il y a Charlotte, mais c'est mon ami,
0: voilà.
1: Et il y a PR2B, il y a Pauline, voilà. Donc c'est un peu ces clins d'œil. Et puis je crois que c'est cette en tout cas ça, je crois que ça se sent dans le festival. Partout, cette parité, l'air de rien, sans qu'on s'en rende compte.
0: Bah, bravo, Sœurs Jumelles, bravo, Julie, parce que en sortie de Covid, c'était pas évident de lancer un festival, et là, il est bel et bien lancé.
1: Ça y est,
0: Sœurs Jumelles. On se fait un petit hymne féministe que tu as le droit de chanter en karaoké ou pas, ou sinon tu peux courir sur la grande scène, aller voir tes premiers artistes de la semaine. Un petit Résiste, France Gall.
1: Allez. Bah non, mais là, je résiste pas.
0: Alors, ne résistez pas. Ici, c'est Décibel en direct du festival Sœurs Jumelles et on révise nos classiques avant la journée Nos Voix pour Toutes avec la Fondation des Femmes.
1: Résiste.
0: Prouve que tu existes. Merci, Julie.
1: Merci.

0: entonné, c'est sûr, par le public et la bande de joyeuses féministes de Nos Voix pour Toutes, la Fondation des Femmes. Vendredi au SML, direct de Roquefort, non pas du tout de Rochefort, Roquefort c'est ailleurs, ou alors c'est un truc à manger, mais ça n'est pas l'ambiance du soir en tout cas. Rochefort, le festival Sœurs Jumelles, les jolies rencontres de la musique et de l'image. Alors on devait être en public sur une scène, et puis il y a eu un énorme orage causé par cette canicule que vous ressentez toutes et tous depuis quelques jours, donc on s'est installé dans un petit... de l'eau qui jouxte le festival, là où une partie des rencontres professionnelles du festival. C'est pour ça peut-être que vous vous dites que le son de ma voix est un petit peu différent ce soir. Ce n'est pas parce que j'ai fait la fête hier, c'est parce qu'il y a eu des éclairs dans le ciel. Voilà, comme ça, vous savez tout. Je peux vous dire aussi que notre prochaine invitée ce soir, c'est le seul, l'unique Oxmo Puccino, et qu'il va arriver dans moins d'une minute. A tout de suite les amis.
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0: Et tiens, puisque au Festival Sœurs Jumelles, on parle de musique et de cinéma, il faut que je vous parle du record, du biopic musical le plus populaire et profitable de tous les temps. Jusqu'à présent, c'était Bohemian Rhapsody, le film sur la vie de Freddie Mercury, sorti en 2018. Recette record de 911 millions de dollars, qui viennent d'être détrônés par... Le long métrage événement du printemps qui raconte l'enfance et le début de la carrière de Michael Jackson vient de dépasser les 950 millions de dollars en recettes, ce qui en fait le plus gros film biographique musical de l'histoire. À noter qu'en France, Michael a dépassé les 5,5 millions d'entrées. C'est mieux que La Môme, le film sur Edith Piaf qui détenait le record depuis 2007. On fait ça en écoutant Don't Stop Till You Get Enough. Et merci d'avoir choisi ici. Il va être 20h30 à La Rochelle, à Rochefort et partout en France.

0: officiellement le film biographique musical le plus populaire de tous les temps.
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0: Oxmo Puccino est arrivé en studio. Salut Oxmo.
2: Salut.
0: Comment ça va?
2: Mais mieux que bien.
0: Oui, ah, j'aime bien mieux que bien. Ça, c'est vraiment, voilà, sur l'échelle du bien, il est très bien et souriant, Oxmo Puccino. Et en tournée de festival?
2: Tout à fait.
0: Ouais.
2: Tout à fait.
0: Alors, ça, c'est spécial parce qu'il y a eu évidemment une magnifique tournée pour la sortie de votre dernier album, La Hauteur de la Lune, sublime 9e album. On en écoutera des chansons d'ailleurs. Quand on fait sa tournée à soi, il y a évidemment tout un tas de détails, de scénographie, etc., auxquels j'imagine vous êtes hyper attaché. Sur la tournée de festival, il faut parfois composer un peu. Est-ce que c'est quand même agréable?
2: C'est quand même agréable parce qu'on se retrouve devant un public qui ne nous connaît pas pour la plupart. Et en plus, les conditions sont des plus estivales. Donc le public est déjà rempli d'enthousiasme et le manifeste, quelle que soit sa proximité avec moi,
0: ouais,
2: et mon groupe. Donc c'est une découverte commune qui fait que quelquefois on est amené à se revoir dans mes concerts.
0: Et ça, c'est toujours une très bonne chose. Enfin, moi, je vous recommande d'aller voir Oxmo Puccino en concert. Ce festival, il est particulier, Sœurs Jumelles, rencontre de la musique et de l'image. C'est par exemple un des seuls festivals où les artistes arrivent la veille de leur prestation, puisque Oxmo, vous, c'est demain soir que vous jouez sur la grande scène avec une sacrée connaissance, Vanessa Paradis. On y reviendra tout à l'heure. Mais voilà, c'est sympathique de savoir que vous serez sur la même scène le même soir. Trois petits points. Oui, alors ce festival, la musique, l'image, mélanger les deux, ça vous parle?
2: Bah, je pense qu'aujourd'hui, c'est presque indissociable, la musique et l'image. J'ai même pris l'habitude ces dernières années de dire qu'une chanson devait être vue pour être entendue. Ouais.
0: Ah, c'est intéressant. C'est-à-dire, il faut qu'elle ait une vie.
2: Il faut qu'elle ait une vie en image,
0: ouais, ouais.
2: Que les gens puissent plus se figurer au cas où. Faire une proposition qui rende la chanson, qui mette la chanson en évidence. Voilà.
0: C'est génial. Alors, c'est pour ça que vous faites toujours des clips hyper percutants, toujours différents. Il y a toujours une proposition artistique dingue. Comment vous faites ça? Est-ce que vous faites confiance au réalisateur ou est-ce que vous avez des idées, vous, pour vos chansons?
2: Bah, le plus difficile, c'est de trouver le réalisateur qui comprenne,
0: ouais,
2: et qui puisse traduire ce qu'on a exprimé
0: dans la chanson.
2: Image.
0: Ouais.
2: Oui. Et je dirais que je suis quelqu'un d'assez chanceux. Oui,
0: ah oui, et nous aussi du coup, puisqu'on les voit. Alors après, se pose une question. On en avait parlé ensemble quand vous étiez venu dans l'émission au moment de la sortie de votre 9e album. On avait parlé de la durée des chansons,
2: oui.
0: Et que l'algorithme des sites de streaming n'aimait pas les chansons longues,
2: oui.
0: Et que donc on s'adaptait, on faisait des titres plus courts, de 2 minutes 30, 3 minutes, 3 minutes,
2: oui,
0: 30,
2: oui,
0: voilà,
2: oui.
0: De même, l'algorithme d'Instagram aime les petites vidéos courtes et pas forcément les clips.
2: Exactement.
0: Il y a beaucoup de jeunes groupes qui ne font plus de clips. Vous êtes posé la question ou pas?
2: Bah, je trouve ça naturel parce que c'est une manière de s'adapter au marché,
0: ouais,
2: et à la manière dont les gens consomment ce qui leur fait plaisir aujourd'hui. Ils s'évertissent avec des contenus courts,
0: ouais,
2: de manière répétitive. Et on croise les doigts pour que l'on soit dans la playlist,
0: ouais,
2: si on peut dire.
0: Ça.
2: Mais ça confirme l'idée qu'une chanson sans image est une chanson en danger.
0: Ouais, c'est ça. Et une chanson qui arrivera peut-être pas dans les,
2: exactement,
0: oreilles, qui pourtant l'aurait aimé.
2: C'est un raccourci.
0: Ouais.
2: C'est un raccourci. C'est-à-dire que s'il y a pas d'image, la chanson peut mettre des années,
0: ouais,
2: avant d'être entendue à sa juste valeur. C'est injuste, justement.
0: Alors là, pour le coup, on a la chanson qui va bien, la collaboration qui va bien et le clip qui m'a mis de bonne humeur pour les 6 prochains mois. Et croyez-moi, c'est pas du luxe, Oxmo. Ne pas m'aimer avec MC Solar.
2: Merci.
0: Ah, avant qu'on l'écoute, est-ce que vous pouvez me raconter la genèse de ce duo? On entend dans vos voix et on voit sur vos visages dans le clip à quel point vous prenez un plaisir dingue à faire ça ensemble.
2: Bah, c'est un rendez-vous de très longue date parce que Solar fait partie de mes inspirations avant même que je commence à faire de la musique. Et donc il a toujours été quelque part à côté de moi lorsque j'écrivais. Parce que j'ai vraiment ses premiers albums, je les connais presque tous par cœur, parce qu'ils correspondaient à une vision du rap à laquelle je rêvais. Une vision du rap poétique, multi-sujet.
0: Et littéraire aussi.
2: Littéraire
0: avec des
2: aussi,
0: beaux mots.
2: Avec des propositions.
0: Ouais.
2: Et donc, ça fait longtemps que je le croise. Et pour mon dernier album, donc, je repoussais encore ce rendez-vous parce que je craignais de ne pas arriver à faire un morceau à la hauteur. Et devant les encouragements très poussés de mes équipes, je me devais trouver un morceau qui puisse être à la hauteur de notre rendez-vous. Et je n'ai même pas eu besoin de chercher parce que j'avais cette petite phrase qui traînait dans mes carnets. Et je me suis dit, comment ne pas aimer Solar? Vraiment, c'est-à-dire que c'est un des artistes avec lesquels j'ai collaboré qui ne pose aucun doute sur sa gentillesse. Sur sa gentillesse, sur sa curiosité, son ouverture. Donc ce morceau Ne pas m'aimer, pour moi, c'est une espèce de contrat que nous sommes dans la bonne direction et la même.
0: On ne peut pas ne pas m'aimer. On adore, vous allez la chanter jusqu'à demain matin, elle est dans vos oreilles maintenant sur votre radio, ici Oxmo Puccino avec MC Solar.

0: avec MC Solar sur cet album tellement merveilleux, Oxmo.
1: Merci,
0: et alors j'étais très fâchée parce que je me suis dit, est-ce que c'est vraiment son dernier album, son ultime album? Est-ce que votre avis sur la question, Oxmo a évolué, ou est-ce que vraiment les albums c'est fini?
1: Les albums c'est fini, mais pas les chansons. Voilà.
0: Moi je suis plus fâchée.
1: On peut considérer qu'au bout de quelques chansons, en quantité, ça peut faire un album.
0: Oui.
1: Mais le concept d'album même, c'est beaucoup demandé.
0: Oui.
1: Surtout pour aujourd'hui, on parlait tout à l'heure de la longueur des morceaux. Ben, c'est la même attention, même problème d'attention.
0: Sur 12 ou 13 titres,
1: voilà, exactement.
0: Ouais, ouais.
1: Donc, autant gagner du temps. Et puis, heureusement que j'ai du répertoire, ouais, et que je n'arrêterai jamais de faire des concerts.
0: Alors, je suis plus fâchée du tout. Si c'est la fin des albums, mais pas la fin des chansons et pas la fin des concerts.
1: Les concerts, jamais. Les concerts, c'est la rencontre, c'est la magie, c'est toujours la première fois.
0: Qu'est-ce que ça procure? Tiens, là, mais oui, en plus, cette tournée, la hauteur de la lune, c'était vraiment dingue. C'était absolument magnifique. Il y avait une scénographie sublime. Qu'est-ce que ça procure? Au-delà de la joie, on imagine bien la joie, mais profondément, ça vous fait quoi?
1: C'est de revoir des auditeurs qui sont devenus des amis avec le temps, qui au début venaient tout seuls, entre amis, et aujourd'hui viennent en famille avec leurs enfants et leurs femmes, ou leur mari. Et ça raconte une histoire à long terme, quelque part, et c'est ce que je retiens de toutes ces années.
0: C'est très intéressant ça, parce que souvent je me pose la question, comment on vieillit dans le rap? Parce que dans le rock, on a vu, ils sont bourgeoises, alors soit ils font des overdoses à 27 ans, soit après ils sont sur scène à 85 ans, et voilà, dans leur manoir et tout, voilà. Ça c'est le rock, on a pigé. Et je me demandais, voilà, le rap qui est finalement une musique plus jeune, comment vont vieillir nos rappeurs? Et c'est vrai que pour vous, Oxmo, ça se passe délicieusement, parce qu'en fait, vous avez jamais joué le cliché du rappeur, la casquette à l'envers ou ce genre de truc. En fait, vous avez toujours été...
1: J'essaie d'être cohérent avec la vie que je menais.
0: Oui, c'est ça.
1: Je partageais mes réflexions,
0: ouais,
1: en rapport avec ce qu'on peut traverser à tous les âges. Et par magie, certains auditeurs continuent de s'y reconnaître.
0: Oui.
1: Ceux qui traversent ce que j'ai traversé.
0: Mais ils évoluent avec vous, en fait.
1: Exactement. Et je trouve ça beau parce que c'est un voyage collectif.
0: Ouais.
1: C'est un voyage collectif. On a des souvenirs communs, enfin, on se revoit, il y en a même avec certains avec qui je suis en communication, enfin,
0: c'est
1: j'ai l'habitude de dire, je me lasse pas de le répéter, que beaucoup de mes flowers sont des amis que j'ai pas encore rencontrés.
0: Oh, j'adore.
1: Parce que c'est au-delà des goûts musicaux, c'est le partage d'une certaine vision de la vie. Mmh. Voilà, je pense que partager une vision de la vie sur aussi longtemps, ça garantit de s'entendre bien.
0: Ah ouais, c'est beau. Oxmo Puccino. Partagez avec d'autres artistes des chansons. On vous a entendu chanter avec MC Solar. Là, on va écouter ce fameux duo avec Vanessa Paradis, l'auteur de la Lune.
1: Merci.
0: Parce que c'est superbe et parce que donc il se trouve que les emplois du temps sont bien foutus. Demain, vous serez sur la grande scène de Sœurs Jumelles et Vanessa Paradis aussi. Est-ce que vous avez déjà eu l'occasion de chanter cette chanson ensemble en public? Et est-ce que, question dans la question, ce serait envisageable demain si les planètes sont alignées?
1: Nous avons eu l'occasion de jouer le 23 janvier 2026.
0: Ouais.
1: C'était extraordinaire.
0: C'était
1: forcément
0: beau.
1: C'était à la hauteur du duo. En partie grâce à elle, en gros, en grande partie grâce à elle. Et demain, les agendas étant bien ficelés, va falloir voir s'il y a une fenêtre possible.
0: C'est ça,
1: mais en général, c'est pas toujours joué d'avance.
0: C'est
1: compliqué,
0: mais
1: si ça se passe, ça fera une bonne surprise.
0: Ah oui, ça c'est sûr, ça c'est sûr. En tout cas, vous en avez envie. Vous avez fait des duos mythiques. Là, on en parle de deux en particulier, mais vous en avez fait plein d'autres. Vous aimeriez vous faire un kiff pour fêter, j'en sais rien, un anniversaire de carrière, quelque chose, un concert avec plein d'invités?
1: Ouais, quelque chose que pratiquait Vincent Segal, le maître.
0: Oui.
1: Vincent Segal, le maître, qui quelquefois a joué 24 heures de suite.
0: Oh waouh.
1: Et donc il disait à tous ses amis musiciens et chanteurs, je serai à tel endroit pendant 24 heures, passer entre telle heure, toi telle heure, telle heure. Et ça fait qu'il y avait du public toute la journée et que quelle que soit l'heure où vous passiez, vous alliez être émerveillé. C'est ce que j'ai vécu. Et depuis que je l'ai vu offrir ça à son public, je me suis dit qu'un jour ça serait pas mal parce que ça me permettrait de jouer des chansons que j'ai pas l'habitude de chanter. Et en plus, de pouvoir inviter des gens sans les déranger avec une heure précise. Donc c'est une idée qui va me rester en tête, dont je vais parler à Nicole.
0: Eh ouais, ça tombe bien, elle est là, Nicole. Ouais, ouais. Nicole, Nicole qui s'occupe de la carrière d'Oxmo. On a eu une idée géniale en direct, Nicole. On va en parler après l'émission. C'est très bien ça, Oxmo. Mais c'est ça pour ça que je vous aime. C'est parce que je vous pose une question sur un concert où éventuellement on inviterait des gens et vous me répondez avec une performance artistique de 24 heures. Et ça, c'est trop classe. Merci pour tout, Oxmo.
1: Un plaisir. Merci toujours, Amy. Toujours.
0: Et merci pour la musique, et merci pour ces albums, et merci pour le concert de demain par avance, parce que je sais que ça va être beau.
1: Oh là là là là.
0: Et merci pour ce duo, La Hauteur de la Lune, avec Vanessa Paradis. Le grand Oxmo Puccino était dans Décibels. À bientôt.
1: Merci.

Quelle beauté, ce duo, la voix cristalline de Vanessa Paradis et les mots d'Oxmo Puccino, la hauteur de la lune. Vous écoutez ici. Cybelle, toujours en direct du festival Sœurs Jumelles, ce festival qui nous fait vivre de belles rencontres entre la musique et l'image. Et on n'en oublie pas quand même nos bonnes habitudes dans Décibels. Vous le savez, tous les jours on fête un anniversaire et aujourd'hui c'est l'anniversaire de Brigitte Fontaine. Elle a 87 ans aujourd'hui, notre Brigitte Fontaine, poétesse, chanteuse, actrice complètement punk, avec une carrière admirable depuis 1963. Elle est quand même commandeur des arts et des lettres et chevalier de la Légion d'honneur, avec des chansons pourtant parfois pleines de gros mots. C'est ça qu'on adore avec Brigitte Fontaine. On a une grande pensée pour elle parce qu'elle vient de perdre son complice et son grand amour de toujours, Areski Belkacem, dont on a appris la mort le 1er juin. Alors voilà, parce qu'on l'aime, parce qu'elle est punk, parce que c'est son anniversaire et aussi parce que ce jour-là, notre petit cœur s'est un peu brisé pour elle, on va écouter Brigitte Fontaine, et pas toute seule, avec M, Mathieu Chédid. Ensemble, ils chantent une chanson, forcément barré, vous avez compris, c'est Brigitte Fontaine. Ça s'appelle « Il y a des azous ». C'est une reprise d'une vieille chanson française. Et écoutez, ils ont branché les guitares.

Il y a des zazous et il y a de la guitare. Brigitte Fontaine et M sur votre radio ici, Décibel, en direct du festival Sœurs Jumelles ici à Rochefort. Il y a un lieu absolument incroyable qui s'appelle le Cinémobile. On dirait un gros camion de livraison, vous savez, genre Tiriez ou Picard, là, les surgelés. Donc, ça ressemble à ça. Il est garé à l'entrée du festival et en fait, tous les matins, ce camion, il s'ouvre et dedans, eh ben, il y a une salle de cinéma dans laquelle est programmée pour toute la semaine du festival, une sélection de documentaires musicaux absolument formidables. Il y en a sur Marianne Faithfull, il y en a sur le chant signe, vous savez, hein, ces interprètes en langue des signes qui sont là pour faire vivre le concert à celles et ceux qui ne peuvent pas entendre. Ça, c'est absolument incroyable. Et puis, il y a un documentaire que je me réjouis de découvrir. Il sera diffusé vendredi et vous connaissez votre vieille copine Émilie, elle sera au premier rang pour regarder Benjamin Biolay à l'origine. Ah là là, Benjamin Biolay, mon amour secret. Ça va être fou, ça. Ce documentaire, il passe vendredi, donc au festival Sœurs Jumelles avec les témoignages de Chiara Mastroianni, Alain Souchon ou encore Bernard Lavilliers sur toute la carrière de Benjamin Biolay. Et puis ensuite, le lendemain soir, il sera en concert au festival Sœurs Jumelles. Alors pour toutes ces bonnes raisons et aussi parce qu'on l'adore, écoutons la toute nouvelle chanson de Benjamin Biolay, Tube de l'été qui protège du soleil, Écran total.

0: Grand Total, l'inédit de l'été de Benjamin Biolay qui nous gâte, c'est sûr, et qui était hier dans un de ses endroits préférés de France et donc du monde pour jouer le Théâtre de la Mer à 7. Surveillez les stories du compte Instagram de Benjamin Biolay, on n'est pas à l'abri d'une déclaration d'amour à cette ville qu'il aime tant.
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3: Bonjour la France, comment ça va la France? Le micro, il a tellement chaud qu'il s'allume même pas. Ça va mon petit micro chéri? Bon, j'espère que vous allez tous bien, que voilà, c'est pas trop dur pour les uns et les autres.
4: Ça va vous?
3: À moi, ça va très bien.
4: Non mais je dois m'occuper de vous, vous savez, il faut prendre soin des personnes plus vulnérables, plus âgées, enfin, vous voyez quoi.
3: Ah oui, il faut prendre soin des gros aussi. Voilà, allez, nous allons vous rappeler que toute la semaine, nos candidats s'affrontent pour se qualifier pour la finale de vendredi. Le premier prix, c'est 2 places VIP pour assister au concert de Katy Perry le dimanche. Ah là là, le dimanche 12 juillet au Zénith de Nancy. Donc évidemment, accès prioritaire au site, accès personnalisé, vas-y le cocktail dînatoire, les boissons à volonté, le parking réservé, 100 euros de carburant pour y aller. Et ça, c'est magnifique. Vous pourrez dormir dans une suite pour 2 là-bas. Et ça, c'est magnifique. Toute la semaine, tous les perdants, tous les gagnants, tout le monde gagne 2 places de ciné pour aller voir Les Parfaits Arnaques en Famille, qui est un film ici, avec Audrey Fleurot et Ramzy Bedia. Et puis, si vous ne gagnez pas les places VIP, qu'est-ce qu'on gagne?
4: Un film qui m'est dédié, hein, d'ailleurs, Les Parfaits, ça correspond exactement à ma personnalité. Alors, évidemment, Joe Malongo, qui lui aussi est tout aussi parfait que moi, a concocté pour vous avec bonheur et en secret une nouvelle machine spéciale canicule avec des cafés rafraîchissants. Vous les découvrirez, il y en a 32 dosettes, 6 verres en verre rafraîchissants également avec les pailles et tout, tout va bien. C'est le cadeau à gagner demain, non pas demain, quelle journée demain?
3: Oh là là, vendredi. Les jingles, Enzo. Allez, nous accueillons nos 2 candidats de Côte d'Or. Bonjour les Côte d'Or, Mathieu et Émilie, ça va?
4: Bonjour.
5: Bonjour Valérie, bonjour Émilie.
6: Voilà.
3: Alors Mathieu, tu joues avec ici Lorraine, tu as 46 ans, tu habites à Terreville, c'est ça?
5: C'est ça, tout à fait.
3: Comment qu'il fait chaud aujourd'hui à Terreville?
5: Ah, il fait très chaud, je pense comme partout en France.
3: Est-ce que tu arrives à dormir la nuit?
5: Oui, j'arrive, oui.
3: D'accord, parce que t'as 3 enfants quand même, ils dorment bien, enfin c'est, oui, il y en a une petite, mais comment ils dorment les enfants, ça va, ça se passe bien?
5: J'aurais mis les ventilateurs dans la chambre.
3: Ah là là là là, tout le monde, là les marchands de ventilateurs ils sont contents, hein, je peux vous dire que là. Alors, tu as des poissons rouges, des perruches et un lapin, dis-nous, c'est une petite, un petit bêtisier d'animalier chez toi.
5: Oui, c'est ça.
4: Tant bien les poissons sont dans l'eau toute la journée.
3: Ouais, il faut les changer tout le temps, l'eau elle croupit. Enfin,
4: moi je voudrais bien de poissons en tant que canicule.
3: Ouais. Un gros poisson alors. Hein.
4: Oui, bien sûr.
3: Alors, tu es technicien en télécommunication, c'est ça?
5: C'est ça, tout à fait. Je m'occupe de la téléphonie.
3: Très bien, mais alors avant tu étais militaire dans l'armée de terre. Attention, ça rigole pas là. Qu'est-ce que tu faisais?
5: Eh ben, je m'occupais aussi de la téléphonie pour l'armée.
3: Mais dans l'armée, donc c'était plus discipliné, j'imagine.
5: Oui.
4: On le voit, il est carré quand même. Hein,
3: bah, il est carré, mais attention,
4: c'est du militaire là.
3: Hein. Ce qui est drôle, c'est qu'il est carré, qu'il a bossé dans l'armée, mais que petit, il voulait bosser dans un parc d'attractions. Hein, donc, rien à voir. C'est-à-dire que le gars veut s'amuser dans les manèges, mais finalement, finit à l'armée. Bon, voilà. Bien, j'espère que tu es prêt pour gagner, pour te qualifier. Surtout, tu serais mon premier candidat de la semaine.
4: On peut pas, bien de le préciser.
3: On ne peut pas laisser Éric Bastien gagner encore aujourd'hui.
4: On ne réussit pas la canicule. Chut.
3: Je vais te poser tout de suite la première question, vrai ou faux. Tiens, je te mets une ambiance. Voilà, l'hymne à la joie, parce que... Oh là là.
4: Enfin, change de jour quand vous arrivez, moi je mets ça et je vous regarde, surtout, je vous trouve belle.
3: Oui, mais ça c'est pour ça que tu dis qu'il faut s'occuper des vieux. Petite fumerole. Alors écoute bien cette question Mathieu. Au Danemark, les études supérieures universitaires sont gratuites pour les étudiants issus de l'Union Européenne. Est-ce que c'est vrai ou faux? Top chrono, 5 secondes. Au Danemark, les études supérieures universitaires sont gratuites pour les étudiants de l'Union.
5: Je dirais que c'est vrai.
3: T'as raison, c'est vrai. C'est au Danemark et c'est vrai parce que bon, les pays du Nord sont toujours beaucoup plus en avance que nous. En revanche, bon, si tu dois payer sur place, la vie est très chère. Premier point pour Mathieu.
4: Émilie est avec nous, avec Ici Poitou, elle habite Itteuil. Bonjour Émilie. Marrant ça, Itteuil.
7: Bonjour.
4: Itteuil, comment on appelle les habitants d'Itteuil dans la Vienne?
7: Les Itteuillais,
4: Itteuillaises. Itteuillaises. Bon, question un peu classique, hein, comment tu gères cette vague de chaleur à Itteuil? Tu t'en sors, Émilie? Ça va?
7: Ça va, je m'en sors plutôt bien quand même. Voilà, on a tout ce qu'il faut, ventilateur. J'ai la chance d'avoir la clim à la maison, ce qui aide bien.
3: Oh, mais quel bonheur!
4: Mais la clim, genre la vraie clim ou le truc avec le tuyau, le gros machin là?
7: Non, la vraie clim.
4: Ah, je prends le premier train. Ah non, pardon, tous les trains sont supprimés. C'est vrai aussi, on peut rien faire dans cette France.
3: Vas-y en vélo, Aiteuil, c'est pas bien, c'est pas bien loin. Ça te fera du bien.
4: Paxi avec Quentin, avec un fils qui s'appelle Abel.
3: Un fils.
4: C'est le cas du cul, il n'y a plus beaucoup de mots. T'as pas de soucis avec l'école, ça va? L'école est ouverte, il n'y a pas de difficultés?
7: Eh ben non. Elle est fermée l'après-midi, ouais, donc gestion alternée, on fait ce qu'on peut, on s'organise, hein, comme tout le monde. Hein.
4: On en est tous là, sauf que toi, t'as la clim, tu m'énerves. ma petite Bibi pour la famille et Magic pour les collègues. Pourquoi Magic? Qu'est-ce qu'il y a de Magic?
7: C'est Magic Mimille, c'est mon directeur un jour qui a fait référence à Magic Mimille. Et voilà, parce que des fois, ça fonctionne bien niveau travail. Donc voilà.
4: Ouais. On aime bien.
7: C'est positif, ça fait plaisir. Ouais.
4: Je vois ça. Tu travailles d'ailleurs, je vais le dire, hein, tu t'occupes de recrutement et du suivi de carrière. Et avant, tu étais acheteuse pour des chaussons, des lunettes et des chariots élévateurs. Bah, ça, on va en parler dans un instant. Voici ta question. Allez, musique. Alors regarde, Magic System, Magic Emily, Magic Bibi et cette question. Résolument d'actualité, la température la plus haute jamais enregistrée sur la Terre, la surface de la Terre, est de 53,7 degrés. Un jour, dans la vie, il y a eu 53,7 degrés sur cette Terre. Vrai ou faux, top chrono, 5 secondes.
7: Ben, je dirais vrai.
4: Tu dirais vrai?
7: Ouais.
4: C'est faux. Mais c'est pire que ça. La température officiellement la plus élevée a été de 56,7 degrés. C'était dans la Vallée de la Mort le 10 juillet 1913. Ça paraît dingue ça, 56,7.
3: Allez, ça fait un point pour Mathieu et pas de point pour Émilie. Elle a tout de suite un peu de fraîcheur. On vous emmène sous le vent parce qu'on vous aime. Vous écoutez ici Garou et Céline Dion sous le vent. Et tout de suite, chérie.

0: le vent.
1: Pour vous décrire la scène auquel j'assiste,
2: il y a du vent.
1: La personne s'est acheté un espèce de petit ventilateur. Qui,
2: c'est pour faire la désannonce. Sous le vent. Garou, c'est l'idiot. Sous le vent.
1: Voilà, c'est moi la plus vieille, mais enfin, moi, j'ai pas de ventilo. Allez, jingle.
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1: Au taquet avec Mathieu qui a un point, Émilie qui n'a pas de point, Mathieu qui joue avec Issy Lorraine, qui habite à Terreville, Mathieu qui bosse dans les télécoms alors qu'il voulait jouer dans les parcs d'attractions. Enfin bon, c'est pas grave. Alors, tu fais beaucoup de courses à pied, de trail, de vélo. Et d'ailleurs, tu emmènes les enfants handicapés dans des courses via l'association Les Petits Poteaux. Tu veux nous en parler un petit peu ?
4: Oui, bien sûr. Ouais. Ouais, c'est une association ici en Lorraine qui compte plus de 200 adhérents. Mmh. Et tous les week-ends, on emmène des enfants handicapés sur des courses, des triathlons ou des trails à l'aide de jouellettes ou de bleds, de véhicules à trois roues.
1: Ouais.
4: Après, on fait aussi des plus grands déplacements hors de Lorraine. L'année dernière, on a fait le marathon de Paris. On fait des trails dans les Alpes, voilà.
1: Ah, c'est sympa, c'est cool ça.
4: Ah oui.
1: Oui, dis donc. Alors en plus, tu collectionnes les vélos. T'en as plus de 10.
4: C'est ça, tout à fait. Ouais, je collectionne les anciens vélos, donc j'ai beaucoup de vélos Mercier et Peugeot.
1: Oh, les Mercier, ils sont trop beaux.
4: Ah oui, bah on en trouve plus surtout.
1: Mais non, moi j'en ai trouvé un il y a très longtemps dans une brocante, je l'ai gardé. Mais c'est beau les Mercier, je les aime bien, ils sont trop trop beaux. Tu bricoles à fond, c'est-à-dire que tu fais de la plomberie, du carrelage, du placo, de la peinture, et tu maroufles.
4: Tout à fait. Bah, en fait, j'ai acheté une maison ancienne, donc j'ai dû faire toutes les rénovations moi-même, quoi. Bon. Donc j'ai dû me mettre au bricolage.
1: Eh ben c'est bien ça.
2: À tous les nostalgiques, voilà. À tous les fans, je m'adresse. Oui, Déco revient à la rentrée. Sur M6.
1: Mais oui, allez sur M6+, vous inscrire pour qu'on fasse vos maisons.
2: Ça cartonne M6 en ce moment avec le foot. Hein. Je suis sûr que vous allez faire des scores de malade, voilà, rentrer encore. Hein.
1: Ah, en salopette. Bah écoutez. Alors, mon petit chat, tu vas peut-être marquer un deuxième point avec ta deuxième question. Tiens, une petite ambiance. Écoute bien cette question. Un robot a battu le record du monde humain du semi-marathon. Vrai ou faux, top chrono 5 secondes. Un robot a battu le
4: record. C'est vrai, c'était au Japon.
1: Alors, c'était pas au Japon, mon petit chat, c'était au semi-marathon de Pékin, mais c'est vrai, donc tu as un point, c'est le robot Lightning. Il a parcouru 21 km en 50 minutes 26, soit plus vite que Jacob Kiplimo qui avait le record, qui était 57 minutes. Bon bah voilà, allez, deux points pour Mathieu.
2: Bon Emilie, on n'a pas encore deux points, mais ça va aller. Bah j'oublie pas que c'est quand même Magic Mimi, hein. Tu me l'as dit Magic Mimi, c'est ton petit nom quand même. Ah oui, Alors j'ai évoqué tout à l'heure le fait que tu as été acheteuse pour des chaussons. Alors, raconte un petit peu, parce qu'il y a eu des chaussons, il y a eu des lunettes et des chariots. C'était où ça? C'était quoi?
5: Alors, en effet, les lunettes et les chaussons, c'est du côté de Charente, donc dans le 16.
2: Ben oui.
5: Donc, une unité de production qui fait la Charentaise.
2: Bien
5: voilà,
2: sûr.
5: C'est ça.
2: Bien sûr.
5: Et donc, j'ai participé, je faisais de l'achat soit de matières premières ou d'articles pour pallier à cette saisonnalité. Donc, voilà.
2: Et puis, tu as fait une reconversion et te voilà dans les RH aujourd'hui, dans le recrutement et dans le suivi de carrière. Ça doit être passionnant. C'est intéressant, ça.
5: Exactement, oui, complètement. Puis, j'ai gardé quand même un lien avec l'industrie. Donc, ça allie un peu tout mon parcours. Bah, et je suis ravie de cette reconversion.
2: Rien à voir avec tes envies toutes petites. Tu voulais être vétérinaire ou médecin. Voilà. Beaucoup d'enfants.
5: Voilà, exactement. Hein. Comme beaucoup d'enfants, exactement. Bah, oui, j'avais des animaux à la maison. Enfin, voilà. Et puis, après, ça évolue avec le temps. Hein,
2: bien sûr. Bon, t'es un peu gauche, hein, pas trop de bricolage, donc ce sera pas inutile de regarder M6 à la rentrée avec Valérie Damido quand même. En revanche, tu aimes jardiner et tu as un potager avec...
6: Mange des tomates, mon amour.
1: Mange des tomates.
2: Il y a des belles tomates dans ton potager?
5: Oui, là, elles souffrent un petit peu, de la chaleur, mais on fait ce qu'on peut pour les maintenir. Mais ça devrait arriver.
2: Il y a des poivrons.
5: Une belle production à venir.
2: Allez, des framboisiers, des piments et du basilic. Puis de toute façon, t'adores cuisiner, hein. T'adores les pâtes. Tu m'expliques comment tu déclines les sauces?
5: Là, c'est vraiment en fonction des ingrédients. Moi, je fais au fur et à mesure en fonction du frigo. Donc après, ça dépend des aliments. Qui sont les pâtes.
2: Ouais, oui.
5: Et après, niveau sauce, c'est un peu de tout.
2: Le parmentier de canard, le cassoulet, voilà. Ouais. Un plat tellement léger pour ce 13 heures.
5: Voilà.
2: Tellement du bien. Bon, Émilie, nous allons jouer tout de suite avec un point supplémentaire. Allez. Voici ta
1: un
2: question.
1: Un point tout court.
2: Émilie. Je ne rebondis même pas à ce que dit Valérie. Pingouin, califourchon, goéland, cohue, baragouiné, que dalle, ou encore bijou, ce sont des mots d'origine basque. Selon toi, vrai ou faux? Top chrono, 5 secondes. Pingouin, califourchon, goéland, cohue, c'est basque ou pas?
5: Ben, je dirais faux.
2: Faux, ouais, t'as raison, c'est faux. C'est des mots qui viennent en réalité du breton, bijoux, notamment, que dalle. Ils sont entrés progressivement dans la langue française. Le mot baragouiné, par exemple, viendrait de bara, qui signifie pain, et gouin, vin. Donc deux mots que les Bretons répétaient lorsqu'ils étaient mal compris à Paris. Le pain et le vin, spécial dédicace à notre réalisatrice.
1: Eh ben, c'est magnifique. C'est t'as fait deux pour Mathieu, un pour Émilie. Et là, tout de suite, alors là, on va dans le grenier, les gars. On part en 1974. Allez, Billy Preston, Nothing from Nothing, vous écoutez ici. On bouge ton boule, mes petits chéris.

0: Ok, le gars est parti en yaourt. Allez.
1: Nothing from nothing. Allez, Preston, 1974.
0: Allez, jingle.
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0: Ici, nous sommes avec Mathieu qui a 2, Émilie qui a 1, Mathieu qui joue avec ici Lorraine, Émilie qui joue avec ici Poitou. Alors, comme ça, Mathieu, si t'étais un animal, tu veux être un ours. D'accord. T'es grincheux le matin, comment ça se passe? Enfin, je veux dire...
3: C'est grincheux le matin, mais des fois, on aime bien faire des câlins à l'ours, quoi, aussi.
0: Oui, c'est vrai, les ours en peluche, quoi. Voilà. Bon, écoute, c'est pas grave, hein. Bon. Et en même temps, toi, t'es un bonhomme, quoi. Parce que t'aimerais déjeuner avec Harrison Ford parce que t'es fan d'Indiana Jones. C'est vrai?
3: Ah, c'est vrai, tout à fait, ouais. Bah, c'est un peu le...
0: Moi, c'est mon héros, hein, je l'adore.
3: Enfance,
0: ah, bah, moi aussi, hein, je l'adore. C'est-à-dire que, franchement, le fouet, le chapeau, on l'adore.
1: Et aujourd'hui encore, il est magnifique.
0: Mais oui, mais les films, c'était génial. C'est lequel ton préféré des Indiana Jones?
1: Gendarme de Saint-Tropez.
3: Alors,
0: c'est lequel? Qui est cool.
3: C'est le temple du Périne.
0: Ah ouais.
3: Le temple maudit.
0: Ah, pas mal, ouais, j'aime
1: c'est
0: bien.
1: C'est qui à Petra, là, en Jordanie? Le temple maudit, non, c'est pas ça?
0: Bah écoutez, je ne sais pas, faites pas comme si vous connaissiez la saga.
1: Ah, c'est en Inde, on me dit.
0: Bah oui.
1: C'est ça que je suis nul en géographie.
0: C'est-à-dire que c'est celui avec la blonde où il mange des têtes de singes, des serpents.
1: Ah, il fait ça?
0: Oui.
1: En fait, il est dans Koh Lanta, le gars.
0: Voilà, exactement. Alors, nous allons tout de suite faire le quiz musical.
1: C'est mieux.
0: Hein. Je ne sais pas si c'est mieux. Tu t'y connais un peu en chanson?
3: En variété française, dirons-nous.
0: C'est magnifique. C'est magnifique parce que comme la petite personne à côté de moi a préparé le quiz musical spécial été, c'est franchement c'est de l'été et c'est que du français. Écoute bien le premier extrait.

0: C'est un visionnaire, le gars. Hein.
1: Alors, qui c'est qui chante Top Chrono 10 secondes?
2: C'est Eric Chardin.
1: Ta ta ta ta ta ta ta. Olé, oui, c'est Eric Chardin, bien sûr.
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1: Allez, un point de plus. Alors attention, encore une magnifique chanson.
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1: Ne gâche pas la chanson. Qui c'est qui chante, mon petit bonhomme? 10 secondes.
2: Alors, c'est Joe Dassin.
1: Papa, papa, papa, la, la, la, la. Bravo, oui. Mais t'es très fort en chanson française.
0: L'été
1: mais
0: indien.
1: Oui, l'été indien. Tu voudras.
0: Ne gâchez pas la chanson non plus. Hein.
1: Magnifique. Eh bien, ça te fait 4 points, mon petit Mathieu.
0: 12h27, Émilie. Ah, Émilie, Émilie, Émilie. Tu les avais, ces deux titres, ou pas? Rassure-moi.
5: Oui.
6: Le premier, oui, pour sûr. Le deuxième, j'ai un peu plus
0: de temps. Alors, n'oublie pas que t'es mon poulain. J'ai déjà deux candidats. Lundi, mardi, on est mercredi. Je veux un troisième candidat.
1: Ouais,
0: Émilie, tous mes espoirs reposent sur toi. Je te rappelle que t'as la clim. Et que, contrairement à d'autres Français, t'es avantagé. Tu vas bien, tu dors bien. Donc, tu fais un effort. Ça, c'est mon coaching.
1: Ah ouais, c'est le coaching toxique.
0: C'est le coaching. Ouais, voilà. Quelques idées de sortie pour cet été. Parlons de tes voyages rapidement. T'es parti au Maroc, en Espagne, en Angleterre, et Ibiza. En Grèce, en Croatie, mais ton rêve, c'est d'aller loin, où ça?
6: J'aimerais bien aller soit en Asie, soit au Canada.
0: Eh ben, ça m'arrange pas du tout. T'avais pas dit ça dans la fiche préparatoire, t'avais parlé de la Polynésie.
6: Ah oui, alors ça, c'est le must du must. Mais là,
0: quand je pose la question, c'est le must du must que je cherche.
1: Et voilà, tu me l'as mis chonchon, déjà que c'est pas facile.
0: On n'est pas d'accord, là, ça va pas, ça.
1: Bon, allez, chante plutôt.
0: Bon, allez, on va voir si ça se passe bien. Je compte sur toi. L'été, encore et toujours, le thème de notre quiz musical. Voici un artiste à retrouver. Écoute.

0: Il va gâcher toutes les chansons.
1: Jean-Michel gâche la chanson, c'est un peu moi. Top chrono.
2: Mortimer.
3: Oh, c'est fort.
0: Oh, c'est fort.
3: Oui.
0: Un été de porcelaine, c'est l'hôtel de la plage, les gars.
3: Bien sûr, le papa tango de Charlie, tout ça, quoi.
0: Non, l'hôtel de la plage, c'est ça. Papa tango de Charlie, c'est pas dans l'hôtel de la plage.
3: C'est pas dans la même chose.
0: C'est pas le même film.
3: Allez. Mais c'est le même chanteur.
0: Oui, mais c'est pas le même film. L'hôtel de la plage, ça, c'est l'hôtel de la plage.
3: Vous êtes bien Valérie, vous, c'est ça.
0: C'est ça.
3: Ouais, d'accord. Voici la deuxième point.

0: qui chante un été français, top chrono.
1: Indochine.
0: Oh là là, mais elle est forte. Ah, mais je le sens bien, Emily. Ah, je suis dans les yeux d'Emily, moi, aujourd'hui.
2: Oh là là là là là là là.
0: Ouais. Indochine. Oh là là.
2: Eh bien, ça fait 4 pour Mathieu, 3 pour Emily. C'est pas mal.
0: Ouais, c'est pas mal. C'est pas
2: vous
0: mal.
2: Avez bien géré, les gars, quand
0: ouais,
2: même.
0: Ça va, ça va.
2: Quoi, ça va? Tu peux lui dire bravo.
0: Bravo, Emily. Mais il manque un point, quand même.
2: Mais gros, c'est pas possible. Bon, allez, moi, je te dis bravo, Emily.

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2: Je vous rappelle que jusqu'à demain, les gens tentent de se qualifier pour gagner la finale de vendredi. Premier prix, 2 places VIP pour assister au concert de Katy Perry le dimanche 12 juillet au Zénith de Nancy. Vous aurez un accueil personnalisé, vous aurez des places premium, vous aurez des cocktails dînatoires, un parking réservé, 100€ de carburant, une nuit dans une suite pour deux. Vous aurez tout ça. Si vous ne gagnez pas ça, vous gagnez bien sûr la machine à café Malongo, les 32 dosettes, les 6 verres en verre.
3: Évidemment.
2: Et pour tout le monde, les gagnants, les perdants, cette semaine, vous ne repartez pas les mains vides. Vous avez 2 places de ciné pour aller voir Les Parfaits Arnaques en famille. C'est un film ici avec Audrey Fleurot et Ramzy Bedia. Jingle, on reprend la compète.
3: Ah, la compète dans une émission en direct et en public aujourd'hui quand même.
2: Bien sûr, on est dans le studio, il y a 450 personnes.
3: C'est Bercy aujourd'hui.
2: C'est Bercy, il fait tellement chaud dehors, tout le monde est venu à la clim. Alors, comment ça va Mathieu? Tu te sens comment d'avoir 4?
4: Bah, pour l'instant, je me sens bien.
2: Ah bah c'est bien, voilà.
3: Bah, détends-toi, hein, ça va.
2: Oh, oh, oh. Molo Pam Chips. Alors,
3: j'avais adoré cette expression.
2: Tu l'aimes cette expression, ouais, voilà. J'adore. C'est ça les vieux, on a toujours des expressions. Alors Mathieu, il paraît que quand tu avais 17 ans, tu étais au lycée militaire d'Issoire, c'est ça?
4: Tout à fait.
2: Et pour rentrer chez toi, tu dois prendre le train de nuit, voilà, forcément un jour...
4: La région Auvergne étant bien desservie par la SNCF.
2: Ouais, bah oui, ça.
4: Parce qu'Éric me contrait.
3: Alors, tu vas te détendre car je suis auvergnat.
2: Mais bah c'est pour ça qu'il t'a dit ça.
3: Mais je confirme ce que tu dis, c'est quand même compliqué.
2: C'est très compliqué. Alors qu'est-ce qui s'est passé?
4: Eh ben, en prenant le train de nuit à 12h30, je me suis endormi. Et je me suis réveillé en fait dans le dépôt des trains. Le train est arrivé en gare et était reparti au dépôt.
2: C'est le début d'un film d'horreur, ça. Tu sais, ça peut faire un film d'horreur, hein.
3: C'est l'Auvergne.
2: C'est l'Auvergne dans un hangar, t'es paumé et là, c'est le drame. Alors, qu'est-ce qui s'est passé? Parce que tu peux pas sortir du hangar.
4: Bah en fait, déjà je me questionnais savoir où je me trouvais. Et je suis sorti du train et par chance j'ai vu un technicien sur le quai. Qui lui aussi se demandait ce que je faisais là. Donc je lui ai expliqué que je me suis endormi et je me suis réveillé là.
2: Et ben voilà.
4: Et il a réussi à me ramener par un dédale de couloir à la gare. Et j'ai réussi à avoir ma correspondance.
2: Et ben tu es très chanceux, joue au loto cette semaine. Alors mon chat.
3: Sortira-t-il de la maison des secrets? La réponse la semaine prochaine.
2: Ah bah la maison des secrets ça a démarré hier les gars. Alors Mathieu tu as 4. Écoute bien, là je vais te proposer une question à choix multiple. Je te pose la question, je te fais des propositions de réponse. T'auras 10 secondes pour me donner ton choix et remporter 3 points. Tiens une petite ambiance. My pocket. Alors écoute bien, aujourd'hui, le 24 juin, c'est le lancement des soldes d'été. Ça va durer jusqu'au 21 juillet. Alors, petite question, selon une récente enquête, quel budget les Français prévoient-ils de consacrer en moyenne aux soldes d'été? Alors écoute bien ce que je te propose.

0: Combien ils veulent claquer d'oseille? 133 euros. 183 euros. 233 euros. Pas un centime, c'est des radins comme Éric Bastien. Bah oui. Alors, combien ils vont claquer, les Français? En solde d'été, 133, 183, 233 ou pas un flèche? Top chrono, 10 secondes.
1: Je dirais 233.
0: Tu dirais 233. Et ben, t'as totalement raison. Oui, exactement. Et c'est en baisse par rapport à l'année dernière. C'était 307. Bon, bah voilà. Allez, bonne solde à tous. Ça te fait 7 points, mon petit chat.
2: Tu vas aller faire les soldes, Émilie? À Itoy, dans la Vienne?
3: Un petit peu, ouais, je pense.
2: Ah oui, tu vas aller t'acheter une clim. Je vous rappelle qu'Émilie nous nargue avec sa clim depuis...
0: Excuse-moi,
2: depuis
0: on est dans un studio climatisé, donc...
2: Oui, enfin, il y a beaucoup de monde, là, donc il fait un peu plus chaud.
0: Tu vas arrêter de faire la dicose, là, t'es dans un studio climatisé, tu travailles ici toute la journée, tout va bien.
3: Alors, en plus,
2: et on a du... Comment ça s'appelle, ça? C'est bien, ça.
0: Un brumisateur.
2: Un brumisateur, c'est parfait. Émilie, alors Émilie, on a fait un peu connaissance avec elle. Un fils s'appelle Abel. Elle est paxée à Quentin. On l'appelle Magic Mimi. Ça, c'est pour tous les collègues. Et alors, on a découvert que si il y avait un artiste avec qui tu pourrais déjeuner, là, pour 13 heures, ce serait qui?
3: Bien David Guetta.
2: Bah, ouais. Oui. Alors, tu l'as vu en concert? Ou pas?
3: Oui. Ouais, j'ai eu la chance de pouvoir le voir au Stade de France.
2: Bah là, il y a quelques jours alors.
3: Exactement.
2: Et alors, c'est comment?
3: Incroyable. Vraiment, ouais. Ah oui, oui.
2: Et t'aimerais parler avec lui? Qu'est-ce que tu sais pas? Vous pourriez parler de quoi si t'étais avec lui à 13h? Qu'est-ce que t'aimerais lui dire?
0: La cuisine.
3: Savoir un petit peu tout, ouais, sa vie, comment il compose, comment il crée, et puis. S'il compte revenir en France quand même.
2: Bien sûr, ah bah oui, bonne question. Parlons de ta rencontre avec Quentin. Et alors là, on va aller dans le vintage, dans la nostalgie.
3: Rencontre au lycée, en effet. Ça fait quelques temps maintenant.
2: À la cafette. C'était au lycée. Alors, vous étiez dans la même classe ou pas du tout?
3: Non, pas du tout. Non, il a un an de plus quand même.
2: Et alors, vous êtes rencontrés, mais au lycée où ça? Au foyer, dans la cour?
0: À la cafette, elle vient de te le dire.
2: Non, c'est moi qui ai dit. Elle dit à la cafette.
0: Elle l'a dit.
2: Ah ouais?
3: T'as la cause.
0: Voilà.
2: Je coûte rien. Mais c'est comme dans la série, genre, voilà, bisous, bisous, tout ça. Il y avait le mec avec les bretelles, l'autre avec ses couettes.
3: Non, on s'est rencontrés à la pause, tout simplement. Il était un peu plus vieux. J'avais envie de le découvrir.
2: Oui.
3: Et ça a bien matché.
2: Et ça fait combien de temps que tu es avec lui, là, du coup?
3: Ça fait plus de 15 ans. Hein.
2: Plus de 15 ans, ouais, dis donc, bah, bravo. Petit mariage ou non? Pour l'instant, vous n'êtes pas axé. On en reste là, c'est bien, c'est une bonne formule.
3: On en reste là, c'est très bien.
2: D'accord. Émilie, nous allons jouer pour t'offrir 3 points. Et ça serait pas mal parce que ça te permettrait de prendre la tête. Combien il a déjà?
0: Non, il a 7.
2: Ah oui.
0: Donc elle prendra pas la tête.
2: Ah oui, non, tu peux. Non, bah oui.
0: Voilà.
2: Non, prendra pas la tête, mais enfin bon.
0: Non seulement il écoute pas les candidats, mais il est nul en maths. Allez, pose
2: plus
0: ta question.
2: Point,
0: va.
2: Mieux c'est.
0: Oui, vas-y.
2: Oui. Avec un extrait, ça va te plaire, ça, Émilie. Hein.
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2: Bon, alors on va profiter qu'il y ait du monde un petit peu dans ce studio et des futurs animateurs radio. Comment tu t'appelles?
4: Tristan.
2: Eh ben Tristan, voilà, la question. Émilie t'écoute, il y a une question ici, il y a des propositions. À toi.
4: Alors Émilie, ce samedi, ce sera la finale du top 14 de rugby au Stade de France. Alors, on va réviser un peu combien de points vaut un essai au rugby à 15 avant transformation. Alors,
2: laisse-la réfléchir.
0: Ah,
2: là, elle encaisse la question. Là. Voilà. Allez, proposition.
4: Alors, réponse A, 3 points. Réponse B, 5 points. Réponse C, 6 points. Alors Émilie.
2: On met toujours une petite réponse D, hein. C'est Valérie Damido qui décide le nombre de points. C'est la présidente du Damido Land. Donc. On y va, top chrono, t'as lancé le chrono?
4: Bah, top chrono.
2: Bah oui.
4: Ah, attention.
3: 5 points.
0: 5 points?
3: Oui.
2: Quel est ton prénom?
5: Élise.
2: Élise, est-ce que tu peux donner la réponse?
5: Eh bien, au rugby, un essai non transformé rapporte 5 points.
2: Donc
0: elle a la bonne réponse, Émilie. Allez, ça fait 6 points pour Émilie, 7 pour Mathieu. Bravo les gars, vous êtes formidables.
2: Ah ouais.
0: Et là, tout de suite, ça ne nous rajeunit pas non plus. Allez, là, pour le coup, j'ai vraiment 16 ans, j'ai vraiment mon 500, j'ai vraiment mes tiacs, je suis vraiment au palace.
2: Bah, je suis pas encore né.
0: Allez, t'es vieux, chacun fait ce qui lui plaît. 5 heures du match, j'ai des frissons. Chagrin d'amour, vous écoutez ici, on bouge son boule, c'est bientôt l'été, à tout de suite.

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0: Hein, tu la connais pas par cœur?
1: Elle est compliquée quand même, il y a beaucoup de mots là. Hein.
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1: C'était valide ça, t'as été sur Inter longtemps.
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0: Nous sommes au taquet avec Mathieu qui a 7 et Émilie qui a 6. Alors, voilà, j'ai une fois de plus une petite anecdote qui va faire plaisir. Ce n'est pas le premier candidat qui a ce talent inutile, mais c'est un talent inutile que Éric Bastien ne comprend pas. Parce que Mathieu, ton talent inutile, c'est que tu es super souple. Tu peux mettre tes mains à plat par terre avec les jambes tendues. C'est vrai ?
3: C'est vrai, c'est vrai.
0: Tu sais que c'est le rêve d'Éric Bastien de faire ça.
1: C'est quoi l'intérêt surtout ?
0: Il n'y a pas d'intérêt, c'est juste pour être souple, avoir un corps souple.
1: Ah oui, d'accord.
0: Voilà. Donc, il en rêve. Hein. C'est-à-dire que dès qu'il y a un auditeur qui a ce talent, après, il est là, il essaye. Et je voudrais le filmer parce que ce serait drôle, mais bon, je n'ose pas.
1: Bon, la vidéo gag n'existe plus. Donc.
0: C'est vrai. Alors, il paraît qu'un jour, tu pars en vacances aux États-Unis avec un copain et tu as fait du camping primitif, donc du camping sauvage, en fait.
3: C'est tout à fait ça, oui.
0: Alors,
3: en fait, c'est
0: raconte.
3: Du camping primitif. Le camping primitif, en fait, on va dans une forêt, il y a rien en fait, il y a juste des toilettes sèches où il y a un écriteau sur le toilette où c'est écrit faites attention aux serpents, regardez bien s'il y en a pas un dans le fond.
0: Oh my god.
3: Et aussi autour du terrain de camping, enfin il y a des écriteaux qui nous disent de se méfier des ours et de laisser la nourriture dans les voitures pour éviter qu'on se retrouve avec un ours dans la tente.
0: Oh bah,
1: mais je croyais que tu voulais être un ours.
0: Bah, de toute façon, oui, tu comprends l'ours, toi.
3: Moi, je comprends l'ours.
0: Bah, évidemment, donc t'avais rien à craindre. Mais alors, du coup, t'as passé combien de temps dans ce camping primitif?
3: On a passé 2 nuits.
0: Ouais, parce que quand même, c'est un peu flippant, quand même.
3: Ouais, disons qu'on n'a pas bien dormi parce qu'à chaque craquement de branche, on s'inquiétait un peu quand même.
0: Bah oui, tu m'étonnes. Tiens, voilà un coyote. Oh, un ours. Bon, il vaut mieux aller faire autre chose. Bien, écoute-moi. Tu es en tête, tu peux effectivement marquer 5 points de plus. Je pense que tu vas réussir parce que tu es brillant. Et donc, on va y aller avec la question cash, une ambiance.
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0: Alors, chez le coiffeur, comment ça s'appelle quand on fait des fines mèches de cheveux pour éclaircir, pour qu'elles se fondent naturellement dans la masse? Chez le coiffeur, quelle technique consiste à éclaircir des fines mèches de cheveux pour qu'elles se fondent naturellement dans la masse? Comment ça s'appelle quand on fait des fines mèches? Top chrono, 10 secondes.
3: Balayage.
0: Et ta ta ta ta ta ta ta la la. Olé, oui, c'est un balayage. Bien évidemment, tu as 5 points de plus, tu as 12, bravo.
1: Ah, il a fait un sans faute là, Émilie. Hein.
0: Oui, sans faute.
1: Ah oui.
0: Oui,
1: Émilie, là. Bon, on a 5 points à prendre dans un instant, ce qui est pas mal, ça nous ramènerait à 11. Alors, ok, il aurait toujours la tête, mais on a le bingo avant 13h qui peut te permettre d'être avec nous vendredi et de m'offrir 3 candidats déjà pour la semaine. Émilie, alors on est un petit peu tête en l'air?
5: Un peu, oui.
1: Bon, un peu, un petit peu gauche, hein. J'ai quelques exemples. Bon, déjà, tu casses souvent des affaires. Déjà.
5: En effet.
1: Oui. Non mais c'est pas, mais bon, ça arrive. Émilie, un jour tu étais au bar avec ton fils et ton chéri, puis vous êtes partis, vous promenez, et le téléphone de ton chéri a sonné. Qu'est-ce que t'as découvert?
5: Eh ben, j'ai découvert qu'une personne appelait mon contact d'urgence pour lui dire qu'ils avaient retrouvé un téléphone et c'était le mien, effet.
1: Voilà,
5: ça faisait plus de 10 minutes qu'on était partis.
1: Un petit peu tête en l'air, tu laisses ton téléphone au bar. Ça s'arrête pas là, on peut remettre la musique, oui. Lors d'un déjeuner professionnel, tu pars sans ton sac à main. Tu le laisses au resto.
5: En effet, ouais, ça m'arrive souvent.
1: Non mais souvent, il paraît que ça t'est arrivé une dizaine de fois quand même de laisser ton sac.
5: Oui, ça m'arrive fréquemment, oui. En effet. Bah, je pars, je pense à autre chose, voilà, je parle avec les gens et voilà.
1: Non, c'est pas fini, elle a oublié les clés sur la porte de la maison. Alors, ça fait très tête en l'air, tu t'es retrouvé en dehors de ta maison avec les clés, dans le froid, avec ton fils qui avait 3 ans. Qu'est-ce que t'es obligé de faire quoi? Un serrurier?
5: Oui, en effet, t'as dû faire appel à un serrurier en urgence.
1: Ben oui, ça t'a coûté une fortune, tout ça en plus.
5: Oui.
1: Oh là là là là.
5: Un vrai agacement, être dans le froid et payer en urgence.
1: Je vois ça, je comprends. Bon, Émilie, allez, on se le tente là. 5 points à prendre avec un petit extrait.
4: Que va-t-on manger? Des nouilles.
6: hier déjà.
1: On parlait des pâtes que tu sais faire parfaitement bien avec des sauces. T'en as parlé tout à l'heure. Voici ta question, elle vaut 5 points. C'est une question cache. Comment appelle-t-on les pâtes en forme de papillon ou de nœud papillon? Comment elles s'appellent? Top chrono, 10 secondes. Émilie, les pâtes en forme de papillon.
7: Farfalle.
1: On t'a été les chercher loin, celle-là. Hein. Mais oui, c'est ça. Bah oui, c'est les pâtes italiennes, les farfalle.
0: Les farfalle, ça veut dire papillon en italien.
1: Mais bien sûr. Et bah voilà, on est à 11.
0: 11-12. Allez, il restera le bingo pour vous départager. Mais tout de suite, on va écouter une petite nouveauté de Florent Pagny, la dernière chanson du monde. Vous écoutez ici, on vous aime. À tout de suite.

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2: Ah là là, ici nous sommes avec Mathieu qui a 12, Émilie qui a 11. Qui va gagner? Qui va emporter le bingo? Autant de questions qui vont bientôt être résolues. Alors, il paraît que tu avais un seul ex quand tu allais au lycée, mon petit Mathieu.
3: Ouais.
2: Ah ouais, bah oui. 20 km aller, 20 km de retour, et une fois, bon, bah t'as pas fait le plein, quoi.
3: Tout à fait, ouais. J'ai oublié de faire le plein, et en repartant du lycée, bah, j'étais en panne sèche. Donc, c'était au mois de juin. Donc, j'ai dû rentrer à la maison en pédalant avec le moteur en plus dessus.
2: Ah là là.
3: Et le sac à dos.
2: Eh ben, ça fait. Et puis, c'est lourd. Hein. C'est très, très lourd, un Solex. Hein. C'est pas un petit vélo.
3: Quand le moteur fonctionne pas, oui, c'est lourd.
2: C'est très, très lourd. Eh ben, c'est super. Voilà. Bon, écoute, on va espérer que tu gagnes. J'ai tellement confiance en toi. Pardon? Mais tu crois que j'ai pas entendu ton rire de vislard, là?
4: J'avais les mains.
2: Ouais, ouais, c'est ça. Continue.
4: Chewing gum.
2: Mathieu, dis-lui à quel point tu le méprises.
4: Mais non.
2: Ici, s'il te plaît.
4: Jeu, toi.
2: Alors, écoute bien, je t'encourage avec ça. On adore ça! Alors, écoute bien ton petit bingo. Reste sur la lancée de cette musique. Réfléchis bien. Je vais te demander à mon top chrono, et tu auras 10 secondes pour le faire, un maximum de prénoms de garçons qui commencent par la lettre M.
4: Oui.
2: Comme maman, comme moutarde, comme voilà, par exemple. Donc, un maximum de prénoms de garçons commençant par la lettre M, comme moutarde. Top chrono, 10 secondes.
3: Mathieu, Michel, Marcel, Marc, Maxime, Maurice, Michael, Martin, Mathéo, Mathias.
2: 11, tu m'en as donné 11. Wow. Parfait, bravo. Voilà, ça c'est du taf, bravo.
4: J'avoue, Émilie, que là, je suis circonspect.
2: Ah, le mec a sorti un nom qu'il a lu ce matin dans le dictionnaire.
4: Ça vaut cher, on se crabe, ça. Ouais, non, c'est pas mal quand même, là, hein, parce que, ok, il a 12, t'as 11, mais là, tu sais que pour prendre les 10 points du bingo, il faut faire plus que lui. Donc, ouais. Est-ce que tu te sens de faire 12 bonnes réponses?
3: Oui, on y croit.
4: Pardon, excusez-moi?
2: Vous avez fait je fais comme toi. Je fais.
4: Elle a fait un espèce de petit rire. Émilie, ça va être chaud. On va quand même tout faire, tout essayer. Avant de jouer, juste rappeler que, bah, avec ton chéri dont tu nous as parlé, vous êtes parti à Rome en amoureux. J'ai parlé tout à l'heure, ton côté tête en l'air, ton côté un peu gauche. Qu'est-ce qui s'est passé encore avec ton chéri avant de partir à Rome?
5: Eh bien, on n'a pas pu partir à Rome justement, parce qu'il a eu l'appendicite la veille de partir.
4: Ah là, direction les urgences, la veille du départ.
2: Ah l'enfer.
4: J'en ai comme ça à l'appel. Hein. De toute façon, celles que j'ai pas eu le temps, on les racontera vendredi.
2: C'est toi.
4: La finale, ce sera avec nous.
2: Ça fait très mal l'appendicite.
5: C'est ça, noir,
4: ça
5: ouais.
4: Fait mal, bien sûr. On salue Roxane quand même, j'ai une copine qui s'appelle Roxane, elle l'a eu il n'y a pas longtemps. C'est votre fille, je crois.
2: Ma fille, ouais.
4: On va écouter Céline Dion parce que tu adores.
2: Mon pays sera toi.
4: T'as tes places ou pas pour le concert?
5: Eh ben, j'ai la chance d'avoir une amie qui a pu en obtenir, donc je la verrai potentiellement en mai 2027. Ouais.
4: Oh, attends, toi t'as la clim, t'as une pote qui te file des places pour Céline Dion. T'es un peu T'as la chance, toi. Hein.
5: Ouais. Le karma revient, ouais.
4: Ouais, ouais. Ouais, ouais. Allez, bon, on va le voir tout de suite si le karma revient. 10 secondes pour tenter donc, voilà, de faire au moins 11. Enfin, ce serait bien que tu fasses 12 parce que sinon.
2: Ouais.
4: 12 réponses, c'est ce que j'attends en 10 secondes. Ça fait plus d'une réponse par seconde.
2: Bon, allez, arrête de calculer, l'autre il est là en train de calculer.
4: Max de prénoms, de garçons. Je te demande un maximum de prénoms de garçons. Commençons par la lettre S. S comme une sucette ou comme salopette, d'accord? Lettre S, top chrono, 10 secondes.
5: Eh ben, Sylvain, Sacha, Sébastien, Stéphane, Steven, Sofiane, Samy, Simon, Silvio.
2: Il y en a que 9.
4: Oh non.
2: Bon, t'as compris, tu as compris mon petit chou à la crème? C'est toi que je retrouve vendredi?
3: Oui.
2: Voilà.
4: Je suis tellement déçu.
2: Alors Mathieu, tu pourras peut-être gagner soit 2 places pour assister au concert de Katy Perry, et 2 places VIP. De toute façon, tu gagneras la machine à café Malongo, mais quoi qu'il arrive, tu sais, tu pourrais dire quand même à ta candidate qu'elle a gagné les places de cinéma.
4: Émilie, ne sois pas déçue.
3: Elle est très bien battue.
4: Mais bien sûr, Émilie, ça ne s'est pas joué à grand-chose. Tu repars avec deux invitations. Pour, voilà. Alors, j'avais préparé un son pour la mettre minale. Je vais quand même le passer.
2: Je compte sur mes candidats aujourd'hui et demain pour joindre le Dami d'Hollande et faire gagner.
4: Est-ce que tu imagines un instant que j'en ai trois à la fin de la journée là.
2: Je crois pas, non. Et voilà, je n'ai pas failli. Ah là là, il croyait vraiment qu'il allait.
4: Je croyais de l'année là. Et ben... ouais,
2: voilà. Bon, mais merci aux candidats d'avoir joué le jeu. Vous avez été parfait. Mathieu, merci. Grâce à toi, j'ai un candidat. J'espère que demain j'en aurai un deuxième. En tout cas, merci à Céline à la réalisation. Merci à Enzo à la technique. Merci à Marion au standard, professeur Coupez au savoir. Éric Bastien à la vanne.
4: C'était pas mal.
2: Je ne sais plus quoi dire maintenant. Voilà, je vous embrasse tous. Faites très attention à vous. Prenez soin de vous. Prenez soin de vos animaux surtout. On n'y pense pas, mais ils ont besoin d'eau. Hydratez-vous et à demain, mes chéris. Vous avez écouté Au Taquet, il est 5h, Paris s'éveille. C'est l'heure de quoi, mon petit chou ?
4: C'est l'heure de, avant de se retrouver à midi d'ailleurs, je précise, c'est l'heure de retrouver Johan Rock, qui est très en forme, il arrive pour les petits matins, là.
2: One for the money, two for the show. À tout de suite.

0: C'était YouTube sur votre radio locale ici. Bonjour tout le monde.
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0: J'espère que vous allez bien ce matin. Ravi de vous retrouver pour entamer cette nouvelle journée, la première du mois de juillet. Ici, dès 5h, on s'occupe de tout pour vous rendre le réveil le plus doux et agréable possible. Un réveil en musique, va sans dire, au son de vos artistes préférés, Billy Joel et Julien Doré, qui seront des nôtres dans un instant. Et puis un réveil aussi pour vous tenir informés au plus près de l'actualité. Bonjour Cyril Ardo-Redon.
2: Bonjour Johan Rock, bonjour à tous.
0: Va-t-on parler des Bleus et du match d'hier dans le journal de ce matin?
2: Évidemment, c'est à la une du journal de 5h.
0: Chaque matin, on vous fait faire des économies. Ce mercredi, comment payer moins cher lorsqu'on prend l'autoroute? C'est à venir ici. 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Bon début de journée à l'écoute de votre radio locale.
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0: Nous sommes le mercredi 1er juillet. Ici, il est 5h. Le journal présenté par Cyril Ardo-Redon. Et à la fin, c'est donc la France qui gagne.
2: 16e de finale réussie pour nos Bleus qui n'ont pas tremblé et qui se sont imposés avec la manière. Victoire 3-0 face à la Suède. Match que vous avez vécu en intégralité sur votre radio ici et sur notre chaîne YouTube.
3: L'arbitre de cette rencontre qui est en train de mettre le sifflet à sa bouche, de lever son bras gauche et de désigner les vestiaires. Victoire et qualification sans trembler de l'équipe de France. 3-0 face à la Suède. On a eu droit, les amis, à un récital et on n'a pas eu peur, mais alors pas eu peur du tout de cette équipe de Suède. La France poursuit son aventure et son rêve américain.
2: Victoire grâce à un doublé de Mbappé et un but de Barcola qui donne beaucoup de confiance aux supporters, comme ceci dans les bars de Lille hier soir.
4: Bah, c'était un très beau match et je pense qu'on va gagner la Coupe du Monde. Pour moi, c'est une année en or. On a des bons attaquants et puis après, en défense, c'est un peu moins bien, moi, je trouve, mais c'est pour nous cette année.
5: L'aventure continue. On n'a pas eu le temps de trembler trop longtemps. On a été vite rassurés, surtout en début de deuxième mi-temps où on a fait la différence, on était plus forts.
6: C'est une belle soirée.
7: 3-0, établissement complet, des gens heureux, des sourires. Qu'est-ce qu'on veut demander de plus, franchement? Merci les Coupes du Monde et merci les États-Unis. Ouais.
2: Un prochain match pour les Bleus samedi soir contre le Paraguay tombeur de l'Allemagne lundi. Là encore, il faudra veiller tard car le coup d'envoi sera aussi donné à 23h. En 1998, avant d'être champion du monde, la France avait battu cette équipe, le Paraguay, 1-0. En tout cas, ce sera à suivre en intégralité sur votre radio ici et le récap de France-Suède est à retrouver sur notre site ici.fr.
0: 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De plus que 4 départements en alerte orange canicule ce matin.
2: Il s'agit du Var, des Alpes-Maritimes et de la Corse. Météo France publie sa prochaine carte à 6h. Et donc, à cela s'ajoutent 6 vigilances rouges et 3 vigilances oranges au feu de forêt pour des départements du sud de la France. C'est le cas des Bouches-du-Rhône. Tous les massifs sont interdits aujourd'hui et parfois déjà depuis plusieurs jours, comme à Pennes-sur-Uvonne, aux portes de Marseille. Christophe Van Ven.
8: Au volant d'une antique voiture de police municipale, Louis Gambardella fait 2 patrouilles par jour.
9: C'est pour amour de la colline et de la nature.
8: Retraité, bénévole de la réserve forestière, une dizaine d'anges gardiens de la colline de la Penne-sur-Uvonne.
9: C'est interdit au public, mais malheureusement, c'est pas bien respecté. Je suis tombé sur une personne qui avait un chien, il m'a traité de tous les oiseaux, pratiquement agressé, il voulait me sauter dessus.
8: Cet été, le maire a pris un arrêté d'interdiction en journée. C'est la première fois. Il n'a pas attendu les bulletins de Météo France. Denis Le Garde-Champêtre approuve.
10: On va avoir un été très très compliqué. Quand on voit la végétation basse comme ça, qui peut s'embraser à n'importe quel moment, eh bien, il faut obligatoirement respecter les interdits. Quand c'est rouge, personne dans les collines.
8: La veille, Louis a surpris 17 randonneurs.
10: S'il y a un départ de feu, eux ils seront en danger et ils mettront les secours en danger.
8: Pas de verbalisation, ils n'en ont pas le pouvoir, mais de la pédagogie.
10: Il faut savoir que la moindre étincelle, c'est une percussion inimaginable. C'est un vrai patrimoine en Provence, la colline.
8: Les protecteurs de la nature vont passer tout l'été les yeux rivés sur leur colline. Pour l'instant, préservée grâce à une extrême vigilance collective.
2: Un reportage de Christophe Van Ven, ici Provence. Après la canicule, 8000 foyers toujours sans électricité, principalement dans le nord de la France et à Paris. Le réseau souterrain vieillissant est mis à rude épreuve. Enedis affirme que de nouveaux câbles mieux isolés sont installés depuis quelques années pour le remplacer. Voilà qui aurait été très productif durant la canicule. Dès aujourd'hui, les parkings de plus de 10 000 mètres carrés doivent être recouverts de panneaux solaires. Ça concerne par exemple les supermarchés, même si beaucoup sont en retard. C'est l'un des changements en ce 1er juillet. Et puis, autre changement, le nouveau congé de naissance qui entre en vigueur aujourd'hui. Un ou deux mois qui s'ajoutent au congé maternité et paternité, rémunéré 70% du salaire net le premier mois, 60% le deuxième mois. Alice Cachaner, qu'en pensent les principaux intéressés ?
6: Andrea a accouché d'une petite fille au printemps. Elle prendra les deux mois de congé de naissance dans la foulée de son congé maternité.
11: Et là, c'est le timing parfait, ouais, ouais. S'il n'y avait pas eu ce congé de naissance, là, d'ici une quinzaine de jours, j'aurais dû la remettre à quelqu'un en mode de garde. Encore tout bébé, encore fragile, je pense que ça aurait été très dur.
6: Le papa, qui exerce en profession libérale, ne compte pas prendre ce congé. Pas intéressant, économiquement, estime le couple. Jennifer, maman de trois enfants dans la région de Saint-Omer, se réjouit, quant à elle, d'un dispositif bien plus avantageux que le congé parental, indemnisé 450 euros par mois.
12: C'est moi qui vais le prendre, pas mon mari, parce que du coup, à la suite de ça, je prends un congé parental... Du coup, ça me gagne, je gagne deux mois, de salaire un peu plus élevé, on va dire.
6: Yvonne, du collectif des mères des terres, regrette que l'indemnisation ne soit pas plus élevée pour les mamans solo.
13: Le montant qu'ils proposent ne permet pas de boucler les fins de mois, de payer le loyer et de se nourrir. Je suis certaine que dans deux ou trois ans, quand on fera le bilan de cette réforme, on se rendra compte que les familles monoparentales ne vont pas bénéficier de cette réforme du congé de naissance autant que les couples.
6: Les associations féministes se disent déçues de cette réforme qui ne favorisera pas, selon elles, l'égalité entre les pères et les mères.
2: Un reportage d'Alice Cachaner sur votre radio ici. La météo après ce message.
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2: 5h06 et Johan, c'est un temps estival pour ce premier jour du mois de juillet.
0: Il va faire beau ce matin sur la quasi-totalité du pays avec tout de même quand même un petit voile nuageux en matinée sur le littoral atlantique, la côte normande, sur la pointe bretonne et puis sur le reste du pays. Un soleil qui domine avec la région sud-est à surveiller une nouvelle fois ce mercredi en proie aux fortes chaleurs. D'ores et déjà, en milieu de matinée, il fera 22 à Perpignan, 26 à Montpellier. Attention au vent également déjà ce matin qui souffle sur le pourtour méditerranéen avec une tendance qui va s'accentuer tout au long de la journée, puis sur le reste du pays en matinée. 17 dans la capitale, 19 à Strasbourg, 18 à Bordeaux. Et puis dans l'après-midi, des températures globalement modérées pour un mois de juillet, pour une grande partie du pays. 27 à Toulouse, 23 à La Rochelle, 26 à Troyes. Et puis en revanche, donc dans le sud-est, des températures qui pourront grimper jusqu'à 36 degrés. Et chez vous, comment ça se passe ? Que vous réserve le temps ? Vous nous dites une température, le nom de votre commune. On fait la météo ensemble. 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
0: C'est un événement ici. Demain soir, la dernière tournée de Julien Doré sera diffusée au cinéma un peu partout en France. Renseignez-vous pour connaître la salle tout près de chez vous qui le diffuse. En attendant, il est 5h07 et voici Julien Doré. 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
1: C'est une nouvelle journée qui débute ici ce mercredi. Bon réveil, il est 5h12.
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1: Et si l'avenir de l'équipe de France à la Coupe du Monde de foot se jouait dans un zoo de la Drôme? Vous vous rappelez de Paul Le Poulpe, il y a 15 ans, lors de la Coupe 2010, dans son aquarium, qui pronostiquait à tout va 100% de réussite pour les pronostics des matchs de l'Allemagne. Eh bien, c'est peut-être le même scénario qui est en train de s'écrire en ce moment à Huppie, dans la Drôme, dans le zoo de la commune. Des lémuriens, des tatous, des chèvres et des cochons d'Inde sont devenus les nouveaux bookmakers du mondial. C'est une idée de la responsable de la boutique du zoo avant chaque match des Bleus. Elle imprime deux feuilles avec des drapeaux des équipes respectives qui vont s'affronter. Évidemment, elle dispose la même quantité de nourriture sur chacune et laisse les animaux faire leur choix. Et bien, depuis le début de la compétition, les pronostics des animaux d'Huppie ont vu juste à 100% des Bleus, y compris hier pour le France-Suède. C'était les cochons d'Inde qui étaient sollicités. Et pour eux, il était évident que c'est la France qui allait l'emporter. Pronostic vérifié. Donc évidemment, affaire à suivre. Désormais, la question va se poser, c'est est-ce qu'on peut faire confiance à la capacité de jugement d'une poule naine?
3: Parce que
1: c'est à elle qu'on va demander. Vous ne confieriez pas votre avenir, Cyril, à une poule naine?
3: À une poule naine, non. Non, pas trop, moyen.
1: Le prochain match, c'est quand le prochain match?
3: Le prochain match, c'est samedi à 23h, France-Paraguay.
1: Force à toi, la poule naine. En attendant, bon réveil. Dans l'info d'ici, ce mercredi, il est question des oiseaux décimés durant la canicule.
3: On parlait des poules, justement. Bon, là, on va parler des oiseaux sauvages décimés ou en tout cas fragilisés par la canicule. Reportage à la LPO, la Ligue de protection des oiseaux de la Sarthe.
1: Et puis, il arrive pour vous sortir du lit en musique, Billy Joel. En attendant, 5h13, c'est le moment d'optimiser votre budget. Bonjour Valère Coréard, chaque matin avec vous, vous nous prodiguez les bons conseils pour améliorer notre pouvoir d'achat et ce mercredi, vous nous parlez d'autoroutes.
4: Cet été, vous allez peut-être emprunter ce qu'on appelle les autoroutes en flux libre, c'est-à-dire sans péage. Si vous avez un boîtier de télépéage, c'est facile, mais si ce n'est pas le cas, voici comment payer la note, éviter une amende et aussi éviter de vous faire arnaquer. Depuis quelques années, certains axes autoroutiers ont mis en place ces flux libres dans l'objectif de fluidifier le réseau. Et ça concerne les autoroutes A79, A13, A14, ainsi que l'A4. Il y a des chances d'en voir fleurir d'autres dans les années à venir. Ça ne veut malheureusement pas dire que le trajet est gratuit. Votre voiture est identifiée, votre trajet calculé et vous devez ensuite payer le montant dans les 72 heures qui suivent votre passage.
1: C'est là qu'il ne vaut mieux pas oublier et savoir comment faire aussi.
4: Oui, ne pas oublier, c'est mieux. Sinon, vous allez devoir payer une amende de 90 euros, réduite à 10 euros si vous payez dans les 15 jours. Et si dans les 2 mois, vous ne payez pas, il vous faudra sortir 375 euros. Donc, mieux vaut avoir mis sa carte grise à jour si vous avez déménagé récemment au passage, parce que tout est basé sur la plaque d'immatriculation. Pour payer, vous avez plusieurs possibilités sur le site de l'autoroute directement ou dans un bureau de tabac agréé. Et c'est tout. Et si vous recevez un mail vous indiquant que vous avez une dette, que vous avez payé en retard ou que vous avez été verbalisé, ne cliquez pas, ne payez pas, allez sur le site officiel de l'autoroute, saisissez les numéros de votre plaque d'immatriculation et les lettres aussi, puis vous vérifiez si c'est vrai, tout simplement. Vous avez déjà testé une autoroute en flux libre, vous avez payé facilement, racontez-moi, vous connaissez mon mail, par ici les économies@radiofrance.com.
1: Merci Valère, et puis demain vous allez nous expliquer comment économiser sur nos factures de gaz et d'électricité. 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
1: Et dans l'info d'ici, ce mercredi matin, on vous parle de la canicule de ces derniers jours qui a fait du mal aux populations d'oiseaux.
3: Avec notamment pas mal d'oisillons qui sont tombés du nid en essayant de mieux respirer face aux températures très élevées. Les hirondelles, les martinets noirs, les pies ou encore les faucons cresserelles comptent parmi les espèces les plus touchées par ces fortes chaleurs. Les prises en charge se sont multipliées au sein de la LPO, la Ligue de protection des oiseaux, comme vous l'avez constaté dans la Sarthe, Julien Penaud.
6: Deux martinets noirs tremblotent dans une boîte à chaussures, réhydratés goutte par une petite seringue. Calice Séguineau, chargé d'études à la LPO Sarthe, insère dans le bec de ses oisillons soufflés par la canicule.
7: Là, avec la canicule, comme c'est des oiseaux qui nichent sous les toits, ils sont extrêmement impactés par les fortes chaleurs en fait sous les toitures, donc ils se jettent du nid et souvent ils sont à quelques jours de l'envol, sauf que c'est incapable de s'envoler du sol. Donc il y en a beaucoup, beaucoup. Mais Amandine vous en parlera mieux que moi puisque c'est elle qui répond à toutes les demandes.
8: Il y a eu énormément d'appels, on avait pratiquement 100 appels par jour.
9: Bonjour, je viens sur le répondeur de la NPO, ça. Au grand nombre de sollicitations, nous ne sommes plus en mesure de répondre au téléphone.
8: Les nids, en fait, surchauffent. On peut y estimer que dans le nid, il devait faire 40, voire même plus, 45.
6: Amandine Cartier, coordinatrice de la mission Faune en détresse à la LPO Sarthe, redoute les conséquences du réchauffement climatique sur les oiseaux, avec des canicules de plus en plus régulières.
8: Et on va aller que vers du pire s'il n'y a pas d'amélioration sur nos activités humaines qui créent ces réchauffement climatique. Là, je parle pour les martinets noirs. Les martinets noirs, depuis 20 ans, on a perdu 65% de la population en France. La population va encore diminuer et on va être amené à voir peut-être disparaître les martinets. Il va y avoir la même problématique avec les hirondelles. Après, on a aussi la diminution des insectes. Donc, si en plus, ils ne peuvent pas se reproduire et qu'après, ils ne peuvent plus se nourrir, malheureusement, on arrive que ça peut que le déclin des espèces.
6: Et si on prend le cas des martinets noirs, leur disparition en France aurait comme conséquence la perte d'un prédateur pour les moustiques, ce qui favoriserait leur prolifération.
3: Un reportage ici même de Julien Penaud et à la LPO de la Sarthe. Une cinquantaine d'oiseaux attendent d'être pris en charge dans les locaux. Si vous trouvez donc un oiseau fragilisé par la chaleur, il est conseillé de le mettre dans une boîte en carton, de faire des trous évidemment, de le mettre à l'abri de la lumière et de l'hydrater avec une pipette le plus délicatement possible, Johan.
1: Ce matin, les coulisses télé reçoivent Lucie, c'est cette jeune femme en fauteuil qui fait le tour du monde aux côtés de Jérémy Michalak. Elle sera ce soir sur France 5 dans un nouvel épisode en Thaïlande et dans moins de 3 minutes ici, juste après Billy Joel, My Life, sur votre radio locale. Bon réveil, 5h19.

0: Merci d'avoir choisi ici la radio qui vous parle tout proche de vous. Ce 1er juillet, c'est leur anniversaire, l'humoriste et comédien Kev Adams qui fête ses 35 ans. C'est aussi l'anniversaire de Pamela Anderson, icône des années 90, révélée dans Alerte à Malibu, série dans laquelle elle sauvait les touristes imprudents de la noyade, alors que, dit-on, Pamela n'aurait jamais passé son BAFA. Bon anniversaire à elle, ainsi qu'à Debbie Harry, la chanteuse du groupe Blondie. En 776 avant JC, c'est aussi les premiers Jeux Olympiques de l'histoire qui voyaient le jour. Et puis, il y a 150 ans, jour pour jour, la romancière et dramaturge George Sand tirait sa révérence, figure de la littérature dont on célèbre cette année l'œuvre au travers de diverses rétrospectives un peu partout en France. On lui doit aussi cette citation, « La beauté de l'apparence est seulement un charme de l'instant. L'apparence du corps n'est pas toujours le reflet de l'âme. » Ça, c'est au cas où vous passeriez devant votre miroir dans la salle de bain ce matin. Bon réveil. 5h23.
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0: Et à cette heure-ci, aujourd'hui, on retrouve Patrice Gascoigne et ses coulisses télé. Aujourd'hui, Patrice, vous nous proposez un étonnant et drôle de voyage en Thaïlande. Et pour cela, on se met dans la roue de la surprenante Lucie.
2: Si vous aviez un doute sur le fait qu'avoir un handicap et de l'humour, ce n'est pas incompatible, je vous présente Lucie en Thaïlande.
3: Tu sais ce qu'il faut, un éléphant qui a la diarrhée ?
4: Non.
3: De la place.
2: Le pays de l'éléphant sera-t-il celui du fauteuil roulant ? Voilà une jolie signature pour vous présenter le nouveau voyage de Lucie ce soir sur France 5, Lucie en Thaïlande. Alors si vous ne connaissez pas encore Lucie Carrasco, elle gagne à être connue. D'abord pour balayer rapidement le sujet, parce qu'elle refuse d'être réduite à son handicap, Lucie est atteinte d'une maladie neuromusculaire dégénérative qui la cloue dans un fauteuil roulant. Mais Lucie, depuis toujours, a fait de sa passion pour la mode un métier, celui de créatrice de mode. Elle veut changer le regard sur le handicap, montrer qu'être différent n'empêche pas d'être ambitieux et aventurier. Avec son complice Jérémy Michalak, elle a fait plein de voyages et autant de documentaires sur France 5. Donc on a eu Lucie au Brésil, Lucie au Québec, Lucie en Californie, puis en Australie. La voilà donc ce soir en Thaïlande. Et comme pour tous les voyages, Jérémy Michalak lui a concocté plein de surprises.
5: Lulu, je vais te présenter la personne la moins présentable de Bangkok.
6: Ah, ça c'est intéressant.
5: Il s'appelle Cédric. Également connu sous le nom de la caillasse pour les intimes. Moi, c'est mon pote depuis plus de 20 ans et il est installé maintenant ici à Bangkok où il a ouvert des salles de boxe thaï.
6: Ok.
5: Alors, je te préviens, il est grand, il est tatoué et il est musclé.
6: T'as une photo, il est bégé ou...
5: Alors, le point que vous avez en commun, c'est qu'il est très vulgaire.
6: Il fait un peu
5: très
6: super. C'est son
2: forêt. Si les aventures de Lucie à travers le globe fonctionnent bien, c'est aussi parce qu'il y a une complicité très forte entre elle et Jérémy Michalak, les deux n'hésitant pas à se vanner, n'est-ce pas Lucie ?
3: Jérémy, c'est une vraie rencontre. On est tous les deux dans l'humour et dans la vanne, et on est comme ça, chacun de notre côté, dans nos vies, et du coup, quand on se retrouve, c'est une espèce d'explosion. On dit que qui aime bien châtie bien, donc voilà, on s'apprécie, sinon on ne se verrait pas autant. Oui, il y a plus qu'un programme télé, il y a une réelle amitié, il y a un réel amour de se défoncer la gueule avec des vannes que moi je trouve drôles, hein, c'est du moins parfois un peu ralé-pâquerette, mais on adore.
2: Partez en voyage ce soir sur France 5 avec Lucie en Thaïlande, à demain avec Patrice en coulisses télé.
0: Merci Patrice Gascoigne. Ici le matin, on apprend plein de choses en s'amusant, comme dans un instant avec Stéphane Bern, qui nous apprendra que la première cyberattaque de l'histoire, c'était il y a bien plus longtemps que vous ne pourriez l'imaginer. En attendant, voici Louane.
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0: bientôt 5h30. Avant de retrouver les infos, on va faire un petit détour par la case histoire avec Stéphane Bern qui, ce mercredi, nous emmène au temps où l'information voyageait déjà très vite.
1: Bien avant les hackers et les virus, la France connaît déjà sa première cyberattaque. En 1834, entre Paris et Bordeaux, une étrange ligne traverse le paysage. Des tours équipées de bras articulés. C'est le télégraphe de Claude Chapp, un système optique qui permet d'envoyer des messages à distance en quelques minutes seulement. Une sorte d'Internet, mais en version tortue ou escargot. À l'époque, ce réseau est réservé à l'État. Mais deux hommes vont trouver la faille. Les frères jumeaux François et Louis Blanc. Des financiers malins qui veulent obtenir des informations boursières avant tout le monde. Deux jumeaux qui bossent dans la finance et qui montent une combine pour gagner de l'argent. On dirait le pitch d'une nouvelle série. Leur idée est redoutable. Ils corrompent un opérateur sur la ligne. Celui-ci ajoute discrètement des signaux codés dans les transmissions officielles. Rien de visible pour les autorités. Mais à l'arrivée, un complice décrypte le message et transmet l'information aux spéculateurs. Résultat, les frères Blancs peuvent anticiper les cours de la Bourse de Paris depuis Bordeaux et réaliser d'importants profits. On parle de 100 000 francs en deux ans. Les Bordelais ont toujours su faire fructifier leur pot de vin. Jusqu'en 1836, où l'arnaque est découverte. Les frères Blancs passent 7 mois en prison. Mais surprise, aucun texte de loi ne prévoit ce type de fraude. Le code pénal est aussi à la page que quelqu'un qui utilise encore le Minitel de nos jours.
2: Votre Minitel ? Ils ne demandent qu'à vous rendre service.
1: Ils sont blanchis et quelques semaines plus tard, en février 1837, une commission parlementaire présente un rapport appelant à réserver exclusivement l'usage du télégraphe à l'État. Comme quoi, même avant Internet et la fibre, certains avaient déjà la fibre de l'escroc.
0: Merci Stéphane Bern et à demain. Dans un instant, on vous attend sur l'antenne de votre radio locale 0810 055 056 pour l'heure 5h30, l'info en France et dans le reste du monde. C'est le 90 secondes présenté par Cyril Ardouredon.
3: Avec l'art et la manière, sans trembler et sans difficulté, l'équipe de France de foot se qualifie pour les 8e de finale de la Coupe du Monde après avoir battu la Suède 3-0, un doublé de Mbappé et un but de Barcola. Des changements en ce 1er juillet, un nouveau congé de naissance de maximum 2 mois qui s'ajoute au congé maternité et paternité, une taxe européenne de 3 euros sur les petits colis vendus par des sites asiatiques ou encore un nouveau livret d'épargne destiné aux moins de 21 ans pour financer la transition écologique. Deux dates à noter dans vos agendas. La prochaine élection présidentielle aura lieu le 18 avril et le 2 mai 2027. Pour le premier tour, toutes les zones seront en vacances. Une enquête ouverte pour homicide involontaire confiée à la section de recherche de la gendarmerie des transports aériens après le crash d'un avion de tourisme qui a fait 11 morts près de Nancy dimanche. Le parquet a tenu une conférence de presse hier soir. Gare aux feux de forêt. 6 départements du Sud sont en vigilance rouge face aux feux de forêt. Les Pyrénées-Orientales, l'Aude, l'Hérault, le Gard, les Bouches-du-Rhône et le Vaucluse. Le Var, l'Ardèche et la Drôme sont en orange avec à chaque fois des massifs forestiers interdits au public. Et puis les océans ont chaud. Ils ont connu à l'échelle de la planète le mois de juin avec les températures les plus élevées jamais observées. 20 degrés 98 en moyenne. De nouveaux records pourraient être battus cette année selon l'Observatoire européen Copernicus. Et tout ça a des conséquences sur les écosystèmes marins.
0: Ce mercredi, vous écoutez ici, il est 5h31. Direction donc les 8e de finale de la Coupe du Monde de foot pour la France.
3: Oui. Les Bleus victorieux 3-0 de la Suède, on l'a dit, avec un doublé de Kylian Mbappé et un but de Bradley Barcola. Match sans encombre et avec panache qui a débuté à 23h. Hervé Blanchard, vous avez veillé avec les supporters pour suivre la rencontre et fêter la victoire avec eux.
4: Marseillaise reprise en chœur devant les 3 écrans du bar avec un léger décalage de quelques secondes pour la télé en terrasse. Quand arrive la délivrance avant la mi-temps avec l'inévitable Mbappé.
5: Mbappé, mon gars, pour marquer le premier but, eh oui !
6: Il est énorme, il arrive juste au bon moment, juste avant la mi-temps. Parfait, comme d'habitude avec lui.
4: Ça y est, les Bleus sont sur orbite. Minuit passé, pourtant, Julien est accoudé au bar, venu de Ronchamp. Il baille déjà au cornet.
7: Ça devient dur. Je dors pas la journée, je travaille, je lutte. Vivement la fin de la Coupe du Monde. Et du moment qu'on gagne, tout va bien. On dormira au mois d'août.
4: Réveillé quand même par le deuxième but, signé par Barcola.
5: Oui ! Tu l'as vu, gros, tu l'as vu. On a revu un. Allez les Bleus, go to blue.

0: et les yeux définitivement écarquillés par le doublé de Mbappé. 1h-10, la cloche du bar sonne la dernière tournée. Et 1, et 2, et 3-0, la France est en 8e sans trembler.
1: Troisième étoile, je me la tatoue, déjà, en avance.
0: Une heure passée, cette fois, les derniers supporters finissent leur bière et comme Julien, ils peuvent dormir en paix.
2: Je vais appeler mon patron, je vais dire que je serai pas là. Ah, pour la petite blague, non, je serai bien présent. Non, je vais assumer. Match délicieux, sommeil heureux, réveil compliqué.
0: Et il faudra remettre ça samedi soir contre le Paraguay.
3: Un reportage d'Hervé Blanchard, ici Belfort-Montbéliard, France-Paraguay, donc samedi soir, vous l'avez dit, toujours à cette même heure tardive, 23h, mais ce sera à suivre évidemment sur votre radio ici et sur notre chaîne YouTube. On jette un coup d'œil sur notre ciel pour ce 1er juillet, premier jour de juillet, et il fait beau.
4: Il fait beau globalement, en tous les cas, pas trop chaud d'ailleurs, à l'exception du sud-est où le thermomètre va voir rouge cet après-midi. Ce matin, côté température, en milieu de matinée, on relèvera 14 à Aurillac par exemple, 16 à Nantes, 19 à Paris, 18 à Bordeaux, et puis cet après-midi, soleil pour tout le monde avec des températures modérées sur une grande partie de la France, 23 à La Rochelle, 26 à Troyes, 24 à Lille, et puis en revanche, dans le sud-est, des températures caniculaires, on va grimper jusqu'à 36 degrés. Attention également au vent qui souffle fort jusqu'à 80 km/h et qui va avec des risques d'incendie. Et chez vous, comment ça se passe? Vous nous l'écrivez sur la page Facebook d'ici, comme l'a fait Sylvie qui vit à Dijon. Il fait 17 degrés ce matin. Sylvie qui nous écoute dans sa cuisine avec son chat qui lui pique ses tartines, nous écrit-elle. Courage Sylvie. Chez Emeline à Limoges, 13 degrés. Et puis 14 à Rouen chez Xavier qui vient de rentrer chez lui après une nuit de travail. Chaque matin ici, on fait la météo ensemble.
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4: À 5h34, c'est l'heure de la prière, Like a Prayer, Madonna qui vous souhaite une belle journée.

0: ici, à vos côtés tout au long de l'été. Bon début de journée, il est 5h40.
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0: Et ce mercredi, on vous évite de vous faire arnaquer. Dans quelques minutes, Aude Razeau, qui veille au grain sur le sujet, vous expliquera comment ne pas vous faire piquer vos bijoux quand vous marchez dans la rue.
2: Oui, avec une histoire de judoka qui vous vole vos bijoux.
0: Eh ben oui.
2: Bah, alors, oui, ça vous arrive, hein, d'ailleurs, Johan, régulièrement.
0: Tous les jours, je vois un gars en kimono qui s'approche de moi, et là, vous voyez, je serre ma montre à mon poignet. Dans un instant, ils arrivent, Slimane et
2: Claudio. Hop là, je vous ai pris votre bague.
0: Quoi?
2: Ah, je vous ai pris votre bague.
0: Ah, c'est incroyable. Et je n'ai rien vu.
2: Avec une prise de judo.
0: Un peu de musique, allez. Claudio.
3: Comment c'est voilà, Claudio. Chez toi, mon frère,
0: parce qu'ici, on chante au son de vos artistes préférés. Cyril, je vous propose d'accueillir notre auditrice du matin. Bonjour Marie.
2: Bonjour Marie.
4: Bonjour Johan.
0: Cyril est avec moi.
4: Et toute l'équipe
0: qui vous salue, même si vous ne les entendez pas tous. Vous nous appelez de l'Alsace, quelle commune?
4: Voilà, de Havolsheim, c'est à côté de Molsheim, là où on fabrique les Bugatti.
0: Les Bugatti, exactement. Et alors vous avez un métier qui pourrait faire rêver beaucoup d'entre nous, vous travaillez dans un parc d'attractions.
4: Oui, voilà, exactement.
0: Il y a quel genre d'attractions dans ce parc?
4: C'est un parc aquatique, alors il y a aussi bien des toboggans que des piscines à vagues, que des piscines de relaxation.
0: Et donc,
4: on peut boire un cocktail avec un DJ.
0: Et en cette période estivale, les touristes arrivent, j'imagine. Vous allez bosser cet été ou vous partez quand même un peu en vacances?
4: En fait, je suis déjà partie.
0: Bon, très bien. Alors, pour
4: prolonger. Partie loin.
0: Bon, où ça, loin?
4: Au Japon.
0: Ah, génial. Oui. Très bien. Donc cet été, vous travaillez, pour prolonger un peu les vacances, on va vous offrir.
4: Je travaille et puis j'accueille tous les jours des clients
0: venez saluer. Si vous êtes en Alsace de passage, venez saluer Marie. Marie, on va vous envoyer le pack été. Vous allez voir, c'est un sac collector aux couleurs d'ici avec plein de surprises, plein de cadeaux, dont une paire de lunettes pour voir et profiter de l'éclipse en août prochain et même un roman de Marc Lévy. Voilà. Ça arrive chez vous.
4: Oh super, je suis gâtée et je suis tellement heureuse de vous entendre chaque matin. Voilà.
0: Plaisir partagé.
4: Tous les jours.
0: Plaisir partagé, passez une belle journée. On vous embrasse Marie. Ici, il est 5h42 dans un instant. Votre rendez-vous anti-arnaque.
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0: 5h43, bon réveil. À chaque jour, sa nouvelle arnaque. Tous les matins, Aude Razeau débusque le faux du vrai. Ce matin, Aude, des voleurs essaient de piquer vos bijoux avec une prise de judo. Qu'est-ce que c'est que cette histoire encore?
6: Oui, des cas ont été signalés dans plusieurs villes de France. Je vous plante le décor. Vous marchez tranquillement dans la rue. Un homme vous aborde et il propose de vous montrer une prise de judo. Alors oui, ça paraît très étrange dit comme ça, mais l'homme ne vous sort pas ça à brûle-pourpoint. Avant ça, il vous a mis un peu en confiance, il vous demande une cigarette, il discute avec vous, il commence à parler de sport, il est sympa, il vous dit qu'il fait du judo, et hop, sur le ton de la rigolade, il vous sort son histoire de démonstration de judo. Alors parfois c'est du judo, parfois c'est de la danse, parfois c'est un câlin, une embrassade, bref, dans tous les cas, ce voleur a dans le viseur votre collier ou votre chaîne en or.
0: Aude, est-ce que les touristes sont particulièrement visés dans cette arnaque?
6: Pas forcément, mais oui, si vous jouez aux touristes cet été, c'est vrai que les malfaiteurs vous repèrent de loin et vous êtes une cible, c'est évident. Vous avez aussi l'arnaque au bracelet. Là, le voleur s'approche, il vous tend la main comme si il voulait vous serrer la main, vous avancez votre bras et hop, il vous met au poignet un bracelet tressé. Il l'attache, il vous sort un baratin, une histoire de bracelet de l'amitié ou de bracelet qui porte chance et le voilà qui vous demande de l'argent en échange de ce bracelet que vous n'avez pas du tout demandé. Si vous refusez, il peut se montrer, attention, un peu agressif. La meilleure parade dans ces cas-là, la police le dit, elle est au tout début en fait. C'est d'éviter, c'est de s'éloigner de toute personne qui cherche à établir un contact physique un peu étrange avec vous dans la rue.
0: pour le moins. Merci Audrazo. Et pour retrouver tous les liens utiles de C'est pas vrai, vous allez sur ici.fr à la page Arnaque. Tout au long de l'été ici, chaque mercredi, un libraire va venir vous livrer son coup de cœur du moment. Ce matin, on va partir dans une librairie à Vannes. Pour l'heure, je vous présente Slimane, Claudio Capéo, chez toi, sur les ondes d'ici.

0: avez choisi d'écouter ici pour débuter cette matinée. C'est un excellent choix. Il est 5h48. Il est temps de retrouver le monde merveilleux du vivant. Qui nous ouvre ses portes ce matin avec trois choses à savoir sur le désert. Un désert en réalité qui n'est pas aussi désert que ça, Benoît Prospero.
1: C'est le bruit du vent. Bonjour à toutes et tous. Vous pensez que le désert, c'est désert? Eh bien, détrompez-vous. Le vivant a pris le temps d'apprendre. Au programme dense, rétention et détoxification. Et donc, première chose à savoir, dans le désert vit Meroles anquietae, un lézard qui danse. Et vous savez pourquoi il danse? Eh bien, simplement parce que, comme nous, quand il marche sur le sable brûlant, il a chaud aux pieds. Et donc, concrètement, si on dit qu'il danse, c'est parce qu'il soulève à tour de rôle une ou plusieurs de ses pattes, de manière à les maintenir le plus souvent possible à l'écart du sable. Il lui arrive aussi même, vous savez, de se poser sur le ventre pour soulever ses quatre pattes ensemble. C'est bon? Vous avez l'image? Ou alors de s'enfouir temporairement très vite grâce à ses orteils bordés de petites écailles dentelées, véritables scrappeurs industriels. Vous seriez capable, vous, de vous enfouir dans le sable comme ça?
0: Oh, disons, peut-être avec une pelle, oui, mais enfin, disons que ça risque de prendre du temps, non?
1: Nous sommes bien d'accord. Puis je vous imagine avec la pelle en plus. Bref, en parlant de temps, deuxième chose à savoir sur le désert. Ici, dans cet espace qui a l'air si vide, vivent depuis très longtemps des plantes peu ordinaires. Mais comment elles survivent? Eh bien grâce à des mécanismes de rétention de l'humidité absolument uniques. C'est-à-dire minuscules pores, les stomates qui s'ouvrent la nuit, ou voies de photosynthèse plus économiques en eau, cactus ou agave par exemple. Et puis, la plupart de ces plantes sont des succulentes, c'est-à-dire qu'elles ont la capacité de stocker de l'eau dans leurs tiges ou leurs feuilles et sont recouvertes de cire, ce qui limite l'évapotranspiration.
0: Et ce serait pratique pour nous, tout ça ?
1: Oui, eh bien, en attendant l'été, pensez à bien vous hydrater, et ce, régulièrement. Et donc, troisième chose à savoir, sachez aussi que dans les déserts les plus arides du monde, on trouve aussi les oryx. Ce sont des antilopes herbivores qui raffolent des euphorbes. Pourquoi je vous parle de ça? Parce que ces plantes sont extrêmement toxiques. Alors comment elles font? Eh bien, elles s'adaptent encore une fois. Elles ont en fait un mécanisme de détoxification qui leur permet de se régaler sans aucun danger. Par la barbe phosphorescente du Yeti quantique, le monde vivant est merveilleux. Immense merci au brillant Bruno David, ancien président du Muséum National d'Histoire Naturelle, qui préface le très beau livre « Le Grand Atlas des déserts », c'est publié aux éditions Glénat.
0: Et merci à vous, Benoît Prospero, qu'on retrouvera dès demain, même heure, même antenne, pour d'autres nouvelles de Dame Nature.
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0: À 6h10, c'est un nouveau rendez-vous qu'on vous donne ici. Chaque mercredi de l'été, aux quatre coins du pays, un libraire vous recommande un roman qu'il a aimé.
3: Et ce matin, on part en Bretagne, à Vannes, à la librairie Cheminant, où nous attend Gilles Tranchant.
0: Bonjour Gilles.
4: Bonjour.
0: Si j'ai bien compris, vous êtes devenu libraire, vous, par vocation. Vous avez toujours voulu faire ça?
4: En fait, oui. Je devais avoir 14-15 ans. Et je vivais chez mon parrain, qui était mon cousin aussi, qui avait une grande librairie au Mans. Et il y avait une odeur de papier dans cette librairie. Je suis resté complètement accro à ce message olfactif. Et je me suis dit, je veux faire ça.
0: Cette odeur de papier, elle n'existe plus? Vous ne l'avez jamais retrouvée?
4: Si, quand je rentre de vacances, c'est très fugitif. En fait, pendant une journée, quand je m'absente 15 jours, 3 semaines et que je rentre à nouveau dans la librairie, je la sens, cette odeur. Et c'est l'odeur que sentent nos clients qui viennent, évidemment, qui ne sont pas chez nous tous les jours. Mais nous, ça s'estompe assez rapidement.
0: Il y a presque 40 ans, vous êtes installé à Vannes. À cet endroit, il y avait déjà une librairie à l'époque?
4: En fait, j'ai acheté une librairie qui était un petit peu plus loin. Et nous sommes arrivés en 2002, donc dans des locaux d'un ancien cinéma. Et en fait, on a démoli tout ce qu'il y avait à l'intérieur. C'était un cinéma à l'ancienne avec un balcon, etc. Enfin, voilà.
0: Il reste des vestiges de ce cinéma ou alors tout a été cassé?
4: Le seul plancher, en fait, c'est le plancher de mon bureau. C'est le seul qui était existant. Tout le reste a été démoli pour construire différents niveaux dans la librairie.
0: Alors ce matin, vous avez jeté votre dévolu sur le roman de Marc Lévy, La librairie, voilà, des livres interdits. De quoi parle-t-il ce roman?
4: Alors en fait, le roman commence par un jeune homme qui rentre dans sa librairie. C'est couvert de poussière. On comprend assez vite qu'il s'est absenté pendant longtemps. Et pour cause, puisqu'il a passé quelques années en prison. Et en fait, tout l'objet du roman, c'est de comprendre pourquoi est-ce qu'il a été en prison. Et on apprend assez rapidement que ce libraire vend des livres qui sont interdits par les autorités, et il organise même dans son sous-sol en fait des rencontres autour de ces textes interdits.
0: Pierre, est-ce que vous êtes projeté un peu dans le personnage du roman qui, comme vous, est libraire?
4: Oui, bah forcément, comme beaucoup de libraires qui ont lu ce texte, hein, le libraire défend avant tout des livres qu'il aime. Hein, on ne parle pas nécessairement de d'opinion particulière. Évidemment, oui, on y pense, hein, un jour ou l'autre, comme ce qui se passe à l'heure actuelle aux États-Unis. Et certains titres sont interdits dans les bibliothèques et les écoles, mais pas encore dans les librairies. C'était quand même, la librairie, c'est un espace de liberté, encore.
0: La librairie des livres interdits de Marc Lévy, sorti chez Pocket, c'est le choix de Gilles Tranchant, notre libraire à Cheminant, à Vannes, qui fait partie du groupement des librairies Ensemble. Merci à vous, Gilles, et je vous souhaite un bel été.
4: Et ben merci beaucoup.
5: À 5h53 à présent, une petite question. Tiens, Cyril, est-ce que vous avez peur de l'avion?
3: C'est pas la chose la plus rassurante du monde.
5: Ouais, je suis un peu comme vous. La phobie de l'avion, c'est le sujet du jour dans ces tendances. Muriel Jordan nous en parle. Le temps d'écouter Gold. Laissez-nous chanter. Vous êtes ici, votre radio locale. Évidemment, 5h54. Bon réveil.

0: réveil. 5h56, avant de retrouver toute l'équipe d'ici matin sur votre radio locale. Muriel Jordan, comme chaque matin, est avec nous pour décrypter un phénomène de société. Ce matin, Muriel, on s'intéresse à la phobie de l'avion.
1: Oui, l'aviophobie qui concernerait 20 à 30% de la population. Vous voyez, vous n'êtes pas seul. Moi, personnellement, c'est l'horreur. Chaque fois que je monte dans un avion, je me sens comme Nathalie dans Les Bronzés font du ski.
2: C'est trop dur ! J'y vais, mais j'ai peur !
1: Certains ressentent même les premiers signes de panique dès l'arrivée à l'aéroport, au moment de déposer les bagages ou d'entendre les annonces d'embarquement. Et d'ailleurs, il y a plein de stars d'Hollywood, hein, comme Jennifer Aniston, Megan Fox ou encore Ben Affleck, qui sont de gros flippés de l'avion. Alors détendez-vous, je vais vous mettre une petite musique zen. Mais non, pas la marche funèbre de Beethoven. Oh. Sophia, quadragénaire, originaire de Nantes, que j'ai croisée dans la rue, se sent carrément concernée.
3: Je ne comprends pas ceux qui n'ont pas peur en avion. Moi, c'est plutôt ça, que je ne les comprends pas, ces gens-là. C'est-à-dire qu'on est quand même dans un truc qui vole, qui on comprend pas trop, il flotte, on sait pas. C'est-à-dire que pour moi, c'est un cercueil volant.
1: Voilà, je vous ai trouvé l'ambassadrice idéale de votre futur voyage. Et cette peur concentre plusieurs craintes. Peur du vide, de l'enfermement, de la perte de contrôle, de l'accident. Et c'est normal parce que tout ce qui n'est pas familier nous inquiète encore plus.
0: Mais alors comment peut-on surmonter cette peur ?
1: Moi, je vous dirais de prendre le bus. Mais si vous allez voir de la famille en Martinique ou au Mexique, ça va pas être possible. Alors, il existe un centre de traitement de la peur en avion. Il paraît qu'après une journée de stage, les personnes passent d'un niveau d'anxiété de 9 sur 10 à 3 sur 10. Oh, centre qui se trouve tout près de Paris, dans le Val d'Oise. Mais il existe plein de stages anti-stress pour lutter contre cette peur en avion. C'est organisé partout en France, chez Air France notamment. Il y a aussi les thérapies comportementales et cognitives qui fonctionnent chez certains, moins sur d'autres. Mais ces thérapies permettent surtout de trouver l'origine de la phobie. Et parce que ça peut venir d'une angoisse plus enfouie. Et vous pouvez aussi suivre des comptes de stewards sur les réseaux sociaux, surtout ceux qui sont tenus par des gens drôles et sympas, comme Mathieu ou encore Queen of Cockpit, qui donne aussi des conseils.
4: T'as peur des avions, mais est-ce que tu t'es jamais posé la question si les avions avaient peur de toi ?
5: Bah écoute, je te rassure, avoir peur en avion, c'est absolument normal. Pourquoi ? Bah parce que prendre l'avion, c'est pas normal.
6: Astuce numéro 1, les applications FlightAware ou encore FlightRadar, vous avez la possibilité de regarder en temps réel le nombre d'avions qui volent en même temps et sans souci.
1: Retournons voir Sophia, notre angoissée en avion. Mais vous arrivez quand même à le prendre ?
3: Oui, je le prends. C'est-à-dire que je prends des cachetons, je me drogue, je trouve toujours un petit médicament, rien qui se prend, de dormi, j'en sais rien. Un petit verre, et hop, c'est parti, quoi. C'est la seule. Et je pleure.
1: Et je sais.
0: Et ces tendances à retrouver tous les jours sur votre radio locale. L'équipe d'ici matin arrive. On vous souhaite une excellente journée.

0: Merci à Yoann Guérin, Cylardo qu'on retrouve pour le 90 secondes à partir de 6h30. Et aujourd'hui, c'est la fête des Thierry. Pensez donc à tous les Thierry autour de vous pour leur souhaiter une belle journée.
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0: Vous écoutez votre radio locale, ici Bourgogne, il est 6h. Les infos sont présentées par Lise Dussault. Bonjour Lise.
2: Bonjour Jordan, bonjour à tous.
0: La descente aux enfers se profile pour la section féminine du DFCO.
2: C'est ce que tout le monde redoutait. Après plusieurs mois d'incertitude, le gendarme financier du foot français, la DNCG, a rendu hier sa décision. Le DFCO féminin est exclu de toutes les compétitions nationales. Ça signifie la disparition de la section au niveau professionnel. Les garanties présentées ont été jugées insuffisantes. Il ne reste guère qu'un seul espoir, Thomas Vichard, si le club fait appel de cette décision.
3: Le DFCO a une semaine pour faire appel, mais on ne sait pas encore si le club va choisir ce recours. Dans un communiqué, il dit seulement prendre acte de la décision de la DNCG qui a jugé insuffisantes les garanties présentées hier matin, toujours d'après le texte. Depuis avril, le DFCO est entré en négociation exclusive avec un investisseur marocain, la filiale d'une entreprise détenue quasi intégralement par le Royaume. De quoi ramener de l'optimisme quant à une vente. Sauf que si ce repreneur potentiel a les fonds suffisants pour devenir actionnaire majoritaire de la section féminine, ce qui pose problème, ce sont les délais sur le volet administratif. D'ordinaire, il faut de longs mois pour boucler un tel dossier. Ici, il a été monté en à peine quelques semaines, d'où ce couac de garantie. En cas d'appel du club, le DFCO et son propriétaire Pierre-Henri Deballon seront à nouveau auditionnés par la DNCG d'ici la mi-juillet.
2: Dijon a terminé 6e du championnat féminin. Pourtant, cette saison, l'un des meilleurs résultats de son histoire. Les Dijonnaises pourraient donc se retrouver 4 échelons plus bas en régional 1 dans les prochaines semaines.
0: Le coup de pouce de la région aux jeunes agriculteurs.
2: Jérôme Durin, le président de la région Bourgogne-Franche-Comté, a annoncé hier augmenter la dotation jeunes agriculteurs, la DJA. C'est une aide allouée à ceux qui s'installent, se lancent. Elle était jusqu'ici de 45 000 euros. Elle passe à 65 000 à la rentrée. Ça en fait même la plus élevée de toute la France. La collectivité voulait envoyer un signal fort à la filière, selon le vice-président chargé de l'agriculture, Christian Morel.
4: La DGA, elle sert à accompagner l'installation des jeunes agriculteurs, donc c'est de faire de la trésorerie quand les agriculteurs commencent leur travail, donc quand l'exploitation n'est pas sur son rythme de croisière, à permettre aux jeunes agriculteurs d'avoir un revenu conséquent les premières années pour ne pas être dans le dur trop vite. Voilà, c'est surtout ça. Et ça accompagne aussi les jeunes agriculteurs à la reprise des fermes qui sont de plus en plus chères. Le jeune agriculteur, seul ou avec d'autres, se fait accompagner pour faire un plan d'études sur 5 ans, un plan prévisionnel. Et par rapport à ça, il rentre dans les clous, ce qu'on appelle de cette DGA, et après donc il va toucher cette aide de 65 000 euros, voire 72 000 euros pour ceux qui ont les meilleurs dossiers. Mais vraiment la DGA, c'est le coup de pouce au départ, c'est pour emmener les jeunes, pour les sécuriser les 2-3 premières années de leur activité. C'est surtout ça qu'on veut faire.
2: Avec cette aide renforcée, la région espère booster le nombre de dossiers d'installation. Elle s'adresse donc aux agriculteurs de moins de 40 ans. Il faut avoir un diplôme agricole et présenter un plan d'activité sur 5 ans pour pouvoir en bénéficier. Le gérant d'une carrière était hier soir entre la vie et la mort après un accident du travail en Saône-et-Loire. Cet homme de 69 ans s'est fait arracher le bras par un concasseur de pierre alors qu'il menait une opération de maintenance sur la machine. Le site se trouve à Melcé, près de Chalon-sur-Saône. Il a été transporté en urgence à l'hôpital de Dijon. Son pronostic vital était hier soir engagé. Elle avait chez elle plus de 360 sachets de drogue. Une femme de 36 ans était hier soir en garde à vue à Dijon, arrêtée en début de semaine en pleine transaction. La police a ensuite perquisitionné son domicile. Il y avait plus de 16 000 euros de marchandises chez elle, un demi-kilo d'héroïne et de cocaïne.
0: Un nouvel épisode de forte chaleur de plus en plus probable.
2: Les températures pourrait remonter à partir de ce week-end selon Météo France. Le premier refuge auquel on pense pour prendre le frais, c'est sans doute le cinéma. La fréquentation a largement augmenté ces deux dernières semaines. Deux raisons, selon les directeurs de cinéma, les fortes chaleurs et aussi une bonne programmation. On a demandé à des spectateurs du Cinéville à Dijon ce qu'il en était.
5: Franchement, c'était pas la raison première, parce que là, ça va un petit peu mieux, mais ça fait toujours du bien d'être dans des salles climatisées pendant le sommet de l'après-midi, quoi, et c'est toujours bien agréable.
6: On vient régulièrement, enfin tous les ans, parce que voilà, en fin d'année, on aime bien offrir pour les enfants, on leur offre le cinéma. Enfin, moi, dans ma classe, je fonctionne comme ça, et mes collègues aussi, de temps en temps.
7: Je vais au ciné 2-3 fois par semaine. Hein. Ça aide que ça soit frais, mais même, je viens régulièrement au cinéma. D'accord. Mais ici, en plus, il y a la possibilité, comme au Darcy, d'avoir les cartes d'abonnement. Donc, moi, comme j'y vais souvent, c'est pratique d'avoir un abonnement.
2: C'est en plus la fête du cinéma depuis dimanche et jusqu'à aujourd'hui, dernier jour, avec un tarif unique de 5 euros la place.
0: Un match et puis s'en va.
2: Loïse Boisson a été éliminée hier dès son entrée en lice à Wimbledon, l'un des 4 tournois majeurs du circuit. La joueuse de tennis dijonnaise a tout de même arraché un set à la numéro 2 mondiale, Elena Rybakina, mais s'est finalement inclinée en 3-7. Les champions de national ont rechaussé les crampons cette semaine. Vacances déjà finies pour les footballeurs. Footballeurs du DFCO, désormais en Ligue 2, ils ont repris l'entraînement hier et le groupe est déjà au complet avec seulement 3 nouvelles recrues. Le coach Baptiste Rédigera mise effectivement sur la stabilité.
8: Cette certitude qu'on a sur l'effectif et sur des mouvements qui sont pour le moment pas du tout prévus, ça nous permet d'avoir cette sérénité à la fois psychologique mais aussi dans le travail et sur le terrain. Et puis pour les joueurs, on ne se pose pas la question de savoir qui va venir à l'essai, s'il y a un autre joueur qui est arrivé sur mon poste, pas sur mon poste, etc. Aujourd'hui, on est focus sur ce travail collectif, sur la capacité de mettre les choses en place avec ce groupe-là. Et du coup, de faire les petits réglages qui s'imposent par rapport notamment aux quelques recrues et aux intégrations des jeunes qu'on a fait à l'entraînement. Et puis pour voir aussi qui va se tailler à part du Lyon sur les matchs de préparation pour démarrer en championnat.
2: Dijon joue son premier match amical samedi contre une sélection de joueurs amateurs du département. Il y en aura 7 en tout. Il y aura aussi un stage à Vichy la semaine prochaine. Début du championnat le week-end du 8 août à Montpellier. Et puis la France est en 8e de finale de la Coupe du Monde de foot. Les Bleus ont éliminé cette nuit la Suède 3-0. Un doublé de Kylian Mbappé, un but de Bradley Barcola. Ils affronteront samedi le Paraguay à 23h à Philadelphie aux États-Unis.
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2: Qu'est-ce qui nous attend pour aujourd'hui, Jordan ?
0: Alors, une journée avec quelques passages nuageux quand même. Ça va être un peu moins ensoleillé par rapport au jour précédent. Les températures de ce matin, Météo France nous annonce du côté de Dijon 25 degrés pour ce matin. À Auxonne, 24 degrés. Montbard et Saint-Bernon, 23. Châtillon-sur-Seine et Saulieu, 22 degrés. Pour cet après-midi, nous allons avoir des températures pour Dijon et Montbard, 27 degrés. Arnay-le-Duc, 26 degrés. Comptez de 28 à 30 degrés au maximum dans le sud de la Saône-et-Loire. Sur Facebook, on fait un petit coucou à Sylvie. Elle est du côté de Beaune. Il fait 21 degrés ce matin à son réveil.
2: Et on fait aussi, on jette un œil à la route.
0: Oui, pour l'instant, l'infotrafic, eh bien, tout va bien. Vous pouvez rouler en toute tranquillité, aller au travail eh bien, paisiblement, on peut le dire. Hein. 03 80 42 15 15. Si vous souhaitez nous indiquer des incidents sur la route, c'est Alex qui vous reçoit au téléphone.
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0: Place au groove, un vent de liberté débarque immédiatement dans vos oreilles. Michel Berger assume tout et passe en mode confession. Il n'y a pas de honte sur votre radio ici Bourgogne, il est 6h08.

0: Ce petit aller-retour des années 80, ça fait toujours du bien, surtout à 6h11, Michel Berger, il n'y a pas de honte sur votre radio locale, ici Bourgogne.
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0: Bienvenue à tous, une petite pensée amicale pour tous les leftos, ceux qui sont en route vers le bureau, au travail, ainsi qu'aux travailleurs déjà actifs depuis un moment. Bon décollage donc à vous tous pour ce mercredi. Aujourd'hui avec moi dans l'équipe, nous avons Alex pour vous accueillir au 03 80 42 15 15. À la technique, c'est Dorian. Et puis pour vos infos jusqu'à 9h, nous avons Lise Dussault. Avant 6h30, Stéphane Conchon nous fait visiter un atelier légèrement couteau suisse. Vous pouvez y faire de la poterie, de la décoration de faïence, mais aussi de la maroquinerie et pourquoi pas rencontrer aussi votre âme sœur. Nous sommes le 1er juillet. Le 1er juillet signe les premiers Jeux Olympiques de l'an 776, oui, avant Jésus-Christ. Ça remonte, du coup, selon les historiens, dans la ville grecque d'Olympie. C'est là d'où tient le nom Jeux Olympiques. 6h12, à suivre, Dr Kierzek nous apprend à faire la sieste. Perso, moi, j'adore la sieste, Lise. Vous aimez bien faire la sieste?
2: Oh, que oui.
0: C'est dingue, parce qu'à la maternelle, quand on était petits, on détestait faire ça. Enfin, moi, je me rappelle.
2: Maintenant, on en rêverait.
0: Oh oui, retourner là. Je ne sais pas si je rêverais de retourner à la maternelle.
2: Non, mais d'avoir la sieste.
0: Mais d'avoir la sieste, oui, ça c'est sûr, ouais. Moi, tous les après-midi, c'est la petite sieste. La sieste stratégique d'été, il nous l'apprend, comment la faire correctement, Dr Kierzek. C'est juste après ça.
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0: Tous les matins, cet été, on le passe en pleine forme avec le docteur Kierzek. Ce matin, ses conseils, c'est en rapport avec la sacro-sainte sieste estivale. Bonjour docteur.
7: Bonjour à toutes et à tous, on l'adore tous, mais on n'ose pas toujours la faire pendant l'année. Alors, le 1er juillet, c'est permis, je veux parler bien sûr de la sieste, et pas n'importe laquelle, la sieste stratégique. 20 minutes chrono, un vrai booster d'énergie pour profiter pleinement de vos vacances. Alors, faut-il culpabiliser? Absolument pas, je vais même vous donner la recette de la sieste parfaite. Installez-vous confortablement, mais pas trop, vous allez comprendre pourquoi. 20 minutes, c'est la durée magique. Moins de 10 minutes, vous êtes encore trop éveillé. Plus de 30 minutes, vous entrez dans le sommeil profond. Et si on vous réveille à ce moment-là, vous êtes groggy, un peu vaseux, bref, pire qu'avant. Alors que 20 minutes, c'est exactement ce qu'il faut pour un sommeil lent, léger. Le cerveau se repose, la mémoire se consolide, le stress baisse et vous vous réveillez frais comme un gardon. On appelle ça une power nap. Alors, il y a des règles d'or pour avoir une sieste un peu victorieuse. Comme ça, il faut choisir le bon moment. L'idéal, c'est juste après le déjeuner, entre 13 et 15. Vous voyez le fameux coup de barre postprandial. Profitez-en si vous siestez trop tard après 16 heures, vous risquez de décaler votre sommeil du soir, donc c'est pas top pour la nuit. Deuxième conseil, installez-vous au bon endroit, à l'ombre, au frais, dans un transat, ça y est, vous y voyez, mais attention, pas dans votre lit avec les volets fermés, vous seriez tenté de prolonger la sieste. Donc non, on reste en mode vacances actives, un petit coussin, une serviette sur les yeux, un ventilateur doux, petite couverture si vous avez froid, même en été, mais bref, c'est pas le lit. Troisième réflexe, programmez votre réveil. Ben oui, ça casse un peu la poésie, mais c'est essentiel, là. Mettez une alarme sur votre téléphone à 20 minutes précises. Sans ça, la sieste va s'éterniser.
0: On adore la sieste, mais parfois on n'arrive pas à s'endormir. On fait comment ?
7: La technique infaillible pour s'endormir vite, asseyez-vous ou allongez-vous, fermez les yeux, respirez calmement et répétez-vous mentalement « Je me repose, je ne m'endors pas forcément. Je me repose, je ne m'endors pas forcément. » Étonnamment, ça va libérer la pression. Et vous glissez doucement vers ce petit somme de 20 minutes. Et si vous n'arrivez pas à dormir, pas grave, 20 minutes, allongez les yeux fermés en respiration profonde, c'est déjà très réparateur. Alors, après la sieste, pour un réveil tonique, vous allez boire un grand verre d'eau, vous allez prendre peut-être un petit café, pourquoi pas, mais seulement si vous avez le temps de digérer la caféine avant le coucher. Et puis évitez la sieste si vous avez des troubles graves du sommeil, de l'apnée, de l'insomnie chronique. Et pour les enfants, la durée est différente, 30 minutes à 1 heure selon l'âge, mais ça c'est une autre chronique, on en reparlera. Allez, bon été, bonne santé, à l'écoute d'ici bien sûr.
0: Merci beaucoup Dr Kierzek, on retrouve tous vos conseils sur notre site et notre application ici. Maintenant on sort les paillettes, on sort les vestes flashy. Voici David Bowie, il débarque en mode funk activé. Tout sur la piste, Let's Dance, David Bowie, 6h16.

0: Sorti en 83, David Bowie avec Let's Dance. Elle fait du bien à la tête et aux mains. Rencontre avec Natacha qui a ouvert avec sa sœur une boutique atelier à Dijon. Chez Noma, on peut prendre des cours de poterie, de décoration sur faïence et aussi de maroquinerie.
1: Bon, ça tourne comme on dit ici, hein?
2: Ça tourne, oui.
1: Ouais, ça tourne.
2: Il y a pas mal de jeux de mots avec la poterie.
1: Ouais, c'est ça. Ici, dans le quartier des Antiquaires à Dijon, on pousse la porte de chez Noma, une boutique atelier avec Natacha et sa sœur Morgane. Vous êtes un peu des pionnières dans le domaine de la poterie et des cours de poterie à Dijon?
2: Il y a toujours eu d'autres ateliers de poterie avec des céramistes qui donnaient des cours à Dijon et dans la région autour de Dijon. Mais je pense qu'on a été les premières à développer un atelier avec autant d'activités. C'est-à-dire qu'on donne des cours de poterie, donc de modelage, de tournage, d'émaillage. On fait des ateliers bijoux, de la linogravure, de la maroquinerie. Et c'est vrai que ce goût pour l'artisanat au sens large a permis d'ouvrir un atelier avec beaucoup d'activités, quoi.
1: Quand on a autant de centres d'intérêt, c'est qu'à un moment, on a testé plein de choses.
2: Oui.
1: Ça a commencé toute petite hein, pour vous.
2: Ah ouais, aussi longtemps que je me souvienne, on a travaillé avec nos mains à la maison, quoi. Que ce soit en pâtisserie, en pâte à modeler, en pâte à sel, peinture, aquarelle, perles, petit crocodile en perles avec notre maman. Oui, ouais, on a toujours travaillé avec nos mains.
1: Ils sont devenus quoi tous ces objets que vous avez fabriqués depuis votre temps d'enfance?
2: Il y a beaucoup de boîtes à boîtes, beaucoup de boîtes d'objets et beaucoup d'objets perdus, je pense aussi. Mais chez nos grands-parents, il y a encore des pâtes à sel qui, je pense, ont plus de 30 ans, qui tiennent encore.
1: Vous auriez pu vous contenter de produire pour vous vos propres pièces, mais vous allez bien au-delà, puisque en fait, ici, c'est un lieu de partage. Hein.
2: Oui, c'est vraiment un lieu de partage, et je crois que notre cœur de métier, c'est vraiment ce lieu de partage. Fabriquer uniquement pour nous, on ne se sentirait pas complète. Voilà, on adore accueillir des personnes qui viennent une fois pour découvrir, des personnes qui viennent depuis 6 ans, toutes les semaines, des personnes avec qui on tisse des liens, avec qui on échange, avec qui on partage. Et puis, il y a vraiment ces moments d'échange pendant les ateliers qui sont incroyables. Des gens qui ne se connaissent pas, parfois repartent et boivent un café ensemble. C'est exceptionnel de voir ça.
1: Dans une tasse qu'ils ont peut-être fabriquée ici?
2: Si c'est le jour où ils la récupèrent, c'est fort probable.
1: Qu'est-ce qui favorise tout ça? C'est vous? C'est le lieu? C'est la terre? C'est le tour du potier?
2: Je crois que c'est un ensemble. Je crois que ça nous tient à cœur d'accueillir les gens comme on est nous, et donc comme ils sont eux. Et puis, la terre, c'est un média d'art-thérapie connu. C'est-à-dire qu'on touche la terre et je crois qu'on se sent bien très vite quand on touche la terre.
1: On a regardé là sur votre planning des cours.
2: Oui.
1: Beaucoup de prénoms féminins.
2: Oui, on a pas mal de femmes. Je pense qu'il est temps que les hommes s'autorisent à venir dans les ateliers de poterie. On s'est même dit peut-être que ce serait un bon lieu de speed dating.
0: Les histoires de notre région, c'est avec Stéphane Conchon. Demain, rencontre avec le professeur Charles Coutant, directeur du centre Georges-François Leclerc.

0: forte.
1: Nouveauté ici Bourgogne, dernier titre de Zazie, peu importe, à suivre votre horoscope. Surprise pour les balances, les sagittaires, c'est peut-être votre moment d'ailleurs. Réponse dans un instant.
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1: Chaque matin avant 6h30, c'est le moment d'écouter les planètes. Votre horoscope avec Catherine Viguier, vous nous dites aujourd'hui qu'il faut un petit peu de patience.
6: Ah oui, ça joue particulièrement pour les

0: Balance, les planètes en signe ami vous donnent des ailes, une grande envie de vous affirmer. Scorpion, ça se passe bien grâce à un dépaysement. En revanche, tentez de ne pas trop penser. Sagittaire, très important ce début juillet. Une relation vous demande attention et compréhension. Capricorne, vous êtes en attente d'une réponse d'un ou d'une élue de cœur ou d'une hiérarchie aussi. Verseau, vous vous épanouissez. Ça passe par une création, un amour ou en compagnie de vos enfants. Poisson, une jolie journée. Tout n'est pas forcément drôle en famille, mais vous pourrez agir. Et pour nous tous, quoi qu'il en soit, il y aura de la douceur dans notre vie.
1: Merci beaucoup, c'est gentil Catherine Viguier. L'horoscope en replay sur votre site et application ici. Dans 10 minutes, nous avons rendez-vous, on a tous rendez-vous d'ailleurs. Écoutez bien avec Paul-Émile Victor, il est explorateur polaire, scientifique, ethnologue. C'est un grand monsieur de chez nous, on le rencontre dans quelques minutes, dans 10 minutes. Mais d'abord, c'est l'info d'ici, chez nous, Lise. C'est en Bourgogne-Franche-Comté que les jeunes agriculteurs ont la meilleure aide s'ils s'installent.
2: Une annonce faite hier par le président de région, la collectivité a décidé d'augmenter la dotation jeunes agriculteurs. Elle passe à partir de la rentrée à 65 000 euros, 35% d'augmentation. Aucun autre territoire ne donne autant. On va voir ce qu'en pensent les premiers concernés dans 90 secondes, après un point sur l'actualité, hors de nos frontières bourguignonnes, avec Cyril Ardo-Redon.
3: Une bonne raison de vous coucher tard samedi. Les Bleus qualifiés pour les huitièmes de finale de la Coupe du Monde de foot. Ils affronteront le Paraguay dès 23h. La nuit dernière, victoire facile 3-0 face à la Suède avec un doublé de Mbappé et un but de Barcola. C'est le plus haut niveau d'alerte. Alerte rouge au feu de forêt pour les Pyrénées-Orientales, l'Aude, l'Hérault, le Gard, les Bouches-du-Rhône et le Vaucluse. De l'orange pour le Var, l'Ardèche et la Drôme. Face aux événements climatiques extrêmes, 8 communes françaises sur 10 ont vu leurs dépenses d'assurance augmenter depuis 2020 selon une étude de l'ONG Reclaim Finance. Les dépenses flambent jusqu'à 500% au point que certaines communes renoncent partiellement à s'assurer. 11 magasins fermés et jusqu'à 163 postes supprimés dans les enseignes Furet du Nord et Décitre. La boutique emblématique et historique de Décitre, place Bellecour à Lyon, est notamment concernée. C'est ce qu'a annoncé hier le groupe Nozoli, propriétaire des deux enseignes, un mois après son placement en redressement judiciaire. Et dans pile 10 mois, nous saurons donc qui est le nouveau président ou la nouvelle présidente de la République. On connaît les dates du scrutin. Le premier tour sera le 18 avril 2027, le second tour le 2 mai. Toutes les zones seront en vacances pour le premier tour. Et puis jusqu'à 2 mois de plus auprès de son bébé, le nouveau congé de naissance entre en vigueur aujourd'hui. Il s'ajoute au congé maternité et paternité et est indemnisé à 70% du salaire le premier mois, 60% le second mois.
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2: L'info d'ici en Bourgogne, c'est ce geste de la région pour inciter de jeunes agriculteurs à s'installer. Une aide allouée à ceux qui ont moins de 40 ans et qui se lancent dans le métier va augmenter de plus de 30%. À partir de la rentrée, la dotation jeunes agriculteurs, la DJA comme ils l'appellent, va passer de 45 000 euros à 65 000. Derrière cette annonce, un défi, le renouvellement des générations. Le président de la région, Jérôme Durin, s'est rendu pour l'occasion à Liernais dans le Morvan en Côte d'Or, sur une exploitation agricole. Thomas Nougaillon.
6: Oui, nous sommes au GAEC de la Croix où deux cousins, Pierrick Tournier et Thomas Brochot, vont s'installer en janvier 2027. Dans cette ferme où travaille déjà leur père, près de 400 vaches charolaises, les deux jeunes ambitionnent en plus de créer un poulailler industriel avec 40 000 poulets de chair. Alors cette DGA qui augmente, a-t-elle accéléré leur projet d'installation?
7: Non, nous, on le fait par passion, pas spécialement là-dessus. Après, c'est vrai que c'est un gros plus, mais il y a un dossier à remplir, il y a beaucoup de travail là-dessus, quoi. Donc on serait autour de entre 65 et 69 000 de DGA chacun.
8: Et c'est très bien, hein, ouais, c'est une aide financière quand même en plus.
6: Le conseil régional a été poussé par les jeunes agriculteurs pour procéder à cette augmentation de la DGA. Un outil très important pour inciter plus de jeunes à se lancer alors que nos agriculteurs vieillissent et qu'on a du mal à les remplacer. Pour Jérôme Durin, président de la région Bourgogne-Franche-Comté, cette revalorisation est logique.
9: On est une grande région agricole, ça contribue à la balance commerciale de cette région, donc on voit qu'il faut trouver des solutions, et une des solutions, c'est de majorer la DGA, donc dès cette année, on aura une dotation jeune agriculteur de 65 000 euros, qui sera la meilleure DGA de France, la plus élevée, donc c'est un élément d'attractivité supplémentaire pour que les agriculteurs puissent continuer à travailler ici et envie de s'installer.
6: La dotation jeune agriculteur a aussi une portée symbolique, explique Claude Tournier, le père de Pierrick.

0: l'un des deux futurs installés.
1: Ça prouve qu'on s'intéresse à nous, qu'on veut que les jeunes s'installent. On sent que le président, il est intéressé pour que le tissu rural se développe. Il ne faut pas penser qu'aux citadins, il faut penser aussi au milieu rural.
0: Une somme importante qu'il faut voir comme un coup de pouce en début de carrière. L'argent ne servira pas forcément d'ailleurs à acheter du matériel agricole.
1: Ah ben non, c'est pas destiné automatiquement à la profession. Ça peut être du privé, aménager une habitation, acheter un véhicule ou aménager une chambre pour le futur bébé. Oui, l'augmentation, c'est ce qui a donné le sourire à mon gamin et à mon petit neveu, parce qu'ils ont dit, bah oui, 25 000 de plus, bah, c'est toujours bon à prendre. Ça va nous aider.
0: Avec cette DGA revalorisée, la région Bourgogne-Franche-Comté espère repasser au-dessus des 400 dossiers d'installation de nouveaux jeunes agriculteurs dès l'an prochain. On est plutôt à 380 actuellement.
2: Cette aide est financée à 40% par la région et à 60% par l'Union européenne. Dans les infos aussi ce matin, la très mauvaise nouvelle pour la section féminine du DFCO. Le gendarme financier du foot français a décidé d'exclure l'équipe de toutes les compétitions nationales. Et puis chez nous, les cinémas vont bien en ce moment, boostés par la canicule et par des films qui marchent. C'est ce que nous dira le patron d'un cinéma à Dijon. Rendez-vous dans moins de 30 minutes à 7h pour votre prochain journal. La météo, Jordan, des nuages aujourd'hui.
3: C'est totalement ça, avec voilà, des températures un peu plus fraîches par rapport à hier et même tout ce qu'on a connu de la semaine dernière, bien sûr. Donc des nuages, des éclaircies en ce premier mercredi du mois, en fin de matinée. Donc vous allez avoir à Dijon 25 degrés, Auxonne 24 degrés, Montbard 23, Châtillon-sur-Seine et Saulieu 22 degrés pour cet après-midi, les maximales, avec quelques averses possibles locales, hein, à Autun, Dijon, Montbard 27 degrés, Arnay-le-Duc 26 degrés. Sur Facebook, un petit coucou à Muriel, Aurélie, Geneviève à Saint-Sauveur. Muriel nous dit qu'il fait 18 degrés ce matin à son réveil. Du côté de Villargeois, chez Aurélie, 17 degrés pour Geneviève à Saint-Hélier, 18 degrés également.
2: C'est calme sur la route à cette heure-là?
3: Pour l'instant, c'est très calme. Vous pouvez circuler en toute tranquillité. Mais si vous voyez quoi que ce soit, n'hésitez pas à appeler notre standard. C'est Alex qui vous reçoit 03 80 42 15 15.
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3: Michel Polnareff s'empare de notre fréquence avec son titre Radio sur votre radio ici Bourgogne. Il est 6h36.

0: Radio Michel Polnareff, extrait de son album Bulle.
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0: Merci pour votre fidélité. Vous écoutez Ici Bourgogne, passez une très belle journée. Avant 7h, direction le vétérinaire. Et oui, puisque certains font du vélo avec leur chien, il va nous apprendre toutes les erreurs à éviter, car tous les chiens ne sont pas faits pour la course. Et peut-être que tous les maîtres ne sont pas faits non plus pour la course. Les personnages célèbres de Bourgogne-Franche-Comté avaient envie de papoter avec vous cet été. Aujourd'hui, nous avons rencard avec un homme dont la passion nous fait rêver.
2: Eh bien bonjour chers amis, moi c'est Paul-Émile Victor, explorateur. Je comprends que mon métier vous donne envie, mais sachez tout de même que j'ai bien failli mourir lors de l'une de mes expéditions. Je vais vous raconter cela. Laissez-moi auparavant vous dire combien je suis content de reparler à ma région d'enfance. Car oui, même si j'ai voyagé à travers le monde, c'est bien dans le Jura que tout a commencé. Dans un grenier, figurez-vous. Mon enfance, je l'ai donc passée dans le grenier de notre modeste appartement familial à Lons-le-Saunier. Vous pensez que mon père me punissait en me faisant monter là-haut ? Non, bien au contraire. Au milieu des cartes, des des revues, j'étais comme un poisson dans l'eau. Il est certain que c'est ici que j'ai forgé mon goût de l'exploration, du voyage, de la découverte. Pas d'autre choix, je n'avais pas internet pour m'évader, moi. Pendant 29 ans, j'ai été le chef des expéditions polaires françaises. Oh là là, quand j'y repense. Je me dis que j'aurais pu mourir une paire de fois. Notamment cette année 1936. Mon objectif alors est de traverser la calotte glaciaire au Groenland avec des chiens de traîneau. 600 km, 49 jours. Une expédition qui s'avère être d'une violence incroyable. Le froid est glacial, les maladies et la fatigue touchent notre groupe. Les chiens tombent les uns après les autres. Mais nous y sommes parvenus ! Victoire ! Une expédition qui en appela bien d'autres et qui nourriront de nombreux livres. D'ailleurs, avant de vous quitter, je vous laisse avec l'une de mes célèbres phrases. La seule chose promise d'avance à l'échec, c'est celle que l'on ne tente pas. Voilà, vous avez 2 heures.
0: Rencard avec l'histoire, votre rendez-vous quotidien avec des personnages historiques de notre région. Demain, on va à la rencontre du comte de Bussy-Rabutin, bourguignon libre dans sa tête. À suivre, les conseils véto pour apprendre à faire du sport avec son chien. Ce n'est pas si anodin que ça, vous allez voir.
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0: Avec le Tour de France qui arrive, on peut avoir envie de faire du vélo cet été avec son chien qui court à côté. L'image est belle. Mais attention aux accidents. Docteur Pierre Fabin, tous les chiens sont-ils physiquement taillés pour cet effort intense ?
5: Eh ben non, le vélo, ça impose un rythme régulier et prolongé qui n'est pas forcément naturel pour les chiens. On exclut d'office 3 catégories. Les chiots qui n'ont pas fini leur croissance, sous peine de détruire leurs articulations, les chiens âgés qui souffrent d'arthrose, et surtout les chiens à nez écrasés comme les bulldogs ou les carlins. Pour eux, courir au soleil, c'est de l'arrêt respiratoire assuré. Même pour un chien sportif en pleine forme, l'objectif, ce n'est pas de faire la course. Le bon rythme, c'est le petit trot léger. Si votre chien galope la langue pendante, c'est que vous roulez beaucoup trop vite. Il va s'épuiser en quelques minutes.
0: Côté sécurité matérielle, comment on l'attache ? Est-ce qu'on peut simplement tenir sa laisse d'une main et le guidon de l'autre pour réagir vite ?
5: Et c'est le meilleur moyen de finir aux urgences, pour lui comme pour vous. S'il voit un chat et donne un coup sec, vous allez passer par-dessus le guidon. Et je ne vous recommande pas non plus de l'attacher directement à votre selle avec une laisse classique. La corde va se prendre dans les rayons de votre vélo. L'investissement obligatoire, c'est la barre d'écartement à ressort. Elle se fixe sur le cadre de votre vélo. Le ressort absorbe les chocs si votre chien s'arrête net. Et la barre rigide empêche la laisse de toucher les roues. L'autre règle absolue, on attache toujours avec un harnais de traction rembourré et jamais avec un collier. En cas de chute ou de freinage d'urgence, un collier de coup classique pourrait littéralement lui briser les cervicales.
0: Bon, une fois bien équipé, faut-il faire attention au terrain sur lequel on roule ou on peut l'emmener partout ?
5: Et le goudron, c'est un danger majeur. À vélo, on ne touche pas le sol, mais quand l'air est à 30 degrés, l'asphalte, lui, dépasse vite les 50 degrés. Les coussinets de votre chien vont littéralement brûler au troisième degré, sans que vous, vous ne vous rendiez compte de rien. La règle d'or, posez le dos de votre main sur le goudron. Si vous ne tenez pas 5 secondes, votre chien ne peut pas y courir. Privilégiez les chemins de terre ou l'herbe. Et enfin, la gestion de l'eau est vitale. Sur le vélo, le vent donne une fausse sensation de fraîcheur, mais votre chien, lui, s'épuise. Imposez des pauses à l'ombre toutes les 15 minutes, proposez-lui de l'eau à température ambiante, jamais glacée, et laissez-le souffler pendant plusieurs minutes.
0: Le docteur Pierre Fabien, notre spécialiste vétérinaire chaque jour avec nous, pour nous donner ses conseils et ses explications sur nos amis à quatre pattes. En réécoute sur notre site et notre application ici. Tout de suite, voici Lynn Marlin.

Marline avec Sitting Down Here sur votre radio ici Bourgogne. C'est le rendez-vous des 3 plus, les 3 infos pratiquées et sympas. On commence à Dijon, où le jardin de l'Arquebuse célèbre aujourd'hui la journée mondiale du papillon. Ces précieux pollinisateurs sont indispensables à notre écosystème. Et pour tout comprendre de leur univers, l'équipe du jardin vous propose des animations gratuites aujourd'hui. Au programme, une balade à 10h autour des plantes, un atelier d'observation pour compter les papillons. Et à 14h30, une immersion captivante à la rencontre des espèces. Pensez à prévoir des vêtements adapté, c'est gratuit sur inscription et tous les détails sont à retrouver sur le site manature.dijon.fr. Et on se projette ensuite sur votre week-end avec une journée d'animation au cœur de Dijon. Ce samedi 4 juillet, le Cercle Laïque organise l'événement. Le Cercle en fait au jardin des apothicaires situé au 30 bis rue de Tivoli. Le coup d'envoi sera donné à 14h avec des Olympiades et des épreuves un peu loufoques en équipe, comme du lancer de savate ou de course d'obstacles. Après l'effort, place à une pause gourmande. C'est toujours cool de manger avec de la musique à partir de 18h. Avant de terminer, la soirée avec un grand bal populaire. Toutes les infos, vous les retrouvez sur leur site. Vous tapez le Cercle en fait. Et puis, si vous voulez vous inscrire aux Olympiades, c'est donc ce samedi. bienvenue@cercle-laïque.org. Et on termine avec une tradition qui fait vivre le cœur de la ville. Ce samedi 4 juillet à midi pile, le crieur public de la compagnie Les Écorchés reprend du service sur la place de la Laïcité, l'ancienne place Jean Massé à Dijon. Le principe est simple, les comédiens clament haut et fort les messages que les habitants leur confient. Déclarations, coups de gueule, petites annonces ou poèmes, vous avez jusqu'à samedi pour déposer vos mots dans la boîte aux lettres partenaire de la ville, comme à la bibliothèque Mansart ou à la MJC Montchappé, ou directement par mail à crieurpublic.écorche@gmail.com. Voici maintenant un petit peu de soleil avec Laurent Voulzy. Le soleil donne sur votre radio ici Bourgogne. Il est 6h51. Passez une très belle journée, très belle matinée. Bon réveil à tous.

0: soleil donne par Laurent Voulzy sur votre radio ici Bourgogne. Il est 6h56 et aujourd'hui c'est la journée mondiale du papillon, je vous l'ai dit tout à l'heure, mais c'est aussi la journée mondiale de la blague et de l'humour. C'est Fred Ballard qui va nous en parler. Et d'ailleurs, j'ai une petite blague à vous faire, Lise. Écoutez bien, c'est l'histoire d'un homme qui rentre dans un café et plouf.
1: D'accord.
0: Une autre, elle est peut-être un peu mieux. Vous savez pourquoi les plongeurs plongent toujours en arrière et jamais en avant ?
1: Il y a aussi un truc avec le plouf ?
0: Non. Non, parce que si ils plongent en avant, ils tombent dans l'eau. Enfin non, dans le bateau plutôt.
1: Oh là là !
0: J'ai raté ma blague. Voilà, c'est ça. Merci. L'humour en tube, c'est juste après ça.
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0: Il fallait bien une journée mondiale pour sensibiliser aux bienfaits des blagues sur notre santé, une journée que Fred Ballard et tous ses amis n'auraient raté sans aucun prétexte dans l'humour en tube avec un florilège désopilant.
5: J'ai été voir Pépé et Mémé. À force de boire, Pépé sait plus ce qu'il fait. Hier, il s'est retrouvé à contresens sur l'autoroute. Quand le flic lui a dit « Vous avez pas vu les flèches ?», Pépé lui a dit « J'ai même pas vu les Indiens ».
6: Ah, y a pas à dire. Les vannes du pépé de Roland McDan sont hilarantes et ça se confirme. C'est bien dans les vieux pots qu'on fait les meilleures vannes. Et à quelques jours des départs en vacances, savoir faire marrer la marée chaussée quand on se fait arrêter, c'est important.
5: Quand le flic a demandé à Pépé son permis de conduire, Pépé y a dit « On me l'a volé ». Le flic lui a dit « Vous avez un signalement du voleur ?» Pépé y a dit « Je pourrais pas vous donner son âge, mais il était habillé exactement comme vous. » Et Pépé a dit « Mémé, faudrait que tu fasses le ménage parce que sous le lit, j'ai trouvé des moutons. » Mémé lui a dit « Tant que tu trouves pas le berger. »
6: Ah, c'est beau un couple qui s'aime toujours d'amour et d'humour. Après tant d'années de vie commune, la grosse poilade entre époux serait-elle le secret de la longévité? En tout cas, le rire des rides tonifie les abdos, remonte les seins et dope les neurones. La preuve tout de suite avec la meilleure blague d'Emeric Lomprey.
7: C'est un papa. Et il vient voir un pote à lui. Toc toc toc, c'est qui? Il ouvre la porte. Si tu la connais, tu dis pas. Et il dit « Mon fils, ça fait 2 mois qu'il marche. » Oh, l'autre, il répond « Merde, il doit être loin. »
6: Voilà, je crois que pour fêter la journée mondiale de la blague, comme il se doit, celle-ci est un modèle du genre, une blague qui pourrait à elle seule relancer la natalité et que tous les parents de jeunes trotteurs ont le droit de s'accaparer pour faire marrer leurs potes au moins jusqu'à la fin de l'été.
0: Merci beaucoup Fred Ballard, on retrouve tout l'humour en tube sur notre site et notre application ici. Dans une dizaine de minutes, on vous offre votre sortie famille pour cet été, un pass de 4 entrées direction l'Écodrome de Dijon au parc de la Colombière. C'est le parc d'Acrobranche de la métropole avec ses 7 parcours dans les arbres et ses tyroliennes pour tous les âges. Et pour vous, rien que pour vous, dans notre playlist. Forcément, l'aventurier par Indochine, ça arrive juste après notre jeu.
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0: Bon réveil à tous, votre radio du quotidien, c'est ici Bourgogne, il est 7h. L'actualité présentée par Lise Dussault, bonjour.
1: Bonjour Jordan, bonjour à tous.
0: Aucune autre région ne donne autant aux jeunes agriculteurs qui s'installent que la Bourgogne-Franche-Comté.
1: Notre collectivité vient d'envoyer un signal fort à la profession avec cette annonce hier. L'aide allouée aux jeunes qui se lancent dans l'activité va augmenter et pas qu'un peu, plus 35%. On passe d'une enveloppe de 45 000 euros à 65 000 pour la dotation jeunes agriculteurs. La JDA, comme ils l'appellent, derrière cette annonce le défi du renouvellement des générations. Le syndicat des jeunes agriculteurs poussait pour son président à l'échelle régionale, Thomas Lemay.
9: On a forcé le conseil régional à mettre tout ce qu'il pouvait pour l'installation, parce que c'est le sujet majeur. La DGA est un outil qui fait ses preuves et où, dans l'agriculture, on a le meilleur taux de gens qui sont encore agriculteurs 5 ans, 10 ans, 15 ans après. C'est incomparable par rapport à d'autres métiers comme l'artisanat où il y a beaucoup plus d'échecs. Et donc, c'est pour ça qu'on a forcé à ce qu'elle augmente à 65 000, parce qu'également les structures, les exploitations, la valeur des cheptels a plutôt augmenté. Donc, du coup, le coût de reprise pour s'installer est de plus en plus élevé. Et donc, on trouvait nécessaire que les jeunes qui veulent croire au métier, qui veulent investir, qui veulent croire en demain, on leur donne un vrai coup de pouce et qu'on montre que les collectivités publiques, les pouvoirs publics sont à leur côté pour pouvoir les encourager à faire le métier et arrêter, comme c'est trop fait aujourd'hui, de les montrer du doigt, de les critiquer, de leur mettre des contraintes. Il faut absolument tout faire pour encourager les jeunes à se lancer dans le métier et avoir une belle agriculture dans notre région.
1: Cette augmentation entre en vigueur dès la rentrée. La région espère ainsi que les dossiers d'installation vont augmenter.
0: Un homme gravement blessé dans un accident du travail en Saône-et-Loire.
1: Le gérant d'une carrière à Mélecé, près de Chalon-sur-Saône, s'est fait arracher le bras dans un concasseur de pierre. Il intervenait sur la machine pour une opération de maintenance. Cet homme de 69 ans avait hier soir son pronostic vital engagé quand les secours l'ont pris en charge avant de l'emmener au CHU de Dijon. Un demi-kilo d'héroïne et de cocaïne trouvé dans un appartement dans l'agglomération dijonnaise cette semaine. Le logement, c'est celui d'une femme de 36 ans, qui était en garde à vue hier soir. Elle a été arrêtée plutôt en train de vendre sa marchandise. La drogue était-elle répartie dans 364 sachets, valeur marchande plus de 16 000 euros.
0: La section féminine du DFCO exclue de toutes les compétitions nationales.
1: C'était redouté depuis plusieurs semaines, depuis plusieurs mois même, on savait la section en danger. Et hier, le gendarme financier du foot, la DNCG, a examiné le dossier de reprise de cet investisseur marocain. Mais les garanties présentées ont été jugées insuffisantes. Cette décision signifie donc que Dijon jouera désormais au mieux en régional. On ne sait pas encore si le DFCO va faire appel. Dans le même temps, les footballeurs du DFCO ont fait leur rentrée cette semaine pour préparer la Ligue 2. Un groupe déjà au complet, il y a seulement 3 recrues. Et toujours Quentin Bernard, le vice-capitaine, le joueur devait prendre sa retraite normalement. Il a finalement prolongé, trop tenté par l'idée de jouer en seconde division.
10: Je démarre jamais une compétition pour être sur la touche. Après, ce sera à moi de me défendre, de me battre, d'essayer d'être au niveau comme j'ai pu l'être l'année dernière. Après, voilà, je sais que c'est une chance d'être dans un effectif, d'autant plus de Ligue 2. Ça a été un rêve pendant longtemps et sur ces deux dernières années quand je suis revenu au club. Aujourd'hui, c'est la réalité. Donc, si je suis sur le terrain, je serai très fier et je donnerai tout. Si je suis remplaçant ou en tribune, voilà, je serai le premier supporter de l'équipe. Ça, vous pouvez le garder dans la cassette. Je pense qu'on doit tous avoir cet état d'esprit-là. C'est le club qui prime sur nos cas perso. Moi, la date du 22 mai, l'an dernier, on en a rigolé. Moi, ça devait être la fin. Cette année, ce sera sûrement la fin. Je dis plus rien. J'ai vu avec madame, maintenant, on dit plus rien. Mais voilà, je joue pas. Je serai toujours derrière eux. Il y a à nous de faire le meilleur championnat possible.
1: Les joueurs du DFC auront 7 matchs amicaux pendant cette préparation. Le premier samedi contre des amateurs du département. La Ligue 2, elle, va commencer le 8 août pour Dijon à Montpellier. 3 buts et une qualification en 8e de finale. La France a facilement éliminé cette nuit la Suède. 3-0, un festival offensif. Les Bleus affronteront samedi soir à 23h le Paraguay. C'est le remake du 8e de finale de 1998. Les rugbymen du Stade Dijonais vont jouer leur finale de Régional 1 plus tôt que prévu. Le match contre Mimizan aura lieu non pas l'après-midi, mais le matin à 10h dimanche en Corrèze. La fédération redoute dans ce département des fortes chaleurs. Les bus des supporters vont devoir partir à 4h du matin de la Côte d'Or.
0: Les températures pourraient effectivement remonter à partir de ce week-end.
1: Météo France commence à évoquer une nouvelle vague de chaleur quelques jours seulement après une canicule historique. Vous êtes peut-être d'ailleurs aller chercher le frais dans les salles obscures. La fréquentation est en hausse en ce moment dans les cinémas comme au Cinéville de Dijon, l'ex-Olympia. Il y a un effet canicule, oui, mais pas que, selon son directeur, David Battard.
11: On a constaté une forte augmentation pendant la canicule, qui est due à deux facteurs, parce qu'on a plus que doublé par rapport à l'année dernière, on va dire. Une meilleure fête du cinéma avec des films un peu plus forts pour tous les publics, donc que ce soit les jeunes, les moins jeunes, et aussi voilà, le côté canicule qui fait qu'on a On estime à peu près 20% de fréquentation supplémentaire à cause de la canicule. Donc on va faire une semaine à plus que presque 7000 entrées. Les gens nous appellent aussi régulièrement pour savoir si les salles sont climatisées et aussi quel est le film le plus long. Ça leur permet d'avoir une petite sas de décompression, surtout en début d'après-midi. Les gens qui habitent en ville dans des appartements un petit peu durs.
1: Il y a aussi en ce moment la fête du cinéma depuis dimanche jusqu'à ce soir. 5 euros la place pour tout le monde. On reçoit tout à l'heure le directeur du cinéma Pathé Cap-Vert de Quetigny pour en parler. Cyril Jacquins est notre invité à 8h moins le quart. Et puis on connaît les dates de la prochaine élection présidentielle qui a lieu l'année prochaine en 2027. Le premier tour, ce sera le 18 avril et le second deux semaines plus tard, le 2 mai. Des dates qui doivent être officielles ce matin en Conseil des ministres.
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1: Ça va être nuageux, Jordan, aujourd'hui.
0: C'est ça, c'est ce que nous dit Météo France, en tout cas. Le ciel va être partagé entre ciel bleu mais nuages, donc sur nos deux départements. D'ailleurs, ce matin, pour les températures, au maximum à Beaune, on va avoir 26 degrés, à Dijon 25, Fontaine-Française, Semur et Époise, 23 degrés, et Talente et Saulieu, 22 degrés. Cet après-midi, donc toujours ces mêmes éclaircies qui seront alternées par des passages nuageux. Au meilleur de l'après-midi, il fera à Autun, Seurre et Nolay 27 degrés, Montigny sur Aube 26 degrés. Et sur Facebook, on fait un petit coucou à Eric, lui vient de Rouvres, il fait 18 degrés. Un petit coucou à Muriel également, 18 degrés du côté de Saint-Sauveur.
1: La route ?
0: Pour la route, eh bien pour l'instant tout va bien, il est 7h. Vous allez pouvoir rencontrer quelques embouteillages habituels, mais sinon rien de grave, hein. Vous pouvez quand même nous contacter au 03 80 42 15 15. C'est Alex qui vous reçoit si vous apercevez tout incident, accident ou embouteillage habituel.
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0: Direction la jungle avec Bob Moran. Le rock français prend le contrôle d'ici Bourgogne. Voici Indochine pour l'aventurier. Il est 7h08.

0: forcément un titre qui rappelle bien des souvenirs, l'aventurier d'Indochine sur votre radio Ici Bourgogne.
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0: Belle matinée à tous, bonne journée à tout le monde, bonne fête également à tous les Thierry, c'est votre journée aujourd'hui. Et d'ailleurs, avant 7h30, nous allons découvrir les avantages d'un comité d'entreprise dans les petites entreprises. C'est l'initiative de Kamcha, une entreprise implantée en Côte d'Or, originaire de Dijon. Billets cinéma, ateliers créatifs, partenariats locaux. Vous allez voir que tout n'est pas réservé qu'aux grandes entreprises. Pour l'instant, c'est l'heure de jouer ensemble. Ce matin, on vous emmène à l'écodrome de Dijon. J'ai un pass famille à vous offrir. C'est le parc d'Acrobranche, hein, niché en pleine nature, juste au cœur du parc de la Colombière. Principe est simple, hein, vous évoluez d'arbre en arbre. C'est de l'Acrobranche, hein, de passerelle en passerelle, de pont de singe et des tyroliennes. Il y en a pas mal, hein, et c'est pour toute la famille. Dès 3 ans, le pass famille, donc c'est 4 entrées, valables pour 2 adultes et 2 enfants. Donc 7 parcours, comme je le disais, pour jouer avec nous, il faut deviner le titre qui arrive. Soit vous trouvez le chanteur, soit vous trouvez le titre finalement. Hein. Écoutez. Tu sais.

0: Alors, vous avez trouvé ? Si oui, vous nous appelez tout de suite au 03 80 42 15 15 pour remporter votre passe famille pour l'écodrome, hein, votre parc d'acrobranche à suivre. On parlera du taux du livret A avant de vous faire, avant que vous nous appelez, comme ça, ça vous laisse le temps de nous appeler. On sera avec Alain Ginesté pour Mon œil, c'est son regard sur l'actu.
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0: 7h14, Mon œil avec Alain Ginesté. Une bonne nouvelle d'ailleurs pour notre porte-monnaie. La rémunération du livret A va augmenter cet été.
3: Oui, le ministre de l'économie l'a annoncé hier. Il a présenté ça comme une très bonne nouvelle pour le pouvoir d'achat, ce qui est factuellement vrai puisque ça augmente. Mais on attend quand même de voir le nouveau taux. Ça pourrait être 1,8% d'après les experts. C'est 1,5% actuellement. On saura ça d'ici 15 jours, mais de toute façon, il n'y aura pas de quoi sauter au plafond du livret A, évidemment. La révision des taux du livret deux fois par an tient compte du niveau de l'inflation. Attention, ça ne veut pas dire que ça la compense intégralement. Et ces derniers mois, les hausses des prix qu'on a subies avec la guerre au Moyen-Orient vont forcément laisser des traces. On ne va donc pas gagner beaucoup d'argent, on va peut-être juste en perdre un peu moins. Est-ce que ça suffira à sauver le soldat livret A ? Pas sûr, faut pas oublier que depuis le début 2025, son taux a été révisé à la baisse 3 fois et qu'un paquet d'épargnants a déjà regardé ailleurs vers des produits financiers plus rémunérateurs. Et malgré tout, 83% des Français détiennent toujours un livret A, malgré des rendements quelquefois inférieurs à l'inflation. On le garde un peu comme une relique. C'est le placement de papa, sans risque, mais sans éclat. Un placement ouvert d'ailleurs quelquefois par papa, quand on était encore gamin et que nos parents voulaient nous constituer quelques menus économies pour l'avenir. Il y a une forme de nostalgie dans le livret A. Il rapporte rien, ou peu, mais il est toujours là. En fait, c'est même plus une relique, c'est un reliquat. On le vide parfois, ou bien on le regarde pas, mais on ne s'en débarrasse pas, ne serait-ce qu'en souvenir de papa.
0: Son regard sur l'actu, c'est Alain Ginesté sur votre radio Ici Bourgogne, que vous retrouvez sur notre site et notre application Ici. Voici maintenant Life de Dizry sur votre radio Ici Bourgogne.

0: 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Il est 7h19 et on accueille maintenant Isabelle. Oui, Isabelle, bonjour.
1: Oui, bonjour Jordan.
0: Alors, on joue ensemble pour remporter ce passe-famille, soit 4 entrées, 2 adultes, 2 enfants. Vous allez, si vous gagnez, à l'Écodrome, situé au parc de la Colombière de Dijon, avec toutes ces tyroliennes, 7 parcours pour enfants. Ça commence dès 3 ans. Il y a vraiment, c'est adapté pour tout le monde, ceux qui ne sont pas trop sportifs et ceux qui sont très sportifs. Vous, Isabelle, vous êtes plutôt du genre très sportive ou ça va, sportive du dimanche?
1: Je l'étais quand j'étais jeune, maintenant je le suis moins.
0: Oui, bon, c'est normal. Hein. Et puis après, on est beaucoup occupé dans la vie. Hein. Alors on va jouer ensemble, il faut deviner le titre qui arrive, soit vous devinez le titre donc, ou l'artiste. Écoutez.
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0: Alors Isabelle, vous avez une petite idée si vous nous avez appelé?
1: Oui, allô?
0: Oui.
1: Allô? Alors c'est Yannick Noah,
0: oui.
1: Parce qu'on parlait en même temps, alors c'était un petit peu confus, c'est pour ça.
0: Qui est le malotru qui vous a parlé en même temps?
1: Oh, une collègue, parce que là je rentre au travail.
0: Ben, bonjour à vos collègues, en tout cas vous travaillez dans quoi Isabelle?
1: Dans le médical.
0: D'accord, et bien bon courage en tout cas pour votre journée. Merci. Je vous souhaite une belle journée. Quelle est votre radio locale en Bourgogne? Dernière question pour vous.
1: Ah bah ici Bourgogne.
0: Et oui. Belle journée à vous Isabelle.
1: Merci, au revoir.
0: On continue à parler maintenant des avantages d'un comité d'entreprise pour les petites boîtes. Oui, c'est possible.
3: Carole Boudot, bonjour.
4: Bonjour.
3: Vous avez fondé Camcha en 2019, une solution pleine d'avantages pour les salariés de nombreuses petites et moyennes entreprises. Pouvez-vous nous en dire un peu plus?
4: Oui, tout à fait. Bien sûr, Camcha a été conçu et créé spécialement pour apporter des avantages aux TPE, aux PME et aux indépendants au départ pour notre région et puis maintenant un peu partout en France.
3: Comment cette idée vous est-elle venue?
4: Bah, tout simplement pour redonner, pour réduire les inégalités entre les grands groupes et les petites structures, en mettant en avant aussi des commerces de proximité, et puis de pouvoir proposer des avantages aux entreprises et aux salariés et leurs dirigeants, parce que le pouvoir d'achat aujourd'hui c'est un petit peu le nerf de la guerre, et donc l'idée c'est de composer tout ça et d'en faire un cercle vertueux.
3: Camcha est donc une espèce de comité d'entreprise externe. Quels sont en général les avantages que vous proposez aux salariés?
4: Alors les avantages sont ceux que l'on va retrouver dans un comité d'entreprise classique, comme tout ce qui est en lien avec les avantages loisirs, œuvres sociales, donc cinéma, parc d'attractions, vacances, loisirs. Donc ça c'est le socle des avantages d'un comité d'entreprise classique, donc avec des remises et c'est négocié. C'est partout en France. Ensuite, on a tout ce qui est en lien avec la consommation courante, donc les courses du quotidien. On va retrouver des avantages dans les grandes enseignes, là où on fait habituellement nos courses. Et puis, en second point, on va retrouver les avantages, on va dire, des avantages locaux, des avantages de nos commerces de proximité, qui sont référencés à la demande de nos utilisateurs.
3: Et les salariés de Camcha bénéficient-ils aussi des avantages que vous proposez aux PME et TPE?
4: Ah oui, c'est la base. Quand on travaille avec Camcha, on bénéficie tout de suite des avantages.
3: Donc, comme on le disait, vous avez fondé Camcha en 2019. Qu'est-ce que vous faisiez avant?
4: Eh bien, j'ai eu plusieurs aventures entrepreneuriales. Et en l'occurrence, juste avant Camcha, j'avais créé une entreprise qui s'appelait C'est chouette les bons plans en local. Et donc, ça avait aussi pour objet de mettre en avant des commerces de proximité. Et pour la petite histoire, en fait, ça s'est transformé en Camcha parce que ce sont des entreprises qui achetaient le pass pour leurs salariés. Donc, l'idée, elle était toute trouvée, en fait.
3: Que fait-on pour vous solliciter? Si une entreprise, par exemple, qui nous écoute a envie de vous solliciter, que fait-elle?
4: Alors, elle peut tout simplement taper Camcha sur Internet. Elle va retrouver notre numéro de téléphone, notre adresse mail. Elle peut aussi me retrouver sur LinkedIn très facilement. Mon nom, c'est Carole Boudot.
3: Écoutez, merci beaucoup. Bonne journée. Et puis, longue vie à Camcha, alors.
4: Merci beaucoup.
3: Merci, au revoir.
0: Anthony Lang, que vous retrouvez sur notre site et notre application ICI, toutes les initiatives locales avant 7h30. Place maintenant à un duo mythique de la chanson française, deux potes, deux guitares, Jean-Jacques Goldman et Michael Jones, je te donne.

0: qualité unique de ce duo, plutôt, Michael Jackson et Jean-Jacques Goldman avec Je te donne sur votre radio ici Bourgogne.
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0: obligatoire, c'est massage avec un S au pluriel. Et puis, pour la musique, vous allez entendre The Bee Gees dans un instant. Pour l'instant, on fait l'actualité en Bourgogne, Lise, 7 matchs amicaux et un stage à Vichy.
1: Les footballeurs du DFCO champion de national sont rentrés de vacances. Ils ont repris l'entraînement cette semaine en vue de la Ligue 2. Peu de changements dans le groupe par rapport à la saison dernière. Il y a seulement 3 recrues. On va notamment faire connaissance avec le jeune défenseur Ismaïl Boulekcha. Et ce sera dans 90 secondes. On va faire d'abord un tour de l'actualité hors de nos frontières bourguignonnes. Il est présenté ce matin par Cyril Ardo-Redon. À la une, la victoire de l'équipe de France au Mondial.
2: Un doublé sensationnel de Mbappé et un Barcola en très grande forme. Les Bleus s'imposent avec l'art et la manière face à la Suède. Victoire 3-0 et direction les huitièmes de finale. Ce sera samedi à 23h face au Paraguay. Pour le réseau électrique, la canicule n'est pas encore derrière. 8000 foyers toujours privés de courant, principalement dans le nord de la France et à Paris. Ce sont notamment les câbles souterrains vieillissants qui sont mis en cause. 4 départements toujours en alerte orange canicule, la Corse, le Var, les Alpes-Maritimes. 6 départements du sud de la France, des Pyrénées-Orientales aux Bouches-du-Rhône, sont en vigilance rouge au feu de forêt. 35 gendarmes et 2 hélicoptères français mobilisés pour tenter de retrouver le principal suspect de l'explosion de Monaco. 3 personnes ont été blessées lundi soir. Le parquet de Nice a ouvert une enquête pour association de malfaiteurs en vue de la commission d'un crime. L'élection présidentielle se tiendra le 18 avril 2027 pour le premier tour, le 2 mai pour le second tour. Le gouvernement vient de trancher. Toutes les zones seront en vacances pour le premier tour. Et puis des nouveautés et des changements ce 1er juillet. Un congé de naissance de 2 mois en plus du congé maternité et paternité devient possible pour les jeunes parents. Un nouveau livret d'épargne destiné aux moins de 21 ans pour financer la transition écologique est lancé. Une taxe de 3 euros par article sur les petits colis vendus par des sites asiatiques est instaurée. Ou encore les parkings de plus de 10 000 m² qui doivent désormais être recouverts de toits équipés de panneaux solaires.
1: L'info d'ici en Bourgogne, des champions de retour à l'entraînement. Les footballeurs du DFC ont repris cette semaine, vainqueurs du championnat de national la saison dernière. Ils sont désormais en Ligue 2. Une reprise en douceur avec des tests physiques lundi avant de retoucher le ballon hier. Et une reprise sans beaucoup de changements dans l'effectif, Thomas Vichard.
3: On a l'impression que rien n'a changé ou presque depuis la fin de saison dernière, hormis les équipements et le logo Ligue 2 désormais sur le ballon. Seulement quelques nouveaux visages chez le promu, 3 recrues, dont le latéral droit Ismaïl Boulekcha.
4: Maintenant c'est à nous les recrues de venir compléter le travail qu'ils ont fait.
3: Le défenseur de 23 ans arrive du puits, comme le dit le poncif, dans un groupe qui vit bien. Porté par la montée.
4: Ouais, je le sens. Les anciens, ils sont pleins de blagues. Ils parlent bien avec les jeunes et je trouve que ça, c'est très, très important.
3: Des anciens qui font des blagues. On se retourne forcément vers Quentin Bernard, le vice-capitaine de bientôt 37 ans. Dans un registre plus sérieux, il salue cette stabilité au DFCO.
5: Le monde du foot, il n'y a pas grand-chose qui change dans les clubs. C'est plus des restrictions et des serrages de ceinture. Donc je pense que c'est une bonne chose. Déjà, on a la chance d'avoir un staff qui est resté avec nous. Les têtes n'ont pas trop changé. Le club a voulu apporter des petites touches sur des postes manquants. Donc c'est aussi un gage de qualité, la stabilité.
3: Surtout que sauf blessure ou départ imprévu d'ici septembre, le mercato dijonnais est terminé. Groupe au complet dès le premier jour, ça permet de bien travailler tout de suite, souligne le défenseur.
5: Pour le schéma du coach, les automatismes, il a un parti pris et une méthode de travail qui est assez singulière. Donc c'est sûr que les nouveaux vont devoir se mettre au diapason. Mais nous, on a déjà un temps d'avance peut-être sur les équipes en restructuration. En fait, on a l'impression d'être dans la continuité. Je pense que c'est un point positif.
3: L'enjeu, malgré le peu de mouvement, c'est aussi de bien digérer cette montée en Ligue 2. Ne pas se reposer surtout sur ce statut de champion national, estime l'entraîneur dijonnais Baptiste Ridira.
6: Il faut oublier pour tourner la page et chercher à écrire autre chose. Mais il faut se souvenir aussi de ce qu'on a fait de bien, de se dire aussi qu'on a marqué l'histoire du club, mais que c'est derrière nous et qu'on a encore et à nouveau tout à prouver pour la saison qui arrive.
3: Quelques nouveautés hein, quand même pour cette intersaison avec plus de matchs amicaux, 7 contre 6 en 2025 et un stage à Vichy. Il n'y en avait pas eu l'été dernier.
1: Et le premier match amical, c'est dès samedi contre des joueurs amateurs du département qui ont été sélectionnés pour l'occasion. Pour le DFCO féminin, la décision est tombée. Le gendarme du foot financier examinait hier le dossier. La DNCG exclut Dijon de toutes les compétitions nationales. Ça signifie la fin au niveau professionnel. Il reste quand même un espoir. C'est si le club

0: décide de faire appel de cette décision. On verra ça dans le journal de 8h. Il y aura avant notre invité, dans une dizaine de minutes, le directeur du cinéma Pathé Cap-Vert à Quetigny. On va lui demander notamment s'il y a eu un effet canicule dans son établissement. La météo, Jordan, des nuages aujourd'hui.
1: Voilà, le ciel balance entre nuages et belles éclaircies. Il ne sait pas ce qu'il veut en ce mercredi 1er juillet. En fin de matinée, on attend à Beaune jusqu'à 26 degrés, à Dijon 25, Semur et Époisses 23 degrés. Et pour Étalante et Saulieu, 22 degrés. Cet après-midi, pour Autun, Seurre et Nolay, 27 degrés. Montigny sur Aube, 26 degrés. Sur Facebook, vous avez été nombreux à nous faire des petits coucous, hein, et je vous les redonne. Hein. Coucou Alexandra, Eric, Martine, Chris. On a également Magali, Geneviève, Magali encore. Il y a deux Magali différentes, bien sûr. Sinon, chez Alain, à Vicourt, il habite. Hein, il fait 18 degrés. Chez Eric, à Rouvre-sur-Aube, 18 degrés également. Et Alexandra, elle est du côté de Maulois. Il fait 19 degrés.
0: Pour ceux qui sont au volant, les conditions de circulation?
1: Et pour ceux qui sont au volant et qui vont au travail, déjà, je leur souhaite un bon courage, une belle journée. Et en plus, vous n'avez pas d'embouteillage sur votre route. 03 80 42 15 15 si vous souhaitez nous partager des incidents ou des embouteillages inhabituel sur votre route.
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1: Entendu dans le film La fièvre du samedi soir, un petit peu de disco. Les Bee Gees, You Should Be Dancing sur votre radio ici Bourgogne. Très belle journée, 7h35.

0: Les bases du disco avec les Bee Gees, You Should Be Dancing sur notre radio, ici Bourgogne.
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0: Premier mercredi du mois, nous sommes le 1er juillet. Bon matin à tous, belle fête à tous les Thierry. Dans 10 minutes, notre invité, l'invité de la rédac, c'est le directeur du cinéma Pathé, Cap-Vert à Quetigny. En plus, c'est la fête du cinéma en ce moment. C'est le dernier jour, 5 euros votre séance. On parlera avec lui eh bien, des effets de la canicule, si ça a changé eh bien, la fréquentation du nombre de personnes qui vont au cinéma, parce qu'il fait quand même très frais dans les salles de cinéma, ça fait du bien. Une interview contre une carte de Pokémon rare, c'est la bonne affaire de Guillaume Pierre.
2: Est-ce que si je vous offre cette prestation, vous seriez garant d'acheter quelque chose sur mon stand?
3: Vous avez entendu? J'ai tout enregistré, hein, voilà. Et c'est pour vous dire, ce jeune homme est malhonnête.
2: On est dans le business. Il n'y a absolument pas de malhonnêteté.
3: Il monnaie en fait une interview contre. Alors visiblement, il y a du FIFA, il y a du jeu PS4, il y a de la Pokémon.
2: Il y a un peu de tout, vous savez.
3: C'est quoi le prénom?
2: Mathieu. Mathieu, voilà.
3: Enchanté Mathieu, tu viens d'où?
2: Je viens de Dijon, je suis né ici. Voilà.
3: Bien, et donc la partie du stand qui te concerne, c'est?
2: Moi, c'est exactement la partie Pokémon avec un peu de vêtements que je mets plus, donc voilà, de l'occasion.
3: Donc du t-shirt, des choses comme ça.
2: Du t-shirt, du jean, des chemises, un peu de coffret Pokémon, des cartes également.
3: Et on sent que l'argent de poche est passé dans les cartes, hein, quand même.
2: Ah, l'argent de poche, il est passé plus que dans les cartes, là. C'est plus l'argent de poche, c'est le salaire, c'est un peu tout. C'est la maison.
3: Ah oui, grand fan Pokémon.
2: Grand fan. J'ai commencé depuis que je suis tout petit. Ouais. J'ai arrêté et derrière j'ai repris là il y a 2-3 ans et j'arrive plus à m'arrêter en fait.
3: Il y a 3 ou 4 classeurs quand même.
2: Il y a beaucoup de classeurs, il y a de tous les prix, pour tous les budgets.
3: Jusqu'à combien ?
2: Il y a jusqu'à 80 euros.
3: Ah, c'est déjà de la belle carte.
2: Il y a de 10 centimes à 80 euros.
3: Un petit mot, c'est la maman, c'est qui ?
2: C'est la maman.
3: Non, elle dit non. Allez, un petit mot, juste un petit mot. Allez, le prénom.
4: Pascal.
3: Oh, il est pénible celui-ci, demande-la. Hein, Pascal, mais pourquoi elle est timide? Avec un fils comme ça qui parle à fond, mais comment vous êtes timide, vous?
4: Justement, je lui ai tout donné.
3: Non, juste un petit mot.
4: J'ai tout transmis.
3: Qu'est-ce que vous avez vendu depuis ce matin? Ça va? Ça s'est bien passé?
4: Bah, très calme, hein. Tout petit peu de choses. C'est plus mon fils qui vend. Hein. Les Pokémon, ça attire beaucoup de monde.
3: Il a du bagou aussi, hein?
4: Ouais.
3: Et qu'est-ce que vous vendez-vous?
4: Oh, moi, j'ai des jeux de société. J'ai beaucoup de revues pour les loisirs créatifs, surtout.
3: D'accord.
4: Un peu de vêtements, des sacs à main.
3: Ça fait un peu de place à la maison quand même. Hein.
4: C'est ça. C'est pour vider.
3: Bien.
4: C'est pas cher, mais c'est juste pour vider.
3: La cagnotte, c'est pour réinvestir, non?
4: Bah, pour payer des Pokémon.
3: Bon, en parlant de ça, j'ai un petit budget de 3 euros. Je ne l'ai pas dit au fiston. Il y a des cartes à 10 centimes. Jeune homme, j'ai un budget de 3 euros. La radio, les deux radios qui m'emploient m'ont dit que tu as 3 euros par jour pour mettre dans le cabas un objet. Donc si c'est une carte, pourquoi pas
2: 3 euros.
3: 3 euros.
2: Moi, ce que je conseillerais, je ne prendrais pas forcément les cartes à 10 centimes, je conseillerais plutôt une carte de la génération où vous êtes né.
3: La mienne? Ah ben bah, mon gars, t'es mal barré.
2: Ou la personne qui achète. Et derrière, la carte qui le fait le plus plaisir. Exemple, si vous êtes né en 90-95, prenez une carte des tout premiers sets qui sont sortis. Et sachant qu'on en trouve à 2-3 euros en fonction des états.
3: Bon, il m'a perdu. Je vais négocier avec maman alors.
2: Allez, allez.
3: Merci beaucoup. Bon, Pascal, un jeu de société, 3 euros, on n'en parle plus?
4: Des jeux de vocabulaire.
3: Allez, oui, ça fera du bien.
4: Vocabulon,
3: ça a l'air passionnant. Merci beaucoup. Je vous le prends pour 3 euros. Allez, merci bien.
0: Voilà donc le défi de Guillaume Pierre. Chaque jour, il a 3 euros pour faire des bonnes affaires à retrouver sur notre site et notre application ici. Avant 8h, Stéphane Bern nous rend visite pour nous parler d'attaques informatiques qui ne datent pas d'hier. Voyage dans le temps des années 1800, là où le monde a connu sa toute première cyberattaque.
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0: Vous avez peut-être eu l'idée d'aller faire un tour au cinéma ces derniers jours pour fuir la canicule.
9: Les salles obscures sont effectivement climatisées. C'est sans doute le premier refuge auquel on pense quand il y a des fortes chaleurs. Alors, quelle est la fréquentation en ce moment? Il y a en plus la fête du cinéma jusqu'à aujourd'hui qui se termine ce soir. Bref, pas mal de sujets à aborder.
0: En ce mercredi, jour de sortie en salle, on reçoit le directeur du cinéma Pathé Cap-Vert à Quetigny.
9: Bonjour Cyril Jacquins.
10: Bonjour.
9: Alors pour commencer, voyons un petit peu avec vous, quelle a été la fréquentation dans votre cinéma les deux dernières semaines ?
10: Alors la fréquentation en termes de progression, on progresse de quelques pourcentages, on est quand même plutôt pas mal, les gens viennent au cinéma. Alors effectivement, comme vous l'avez indiqué, il fait chaud et les salles sont climatisées, donc c'est un vrai refuge pour pas mal de personnes, soit pour les animations qui étaient prévues en plein air et qui sont annulées, soit pour même des gens dans les bureaux à côté qui décident de faire une séance entre eux. C'est des phénomènes qu'on ne connaissait pas et qu'on vit depuis quelques semaines. Et puis l'autre chose qui fait aussi le succès de nos salles actuellement, c'est la programmation qui est extrêmement dense. On a la chance d'avoir des films qui sont sortis il y a quelques semaines, voire quelques mois, comme Michael, comme Le Diable s'habille en Prada, qui fonctionne toujours et qui attire toujours des spectateurs sur des séances bien déterminées. Et puis, on a une succession de films qui sortent, qui attirent aussi beaucoup de spectateurs. Il y a eu Toy Story, il y a Les Mignons, il y a eu De Gaulle aussi, en deux parties, qui a attiré pas mal de monde. Ou les films d'horreur, qui reprennent très très bien, comme Backrooms ou Obsession.
9: Vous avez évoqué une augmentation de quelques pourcents. J'ai vu quand même dans certains cinémas, c'était jusqu'à 45%. On est sur quel ratio à Quetigny ?
10: Alors, les pourcentages et les augmentations dépendent aussi de la fréquentation. Plus un cinéma est un cinéma de bonne fréquentation, plus les évolutions sont contenues. Nous, on est un cinéma qui a la chance d'avoir une affluence très correcte. Donc, effectivement, on a des progressions d'entrée, on n'est pas dans les 40% d'augmentation, mais ça fluctue entre une dizaine et une vingtaine de pourcents d'augmentation sur certains moments.
9: En tout cas, c'est plus que d'habitude, c'est plus qu'une fin juin classique comme vous avez pu avoir l'année dernière.
10: Ça dépend, encore une fois, ça dépend essentiellement de la programmation, puisque effectivement les gens se réfugient au cinéma pour fuir la chaleur, mais s'il n'y a pas de film, c'est compliqué. Donc cette année, on a la chance d'avoir le combo fraîcheur en salle et les films. C'est quand même exceptionnel d'avoir à une semaine d'intervalle la sortie d'un film Disney comme Toy Story 5, qui est un énorme succès Pixar historique. Hein, c'est les 25 ans de Toy Story et ça marche toujours autant. Et puis derrière, d'avoir Les Mignons qui sortent, qui est aussi un énorme succès. Donc c'est-à-dire que ça permet tout de suite d'aller chercher des gens qui ne viennent pas forcément régulièrement au cinéma et qui, sur ce coup-là, s'inscrivent dans deux fréquentations avec l'opportunité, effectivement, de faire la chaleur. Donc, avoir ce style de programmation et ce rythme de programmation est aussi quelque chose qui nous permet d'enregistrer des résultats très probants.
9: C'est quoi le film qui a mieux marché alors cette année en 2026?
10: Alors, en 2026, là, pour nous, le film qui a le mieux marché, c'est Marsupilami. Puisque on a enregistré, alors là il a quitté l'affiche il y a peu de temps, mais on a enregistré de très très très bons chiffres. On a eu la chance d'avoir l'équipe du film qui est venue pour plusieurs salles. On a fait deux salles sur l'équipe du film et ça a lancé la carrière du film. Le Cap-Vert est un cinéma quand même très très populaire, donc on a eu une très très belle fréquentation sur le Marsupilami. Et ensuite derrière, il y a énormément de films qui ont fonctionné, soit qui ont été des blockbusters, c'est-à-dire qu'ils ont fait très vite des entrées et puis après ils se sont essoufflés, soit des films comme Michael ou Prada qui fonctionnent sur le long terme. Michael n'a pas fait des entrées exceptionnelles tout de suite à Quetigny, mais il s'est très très longtemps maintenu à des niveaux qui sont largement supérieurs à ce qu'on peut avoir d'habitude, quoi.
9: Il y a aussi la Coupe du Monde de foot en ce moment. On sait que de tels événements, parfois, ça peut un peu ralentir la fréquentation. Jusqu'ici, comment ça se passe ?
10: Pour la première fois, je crois, dans l'histoire de l'exploitation cinématographique, les horaires décalés de la Coupe du Monde n'ont aucune prise sur les autres. C'est-à-dire que quand le premier match, en tout cas en ce qui concerne les équipes de France, le premier match est à 23h, 21h parfois, eh bien, on n'a aucune conséquence pour l'exploitation puisque les gens peuvent venir au cinéma comme ils le souhaitent et puis voir leur match. Effectivement,
9: ils peuvent couper les deux, ouais.
10: Ça peut un peu toucher les séances de 22h, mais on n'a pas véritablement de problématique là-dessus. On fait de très belles séances en début de journée avec les familles, et puis les séances de 19h et de 20h ne sont pas impactées. Donc, pour l'instant, tout va bien, et en plus, les Bleus gagnent, donc ça, cette situation peut encore tenir un petit peu. Donc on est très content que les bleus gagnent et que pour l'instant ça n'ait pas trop de prise sur nos entrées.
9: Et très rapidement, vous parliez de la programmation de la canicule. Il y a en plus la fête du cinéma, 5 euros la place. Vous avez eu particulièrement du monde ces tout derniers jours, là, depuis dimanche.
10: Ah oui, là, on enregistre des chiffres records là, sur la fréquentation. On a des
9: chiffres. C'est-à-dire ?
10: Incroyable. Je vais être comme ça, la journée de lundi, on a fait plus de 3000 entrées sur la journée, ce qui est sur un lundi qui est très très forte, une très très forte fréquentation. Et les préventes sur aujourd'hui sont très importantes, donc on sait qu'on va réaliser un dernier jour qui va être extrêmement fort, quoi. Donc on fera les comptes à la fin, mais en tout cas l'édition 2026 est une très belle édition de la fête du cinéma. Celle de 2025 avait déjà été intéressante. 2024 avait carrément été exceptionnel. Donc on est sur de bonnes bases et surtout là, une fois que la fête du cinéma sera terminée, on aura encore de belles surprises sur juillet, puisqu'il y aura l'Odyssée de Christopher Nolan, qui est un énorme réalisateur dont on attend beaucoup et qui est censé être le film de l'année. Et puis Spider-Man, le nouveau Spider-Man, qui est aussi très attendu. Donc on va continuer à enchaîner comme ça notre petit rythme avec des très belles sorties.
9: Eh bien, merci en tout cas Cyril Jacquins, directeur du cinéma Pathé Cap-Vert de Quetigny, d'avoir été avec nous aujourd'hui. Et bonne journée à vous.
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0: Zaz nous offre son sourire avec son titre Mon sourire sur votre radio ici Bourgogne. Il est 7h51, passez une très belle journée.

Zaz, avec mon sourire sur votre radio ici Bourgogne. 120 000 cyberattaques, hein, c'est le nombre, dans le monde chaque jour que nous recevons sur les sites internet. Et vous savez de quand date la toute première cyberattaque ? Eh bien dans les années 1830. Mais qu'est-ce qu'on a pu pirater à cette époque, hein ? Je vous laisse réfléchir un petit peu, on se creuse les méninges et on se donne rendez-vous dans 5 minutes avec Stéphane Bern. Tout de suite, c'est Florent Pagny.

0: Bienvenue chez moi de Florent Pagny sur votre radio ici Bourgogne. On continue maintenant avec notre voyage dans le temps par Stéphane Bern. C'est lui qui nous le présente ce matin où l'information voyage déjà assez vite. Hein, c'est son voyage dans le temps.
1: Bien avant les hackers et les virus, la France connaît déjà sa première cyberattaque. En 1834, entre Paris et Bordeaux, une étrange ligne traverse le paysage. Des tours équipées de bras articulés. C'est le télégraphe de Claude Chappe, un système optique qui permet d'envoyer des messages à distance en quelques minutes seulement. Une sorte d'Internet, mais en version tortue ou escargot. À l'époque, ce réseau est réservé à l'État. Mais deux hommes vont trouver la faille. Les frères jumeaux François et Louis Blanc. Des financiers malins qui veulent obtenir des informations boursières avant tout le monde. Deux jumeaux qui bossent dans la finance et qui montent une combine pour gagner de l'argent. On dirait le pitch d'une nouvelle série. Leur idée est redoutable, ils corrompent un opérateur sur la ligne. Celui-ci ajoute discrètement des signaux codés dans les transmissions officielles. Rien de visible pour les autorités, mais à l'arrivée, un complice décrypte le message et transmet l'information aux spéculateurs. Résultat, les frères Blancs peuvent anticiper les cours de la Bourse de Paris depuis Bordeaux et réaliser d'importants profits. On parle de 100 000 francs en deux ans. Les Bordelais ont toujours su faire fructifier leur pot de vin. Jusqu'en 1836, où l'arnaque est découverte. Les frères Blancs passent 7 mois en prison. Mais surprise, aucun texte de loi ne prévoit ce type de fraude. Le code pénal est aussi à la page que quelqu'un qui utilise encore le Minitel de nos jours.
2: Votre Minitel ? Ils ne demandent qu'à vous rendre service.
1: Ils sont blanchis et quelques semaines plus tard, en février 1837, une commission parlementaire présente un rapport appelant à réserver exclusivement l'usage du télégraphe à l'État. Comme quoi, même avant Internet et la fibre, certains avaient déjà la fibre de l'escroc.
0: Le voyage dans le temps avec Stéphane Bern. D'ailleurs, dans 10 minutes, on vous offre une sortie insolite à faire en Bourgogne.
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0: C'est à présent l'heure des informations présentées par Lise Dussault. Il est 8h. La descente aux enfers se profile pour la section féminine du DFCO.
4: C'est ce qui était redouté. Et après plusieurs mois d'incertitude, le gendarme financier du foot français, la DNCG, a rendu hier sa décision. Le DFCO féminin est exclu de toutes les compétitions nationales. Ça signifie en fait la disparition de la section 1 au niveau professionnel. Les garanties présentées ont été jugées insuffisantes. Il ne reste qu'un seul espoir, Thomas Vichard, c'est si le club fait appel.
5: Le DFCO a une semaine pour faire appel, mais on ne sait pas encore si le club va choisir ce recours. Dans un communiqué, il dit seulement prendre acte de la décision de la DNCG qui a jugé insuffisantes les garanties présentées hier matin, toujours d'après le texte. Depuis avril, le DFCO est entré en négociation exclusive avec un investisseur marocain, la filiale d'une entreprise détenue quasi intégralement par le Royaume. De quoi ramener de l'optimisme quant à une vente. Sauf que si ce repreneur potentiel a les fonds suffisants pour devenir actionnaire majoritaire de la section féminine, ce qui pose problème, ce sont les délais sur le volet administratif. D'ordinaire, il faut de longs mois pour boucler un tel dossier. Ici, il a été monté en à peine quelques semaines, d'où ce couac de garantie. En cas d'appel du club, le DFCO et son propriétaire Pierre-Henri Deballon seront à nouveau auditionnés par la DNCG d'ici la mi-juillet.
4: Dijon a terminé 6e du championnat féminin. Cette saison, l'un des meilleurs résultats de son histoire. La Lady Jeunesse pourrait se retrouver 4 échelons plus bas en régional 1 dans les toutes prochaines semaines.
0: Le coup de pouce de la région aux jeunes agriculteurs.
4: Jérôme Durin, le président de la région Bourgogne-Franche-Comté, a annoncé hier augmenter la dotation jeunes agriculteurs, la DJA. C'est une aide allouée à ceux qui s'installent, qui se lancent. Jusqu'ici, elle était de 45 000 euros. Elle passe à 65 000 à la rentrée. Ça en fait même la plus élevée de France. La collectivité voulait envoyer un signal fort à la filière, selon le vice-président chargé de l'agriculture, Christian Morel.
6: La DGA, elle sert à accompagner l'installation des jeunes agriculteurs, donc c'est de faire de la trésorerie quand les agriculteurs commencent leur travail, donc quand l'exploitation n'est pas sur son rythme de croisière, à permettre aux jeunes agriculteurs d'avoir un revenu conséquent les premières années pour ne pas être dans le dur trop vite. Voilà, c'est surtout ça. Et ça accompagne aussi les jeunes agriculteurs à la reprise des fermes qui sont de plus en plus chères. Le jeune agriculteur, seul ou avec d'autres, se fait accompagner pour faire un plan d'études sur 5 ans, un plan prévisionnel. Et par rapport à ça, il rentre dans les clous, ce qu'on appelle de cette DGA. Et après, donc, il va toucher cette aide de 65 000 euros, voire 72 000 euros pour ceux qui ont les meilleurs dossiers. Mais vraiment, la DGA, c'est le coup de pouce au départ. C'est pour emmener les jeunes, pour les sécuriser les 2-3 premières années de leur activité. C'est surtout ça qu'on veut faire.
4: Avec cette aide renforcée, la région espère booster le nombre de dossiers d'installation. Elle s'adresse donc aux agriculteurs qui ont moins de 40 ans et qui doivent avoir un diplôme agricole et présenter un plan d'activité sur 5 ans pour pouvoir en bénéficier. Le gérant d'une carrière était hier soir entre la vie et la mort en Saône-et-Loire après un accident du travail. Cet homme de 69 ans s'est fait arracher le bras par un concasseur de pierre. Il menait une opération de maintenance sur la machine. Le site se trouve exactement à Melcé, près de Chalon-sur-Saône. L'homme a été transporté en urgence à l'hôpital de Dijon. Son pronostic vital était engagé. Elle avait chez elle plus de 360 sachets de drogue. Une femme de 36 ans était hier soir en garde à vue à Dijon, arrêtée en début de semaine en pleine transaction. La police a perquisitionné son domicile. Il y avait plus de 16 000 euros de marchandises chez elle, un demi-kilo d'héroïne et de cocaïne.
0: Un nouvel épisode de forte chaleur, de plus en plus probable.
4: Les températures pourraient remonter à partir de ce week-end selon Météo France. Le premier refuge auquel on pense pour prendre le frais, sans doute le cinéma. La fréquentation a largement augmenté ces deux dernières semaines. Deux raisons, hein, selon les directeurs de cinéma, les fortes chaleurs et une bonne programmation dans le même temps. On a demandé à des spectateurs du Cinéville à Dijon s'ils étaient venus notamment à cause des températures.
7: Franchement, c'était pas la raison première, parce que là ça va un petit peu mieux, mais ça fait toujours du bien d'être dans des salles climatisées pendant le sommet de l'après-midi, quoi, et c'est toujours bien agréable.
8: On vient régulièrement, enfin tous les ans, parce que voilà, en fin d'année, on aime bien offrir pour les enfants, on leur offre le cinéma. Enfin, moi, dans ma classe, je fonctionne comme ça, et mes collègues aussi, de temps en temps.
9: Je vais au ciné 2-3 fois par semaine, hein. Ça aide que ça soit frais, mais même, je viens régulièrement au cinéma. D'accord. Mais ici, en plus, il y a la possibilité, comme au Darcy, d'avoir les cartes d'abonnement, donc moi, comme j'y vais souvent, c'est pratique d'avoir un abonnement.
4: Et puis là, en plus, c'est la fête du cinéma depuis dimanche et jusqu'à aujourd'hui, dernier jour. Tarif unique de 5 euros la place. La fête du cinéma, la bonne programmation, la canicule, tous les ingrédients sont réunis en ce moment. Juste avant 8 heures, notre invité, c'était le directeur du Pâté Cap Vert de Quetigny. Et il nous disait que lundi a été une journée record pour son cinéma avec 3000 entrées. Ces deux dernières semaines, son établissement enregistre 10 à 20% de fréquentation en plus.
0: Un match et puis s'en va.
4: Loïs Boisson a été éliminée hier dès son entrée en lice à Wimbledon, l'un des 4 tournois majeurs du circuit. La joueuse de tennis dijonnaise a tout de même remporté un set à la numéro 2 mondiale, Elena Rybakina. Mais elle s'est finalement inclinée en 3-7. Les champions de national ont rechaussé les crampons cette semaine. Vacances déjà finies pour les footballeurs du DFCO. Désormais en Ligue 2, ils ont repris l'entraînement officiellement hier. Le groupe est déjà au complet avec seulement 3 recrues. Le coach Baptiste Rédira mise sur la stabilité.
10: Cette certitude qu'on a sur l'effectif et sur des mouvements qui sont pour le moment pas du tout prévus, ça nous permet d'avoir cette sérénité à la fois psychologique mais aussi dans le travail et sur le terrain. Et puis pour les joueurs, on ne se pose pas la question de savoir qui va venir à l'essai, s'il y a un autre joueur qui est arrivé sur mon poste, pas sur mon poste, etc. Aujourd'hui, on est focus sur ce travail collectif, sur la capacité de mettre les choses en place avec ce groupe-là. Et du coup, de faire les petits réglages qui s'imposent par rapport notamment aux quelques recrues et aux intégrations des jeunes qu'on a fait à l'entraînement. Et puis pour voir aussi qui va se tailler à part du Lyon sur les matchs de préparation pour démarrer en championnat.
4: Dijon joue son premier match amical samedi contre une sélection de joueurs amateurs du département. Il y en aura 7 en tout, avec aussi un stage à Vichy la semaine prochaine. Et puis la France est en 8e de finale de la Coupe du Monde de foot. Les Bleus ont éliminé cette nuit la Suède 3-0, un doublé de Kylian Mbappé et un but de Bradley Barcola. Ils affrontent samedi le Paraguay à 23h à Philadelphie aux États-Unis.
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4: Quelques éclaircies, mais pas mal de nuages aujourd'hui,
0: exactement,
4: Jordan.
0: Exactement, c'est ça. Quelques éclaircies, pas mal de nuages sur la Côte d'Or et la Saône-et-Loire. Un point sur les températures ce matin attendu avant midi pour Beaune, 26 degrés, Auxonne, 24, Montbard, Saint-Bernon et Fontaine-Française, 23 degrés pour Châtillon-sur-Seine et Étalante, 22 degrés. En cours d'après-midi, donc toujours ces nuages. Le ciel sera partagé avec peut-être de rares averses très localement. Les valeurs maximales prévues pour cet après-midi à Autun, Dijon, Sœur, Nolay, Montbard, 27 degrés. Et du côté de Montigny-sur-Aube, Béarn-et-le-Duc, 26 degrés. Prévoyez autour de 24 degrés dans le Morvan, sous des nuages encore un peu plus denses.
4: La route ?
0: Pour l'instant, tout va bien. Vous pouvez circuler tranquillement et vous pouvez également nous appeler au 03 80 42 15 15 si vous voyez un incident sur votre route.
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0: Ambiance nocturne, basse électrique lourde, c'est forcément à la Chamfort, avec la fièvre dans le sang sur votre radio ici Bourgogne. Il est 8h09 et je vous souhaite une agréable journée.

0: faisant toujours le même effet, la fièvre dans nos sangs d'Alain Chamfort.
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0: Salut tout le monde, vous connaissez sûrement un Thierry, et bien souhaitez-lui sa fête, c'est sa journée aujourd'hui, dans l'équipe d'ici Matin pour vous accueillir dans notre station et par téléphone au 03 80 42 15 15, c'est Alex Dorian pour la technique, il réalise notre émission, et puis Lise Dussault pour toutes les informations. À présent, c'est l'heure de jouer ensemble. Ce matin, on prend la direction du vignoble pour une immersion dans le patrimoine local. Nous vous offrons vos deux places pour la découverte comtée. Et oui, une découverte comtée, c'est assez insolite, hein. C'est la découverte comtée du moulin de Santenay qui aura lieu ce samedi 4 juillet à partir de 15h. Vous allez suivre une femme qui s'appelle Madeleine, une figure de la communauté santenoise et un véritable moulin à parole d'ailleurs, hein, qui vous partagera avec passion l'histoire et le savoir-faire familial de ce lieu unique qui a partagé et traversé les générations. La visite se terminera chaleureusement autour d'un verre de l'amitié. Pour remporter vos deux places pour ce samedi 4 juillet, il suffit de deviner simplement le titre ou bien l'auteur, le chanteur du titre suivant. Écoutez.

0: 03 80 42 15 15. Vous nous appelez tout de suite pour remporter votre cadeau pour cette visite, cette découverte Conti. À suivre, c'est votre rendez-vous anti-arnaque proposé par Audrazo. Elle va nous expliquer que il y a des gens dans la rue qui veulent vous montrer des prises de judo, mais en fait, c'est une arnaque. Ils veulent, voilà, vous initier au judo. Attention à vous. On écoute ça juste après.
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0: 8h15, c'est l'heure de C'est pas vrai, le rendez-vous anti-arnaque. Audrazo, des voleurs essayent de piquer nos bijoux avec une prise de judo. Qu'est-ce que c'est que cette histoire?
4: Oui, des cas ont été signalés dans plusieurs villes de France. Je vous plante le décor, vous marchez tranquillement dans la rue, un homme vous aborde et il propose de vous montrer une prise de judo. Alors oui, ça paraît très étrange dit comme ça, mais l'homme ne vous sort pas ça à brûle pour point. Avant ça, il vous a mis un peu en confiance, il vous demande une cigarette, il discute avec vous, il commence à parler de sport, il est sympa, il vous dit qu'il fait du judo, et hop, sur le ton de la rigolade, il vous sort son histoire de démonstration de judo. Alors parfois c'est du judo, parfois c'est de la danse, parfois c'est un câlin, une embrassade, bref, dans tous les cas, ce voleur a dans le viseur votre collier ou votre chaîne en or.
0: Et donc Aude, est-ce que les touristes sont particulièrement visés?
4: Pas forcément, mais oui, si vous jouez aux touristes cet été, c'est vrai que les malfaiteurs vous repèrent de loin et vous êtes une cible, c'est évident. Vous avez aussi l'arnaque au bracelet. Là, le voleur s'approche, il vous tend la main comme si il voulait vous serrer la main, vous avancez votre bras et hop, il vous met au poignet un bracelet tressé. Il l'attache, il vous sort un baratin, une histoire de bracelet de l'amitié ou de bracelet qui porte chance et le voilà qui vous demande de l'argent en échange de ce bracelet que vous n'avez pas du tout demandé. Si vous refusez, il peut se montrer, attention, un peu agressif. La meilleure parade dans ces cas-là, la police le dit, elle est au tout début en fait. C'est d'éviter, c'est de s'éloigner de toute personne qui cherche à établir un contact physique un peu étrange avec vous dans la rue.
0: Merci beaucoup Audrazo. Vous nous mettez en garde chaque jour et puis si vous voulez entendre tous ces c'est pas vrai, tous les rendez-vous anti-arnaque, vous vous dirigez vers notre site internet ici.fr ou l'application ici. Une boutique pas comme les autres, maroquinerie, faïence, poterie, speed dating. C'est notre découverte ce matin avec Stéphane Conchon. Pour l'instant, voici Lionel Richie.

0: change de style, on parcourt le monde avec son titre de Lionel Richie, All Night Long, sur votre radio ici Bourgogne. Il est 8h22, on accueille maintenant Marinette qui nous vient de Villiers-le-Moutier. Bonjour Marinette.
1: Bonjour Jordan.
0: Alors on est ensemble pour remporter donc cette deux places pour cette découverte comptée du moulin de Santenay le samedi 4 juillet. Donc ce samedi à partir de 15h, c'est Madeleine qui fera cette découverte, cette visite, et vous allez pouvoir partager eh bien chaleureusement un verre de l'amitié. Pour cela, il faut découvrir le titre suivant. Écoutez. Alors Marinette, vous avez le titre ou vous avez peut-être le chanteur?
1: Oui, Pierre Bachelet, les Corons.
0: Vous avez les deux, c'est le combo. Bravo Marinette, je vous souhaite une belle journée. J'ai une dernière question pour vous. Quelle est votre radio locale en Bourgogne?
1: Ici Bourgogne.
0: Et oui, vous avez quelque chose de prévu aujourd'hui? Un petit peu de jardinage ou on reste tranquille à la maison?
1: Tranquille.
0: Il faut rester tranquille à la maison. Voilà. Une petite sieste. Voilà, on regarde un petit peu la télé, les 12 coups de midi. Pourquoi pas? Je parie que vous regardez les 12 coups de midi, Marinette.
1: Non,
0: même
1: pas du tout.
0: Oh, bon, bah, je parie mal alors. Marinette, je vous souhaite une belle journée. Au revoir.
1: Au revoir.
0: Merci. Elle fait du bien à la tête et aux mains. C'est Natacha qui a ouvert avec sa sœur une boutique atelier à Dijon. Ça s'appelle Noma. Vous pouvez prendre des cours de poterie. Vous pouvez aussi faire de la décoration sur faïence et aussi de la maroquinerie.
2: Bon, ça tourne comme on dit ici, hein.
3: Ça tourne, oui.
2: Ouais, ça tourne.
3: Il y a pas mal de jeux de mots avec la poterie.
2: Ouais, c'est ça. Ici, dans le quartier des Antiquaires à Dijon, on pousse la porte de chez Noma, une boutique atelier avec Natacha et sa sœur Morgane. Vous êtes un peu des pionnières dans le domaine de la poterie et des cours de poterie à Dijon.
3: Il y a toujours eu d'autres ateliers de poterie avec des céramistes qui donnaient des cours à Dijon et dans la région autour de Dijon. Mais je pense qu'on a été les premières à développer un atelier avec autant d'activités. C'est-à-dire qu'on donne des cours de poterie, donc de modelage, de tournage, d'émaillage. On fait des ateliers bijoux, de la linogravure, de la maroquinerie. Et c'est vrai que ce goût pour l'artisanat au sens large a permis d'ouvrir un atelier avec beaucoup d'activités, quoi.
2: Quand on a autant de centres d'intérêt, c'est qu'à un moment, on a testé plein de choses.
3: Oui.
2: Ça a commencé toute petite, hein, pour vous.
3: Ah oui, aussi longtemps que je me souvienne, on a travaillé avec nos mains à la maison, quoi. Que ce soit en pâtisserie, en pâte à modeler, en pâte à sel, peinture, aquarelle, perles, petit crocodile en perles avec notre maman. Ouais, ouais, on a toujours travaillé avec nos mains.
2: Ils sont devenus quoi, tous ces objets que vous avez fabriqués depuis votre temps d'enfance?
3: Il y a beaucoup de boîtes à boîtes, beaucoup de boîtes d'objets et beaucoup d'objets perdus, je pense aussi. Mais chez nos grands-parents, il y a encore des pâtes à sel qui, je pense, ont plus de 30 ans, qui tiennent encore.
2: Vous auriez pu vous contenter de produire pour vous vos propres pièces, mais vous allez bien au-delà, puisque en fait, ici, c'est un lieu de partage. Hein.
3: Oui, c'est vraiment un lieu de partage et je crois que notre cœur de métier, c'est vraiment ce lieu de partage. Fabriquer uniquement pour nous, on se sentirait pas complète. Voilà, on adore accueillir des personnes qui viennent une fois pour découvrir, des personnes qui viennent depuis 6 ans toutes les semaines, des personnes avec qui on tisse des liens, avec qui on échange, avec qui on partage. Et puis, il y a vraiment ces moments d'échange pendant les ateliers qui sont incroyables. Des gens qui se connaissent pas, parfois repartent et boivent un café ensemble. C'est exceptionnel de voir ça.
2: Dans une tasse qu'ils ont peut-être fabriquée ici.
3: Si c'est le jour où il la récupère, c'est fort probable.
2: Qu'est-ce qui favorise tout ça? C'est vous? C'est le lieu? C'est la terre? C'est le tour du potier?
3: Je crois que c'est un ensemble. Je crois que ça nous tient à cœur d'accueillir les gens comme on est nous, et donc comme ils sont eux. Et puis, la terre, c'est un média d'art-thérapie connu. C'est-à-dire qu'on touche la terre et je crois qu'on se sent bien très vite quand on touche la terre.
2: On a regardé là sur votre planning des cours.
3: Oui.
2: Beaucoup de prénoms féminins.
3: Oui, on a pas mal de femmes. Je pense qu'il est temps que les hommes s'autorisent à venir dans les ateliers de poterie. On s'est même dit peut-être que ce serait un bon lieu de speed dating.
0: Les histoires de notre région à retrouver sur notre site et notre application ici dans 10 minutes. Rencard avec l'histoire, rencard avec Paul-Émile Victor, l'explorateur polaire. Enfin, il était expédition polaire française durant 29 ans, ethnologue, écrivain, français, scientifique. On découvre tout ça dans 10 minutes. Il

0: notamment de l'aide exceptionnelle pour les jeunes agriculteurs de notre région. C'est après le 90 secondes présenté par Cyril Ardo-Redon.
1: Avec l'art et la manière, sans trembler et sans difficulté, l'équipe de France de foot se qualifie pour les huitièmes de finale après avoir battu la Suède 3-0, un doublé de Mbappé et un but de Barcola. Prochain match, ce sera samedi contre le Paraguay. 5 plaintes déposées par des parents d'élèves après des soupçons de viol et d'agression sexuelle sur des enfants d'une école maternelle de Bordeaux. C'est une info d'ici Gironde. Une enquête est ouverte contre 2 hommes, un ATSEM et un animateur périscolaire. Les 2 ont été écartés. 6 départements du sud de la France, des Pyrénées-Orientales aux Bouches-du-Rhône, sont en vigilance rouge aux feux de forêt. 4 départements toujours en alerte orange canicule, la Corse, le Var et les Alpes-Maritimes. Un dôme de chaleur est attendu dès ce week-end, mais la France devrait en être un peu en marge, dit la filiale risque de Météo France. Des dépenses qui flambent et des communes qui renoncent partiellement à s'assurer face aux événements climatiques extrêmes. 8 communes françaises sur 10 ont vu leurs dépenses d'assurance augmenter depuis 2020, selon une étude de l'ONG Reclaim Finance. Un mois après son placement judiciaire, le groupe Nozoli annonce la fermeture de 11 magasins Furet du Nord et des Citres, jusqu'à 163 postes supprimés. La boutique emblématique et historique de des Citres, place Bellecour à Lyon, est notamment concernée. Et puis jusqu'à 2 mois de plus auprès de son bébé, le nouveau congé de naissance entre en vigueur aujourd'hui. Il s'ajoute au congé maternité et paternité et est indemnisé à 70% du salaire le premier mois, 60% le second mois.
2: L'info d'ici en Bourgogne, c'est ce geste de la région pour inciter de jeunes agriculteurs à s'installer. Une aide allouée à ceux qui ont moins de 40 ans et qui se lancent dans le métier va augmenter de plus de 30%. À partir de la rentrée, la dotation jeunes agriculteurs, la DJA comme elle s'appelle, va passer de 45 000 euros à 65 000. Derrière cette annonce, un défi, le renouvellement des générations. Le président de la région, Jérôme Durin, s'est rendu pour l'annoncer à Liernais dans le Morvan, en Côte d'Or, sur une exploitation agricole. Thomas Nougaillon.
3: Oui, nous sommes au GAEC de la Croix, où deux cousins, Pierrick Tournier et Thomas Brochot, vont s'installer en janvier 2027. Dans cette ferme où travaille déjà leur père, près de 400 vaches charolaises, les deux jeunes ambitionnent en plus de créer un poulailler industriel avec 40 000 poulets de chair. Alors cette DGA qui augmente, a-t-elle accélérer leur projet d'installation?
4: Non, on le fait par passion, pas spécialement là-dessus. Après, c'est vrai que c'est un gros plus, mais il y a un dossier à remplir, il y a beaucoup de travail là-dessus, quoi. Donc on serait autour de entre 65 et 69 000 de DGA chacun.
5: Et c'est très bien, hein, ouais, c'est une aide financière quand même en plus.
3: Le conseil régional a été poussé par les jeunes agriculteurs, hein, pour procéder à cette augmentation de la DGA, un outil très important pour inciter plus de jeunes à se lancer alors que nos agriculteurs vieillissent et qu'on a du mal à les remplacer. Pour Jérôme Durin, président de la région Bourgogne-Franche-Comté, cette revalorisation est logique.
6: On est une grande région agricole, ça contribue à la balance commerciale de cette région, donc on voit qu'il faut trouver des solutions, et une des solutions c'est de majorer la DGA. Donc dès cette année, on aura une dotation jeune agriculteur de 65 000 euros, qui sera la meilleure DGA de France, la plus élevée, donc c'est un élément d'attractivité supplémentaire pour que les agriculteurs puissent continuer à travailler ici et envie de s'installer.
3: La dotation jeune agriculteur a aussi une portée symbolique, explique Claude Tournier, le père de Pierrick, l'un des deux futurs installés.
7: Ça prouve qu'on s'intéresse à nous, qu'on veut que les jeunes s'installent. On sent que le président il est intéressé pour que le tissu rural se développe. Il ne faut pas penser qu'aux citadins, il faut penser aussi au milieu rural.
3: Une somme importante qu'il faut voir comme un coup de pouce en début de carrière. L'argent ne servira pas forcément d'ailleurs à acheter du matériel agricole.
7: Ah ben non, c'est pas destiné automatiquement à la profession. Ça peut être du privé, aménager une habitation, acheter un véhicule ou aménager une chambre pour le futur bébé. Oui, l'augmentation, c'est ce qui a donné le sourire à mon gamin et à mon petit neveu, parce qu'ils ont dit, bah oui, 25 000 de plus, bah, c'est toujours bon à prendre. Ça va nous aider.
3: Avec cette DGA revalorisée, la région Bourgogne-Franche-Comté espère repasser au-dessus des 400 dossiers d'installation de nouveaux jeunes agriculteurs dès l'an prochain. On est plutôt à 380 actuellement.
2: Cette aide est financée à 40% par la région et à 60% par l'Union européenne. Dans l'actu, chez nous aussi ce matin, les footballeurs du DFCO, champions de national, sont rentrés de vacances. Ils ont repris l'entraînement cette semaine en vue de la Ligue 2. Peu de changements dans leur groupe, hein, par rapport à la saison dernière. Seulement 3 recrues. On verra ça dans le journal de 9h. Le temps pour aujourd'hui, Jordan, des nuages.
0: Des nuages, effectivement, c'est le mot du jour, le mot d'ordre que Météo France nous annonce.

0: annonce. Hein. Ils peuvent parfois se tromper s'il y a un petit peu de vent, mais là, je crois qu'aujourd'hui, ça va être, ça sera pas ça. Hein. Dans les températures d'ailleurs, hein, ce matin, 26 degrés pour Beaune. Du côté d'Auxonne, 24 degrés avant midi. Saint-Bernon et Fontaine-Française, 23 degrés pour Châtillon-sur-Seine et Talente, 22 degrés. Pour cet après-midi, on aura encore des nuages. Le ciel sera quand même partagé. On pourra avoir quelques éclairs si vous n'inquiétez pas. Pour Autun, Dijon, Seurre, Nolay et Montbard, 27 degrés. Pour Montigny-sur-Aube et Arnay-le-Duc, 26 degrés.
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0: Sur la route, pour l'instant, tout va bien. Vous pouvez quand même nous contacter au 03 80 42 15 15 si vous apercevez des incidents ou bien des bouchons inhabituels. N'hésitez pas, c'est Alex qui vous reçoit, 03 80 42 15 15.
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0: Jeanne Masse nous demande une seule chose, rien qu'une seule, sauvez-moi. Alors sauvez-la, il est 8h36.

0: Jeanne Mas sur votre radio, ici Bourgogne.
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0: Belle journée à tous, belle journée aussi à tous les Thierry. Merci pour votre fidélité. Dans 10 minutes, je reçois Igor Vojtovic, membre de l'équipe de programmation du Festival Jazz à Saumur, démarrant demain et se tiendra donc du 2 jusqu'au 4 juillet. Il nous dévoile les coulisses de cette édition 2026, s'installant au pied de la Collégiale. Il nous dit tout sur les grands rendez-vous du week-end à ne pas louper, la venue de la flûtiste Ludivine Issembourg et les séances de dégustation de vin de Bourgogne organisées cette année pour les festivaliers. Les personnages célèbres de Bourgogne-Franche-Comté avaient envie de papoter aujourd'hui avec vous. C'est avec un homme dont la passion fait rêver beaucoup de gens.
2: Eh bien bonjour chers amis, moi c'est Paul-Émile Victor, explorateur. Je comprends que mon métier vous donne envie, mais sachez tout de même que j'ai bien failli mourir lors de l'une de mes expéditions. Je vais vous raconter cela. Laissez-moi auparavant vous dire combien je suis content de reparler à ma région d'enfance. Car oui, même si j'ai voyagé à travers le monde, c'est bien dans le Jura que tout a commencé. Dans un grenier, figurez-vous. Mon enfance, je l'ai donc passée dans le grenier de notre modeste appartement familial à Lons-le-Saunier. Vous pensez que mon père me punissait en me faisant monter là-haut ? Non, bien au contraire. Au milieu des cartes, des livres, des revues, j'étais comme un poisson dans l'eau. Il est certain que c'est ici que j'ai forgé mon goût de l'exploration, du voyage, de la découverte. Pas d'autre choix, je n'avais pas internet pour m'évader, moi. Pendant 29 ans, j'ai été le chef des expéditions polaires françaises. Oh là là, quand j'y repense ! Eh ben quand j'y repense, je me dis que j'aurais pu mourir une paire de fois. Notamment cette année 1936. Mon objectif alors est de traverser la calotte glaciaire au Groenland avec des chiens de traîneau. 600 km, 49 jours ! Une expédition qui s'avère être d'une violence incroyable. Le froid est glacial, les maladies et la fatigue touchent notre groupe. Les chiens tombent les uns après les autres. Mais nous y sommes parvenus ! Victoire ! Une expédition qui en appela bien d'autres et qui nourriront de nombreux livres. D'ailleurs, avant de vous quitter, je vous laisse avec l'une de mes célèbres phrases. La seule chose promise d'avance à l'échec, c'est celle que l'on ne tente pas. Voilà, vous avez 2 heures.
0: Rencard avec l'histoire, votre rendez-vous quotidien avec des personnages historiques de notre région. Demain, nous irons à la rencontre du comte de Bussy, Rabutin, bourguignon et surtout libre dans sa tête. À suivre, Valère Coréard nous aide à mieux comprendre les autoroutes sans péage, son mode d'emploi pour ne pas se faire avoir.
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0: Nous sommes avec Valère Coréard. Chaque jour, il est avec nous pour un bon plan pour notre pouvoir d'achat. Aujourd'hui, vous vouliez nous parler d'autoroute.
6: Cet été, vous allez peut-être emprunter ce qu'on appelle les autoroutes en flux libre, c'est-à-dire sans péage. Si vous avez un boîtier de télépéage, c'est facile, mais si ce n'est pas le cas, voici comment payer la note, éviter une amende et aussi éviter de vous faire arnaquer. Depuis quelques années, certains axes autoroutiers ont mis en place ces flux libres dans l'objectif de fluidifier le réseau. Ça concerne les autoroutes A79, A13, A14, ainsi que l'A4. Il y a des chances d'en voir fleurir d'autres dans les années à venir. Ça ne veut malheureusement pas dire que le trajet est gratuit. Votre voiture est identifiée, votre trajet calculé, et vous devez ensuite payer le montant dans les 72 heures qui suivent votre passage.
0: Mais c'est là qu'il vaut mieux donc ne pas oublier et savoir comment faire aussi.
6: Oui, ne pas oublier, c'est mieux. Sinon, vous allez devoir payer une amende de 90 euros, réduite à 10 euros si vous payez dans les 15 jours. Et si dans les 2 mois, vous ne payez pas, il vous faudra sortir 375 euros. Donc, mieux vaut avoir mis sa carte grise à jour si vous avez déménagé récemment au passage, parce que tout est basé sur la plaque d'immatriculation. Pour payer, vous avez plusieurs possibilités, sur le site de l'autoroute directement ou dans un bureau de tabac agréé. Et c'est tout. Et si vous recevez un mail vous indiquant que vous avez une dette, que vous avez payé en retard ou que vous avez été verbalisé, ne cliquez pas, ne payez pas, allez sur le site officiel de l'autoroute, saisissez les numéros de votre plaque d'immatriculation et les lettres aussi, puis vous vérifiez si c'est vrai, tout simplement. Vous avez déjà testé une autoroute en flux libre, vous avez payé facilement, racontez-moi, vous connaissez mon mail, par ici les économies@radiofrance.com.
0: Merci beaucoup Valère Coréard, on retrouve toutes les économies à faire sur notre site et notre application. Ici à suivre, on reçoit Igor Vojtovic pour le festival jazz à Semur. Il va tout nous dire sur ce festival. Tout de suite, c'est Pascal Obispo en duo avec Francis Cabrel. Une nouveauté ici, Bourgogne, il est 8h46.

Dernier titre de Francis Cabrel en duo avec Pascal Obispo. Il faudrait que pleuve l'amour. C'est une nouveauté ici Bourgogne. On passe directement à Jack.

0: Five, un classique avec ce ABC sur votre radio ici Bourgogne. À présent, parlons de jazz, puisque le jazz s'apprête à faire vibrer la capitale de l'Auxois-Morvan du 4, donc demain, jusqu'au 4 juillet. Le festival jazz à Semur fait son grand retour dans le parc de la mairie de Semur, juste au pied de la collégiale. Un événement à taille humaine qui mêle tête d'affiche, découverte et dégustation de vins de Bourgogne. Pour nous dévoiler les coulisses de cette édition 2026, j'accueille l'un des membres du bureau collectif de programmation, c'est Igor Vojtovic. Bonjour Igor.
1: Bonjour.
0: Alors Igor, après un passage au Bahut l'an dernier, le festival retrouve le parc de la mairie, un écrin de verdure limité à 400 places. En quoi ce choix de lieu et cette jauge volontairement réduite favorisent-ils la proximité finalement entre le public et les musiciens ?
1: Oui, ben en fait c'est vrai que c'est un endroit très particulier parce que bon il y a la collégiale juste à côté, la mairie derrière et puis le parc il est comme un petit écrin pour le public qui est très proche de la scène. La scène est très très à proximité, donc il y a une sorte d'intimité qui se fait avec les artistes et c'est assez chouette pour profiter de la musique. Et voilà. Cette année on retourne à la mairie au parc de la mairie comme l'année dernière. Et on a rajouté une petite nouveauté, c'est le Village Jazz qui va être sur la place qui est devant le parc, où là on aura les buvettes et les restaurations, du food truck, des dégustations de vin comme vous en aviez parlé. Il y a des ateliers percussion, il y a aussi des garderies pour enfants, si jamais vous avez des enfants, vous pouvez les emmener. Ça va être un peu plus vaste, un peu plus grand que d'habitude, mais avec une partie concert, un endroit vraiment proche de la musique et une partie accueil festif, etc. Voilà.
0: Oui, voilà, chaque nouvelle édition, de toute façon, permet on tente un petit peu des nouveautés, comme vous venez de nous l'expliquer. La programmation, d'ailleurs, fait la part belle à la diversité et à la nouvelle génération, avec notamment Clou and Ange, je ne sais pas si je le dis bien.
1: Clou et Ange, ouais, c'est des bourguignons. Ouais. Ils font de l'électro, ils commencent le festival, là, donc c'est jeudi, vendredi, samedi. Voilà, okay. C'est jeudi. Donc il y a le conservatoire de Dijon et Clou et Ange qui viennent. Clou et Ange font de l'électro. Et on termine le festival samedi avec Émile Londonien, un trio strasbourgeois qui fait de l'électro aussi, la house jazz. Hein, mais voilà, c'est très très moderne comme proposition.
0: Oui, c'est ce que j'allais vous dire. Je suis pas sûr de tout comprendre, de l'électro, mais dans un festival de jazz, c'est de l'électro-jazz.
1: En fait, c'est des sonorités électro, mais avec des vrais instruments.
0: Ah.
1: Enfin, voilà. Donc, surtout des beats de batterie, tels qu'on les entend dans la house classique. Mais sauf que là, c'est en live, quoi. C'est avec des instruments. Voilà.
0: D'accord. C'est pas quelque chose qu'on voit tous les jours, quand même.
1: Non, mais ils commencent à être bien connus. Okay. Les Londoniens, ils tournent partout, et donc ça va être vraiment chouette. Voilà, on a effectivement des propositions assez hétéroclites, puisqu'il y a aussi du jazz très classique avec Philippe Soira qui est vendredi. Il y a une magnifique chanteuse d'ailleurs qui va fêter son anniversaire chez nous le 4 juillet, Yumi Ito, qui fait plutôt de la soul, on va dire. Et puis il y aura de la funk aussi avec Ludivine Sambour, une flûtiste qui reprend des titres de Gilles Scott-Heron et qui va jouer vendredi soir. C'est très festif, c'est du jazz très large, ça accueille vraiment toutes les sensibilités de musicales, que voilà, donc tout le monde sera bienvenu, quoi.
0: Voilà, un mélange de jazz dans un lieu magnifique, un lieu patrimonial, on peut le dire, hein, puisqu'il y a aussi Andy Hemmler qui va investir le samedi 4 juillet à 19h30 l'orgue de la collégiale pour un concert solo mêlant Bach, Miles Davis et même le groupe Police. Ça risque d'être hyper intéressant. En tout cas, un grand merci à vous, Igor Vojtovic. On se donne rendez-vous à partir de demain, hein, jeudi 2 juillet, avec une première soirée à prix libre. Et puis ça se poursuit jusqu'au 4 juillet. L'entrée est gratuite pour les moins de 18 ans, d'ailleurs. Merci beaucoup, Igor.
1: 20 euros, hein, seulement la place. Les trois concerts, chaque soir, c'est seulement 20 euros. Donc, faut pas hésiter.
0: Voilà, bah parfait. Merci beaucoup, voilà. Igor. Je vous dis à bientôt.
1: Merci. Au revoir.
0: Merci, au revoir.
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0: Et nous sommes avec Dr Kirzek, comme chaque matin. Il nous donne ses conseils santé. Aujourd'hui, on parle de la sacro-sainte sieste estivale.
2: Bonjour à toutes et à tous, on l'adore tous, mais on n'ose pas toujours la faire pendant l'année. Alors, le 1er juillet, c'est permis, je veux parler bien sûr de la sieste, et pas n'importe laquelle, la sieste stratégique. 20 minutes chrono, un vrai booster d'énergie pour profiter pleinement de vos vacances. Alors, faut-il culpabiliser? Absolument pas, je vais même vous donner la recette de la sieste parfaite. Installez-vous confortablement, mais pas trop, vous allez comprendre pourquoi. 20 minutes, c'est la durée magique. Moins de 10 minutes, vous êtes encore trop éveillé. Plus de 30 minutes, vous entrez dans le sommeil profond. Et si on vous réveille à ce moment-là, vous êtes groggy, un peu vaseux, bref, pire qu'avant. Alors que 20 minutes, c'est exactement ce qu'il faut pour un sommeil lent, léger, le cerveau se repose, la mémoire se consolide, le stress baisse et vous vous réveillez frais comme un gardon. On appelle ça une power nap. Alors il y a des règles d'or pour avoir une sieste un peu victorieuse. Comme ça, il faut choisir le bon moment. L'idéal, c'est juste après le déjeuner, entre 13 et 15. Vous voyez le fameux coup de barre postprandial. Profitez-en si vous siestez trop tard après 16 heures, vous risquez de décaler votre sommeil du soir. Donc, c'est pas top pour la nuit. Deuxième conseil, installez-vous au bon endroit, à l'ombre, au frais, dans un transat. Ça y est, vous y voyez. Mais attention, pas dans votre lit avec les volets fermés. Vous seriez tenté de prolonger la sieste. Donc, non, on reste en mode vacances actives. Un petit coussin, une serviette sur les yeux, un ventilateur doux. Petite couverture si vous avez froid, même en été. Mais bref, c'est pas le lit. Troisième réflexe, programmez votre réveil. Ben oui, ça casse un peu la poésie. Mais c'est essentiel, hein. Mettez une alarme sur votre téléphone à 20 minutes précises. Sans ça, la sieste va s'éterniser.
0: Oui, on adore la sieste, mais parfois on n'arrive pas à s'endormir. Comment on fait ?
2: La technique infaillible pour s'endormir vite, asseyez-vous ou allongez-vous, fermez les yeux, respirez calmement et répétez-vous mentalement « Je me repose, je ne m'endors pas forcément. Je me repose, je ne m'endors pas forcément. » Étonnamment, ça va libérer la pression. Et vous glissez doucement vers ce petit somme de 20 minutes. Et si vous n'arrivez pas à dormir, pas grave, 20 minutes, allongez les yeux fermés en respiration profonde, c'est déjà très réparateur. Alors, après la sieste pour un réveil tonique, vous allez boire un grand verre d'eau, vous allez prendre peut-être un petit café, pourquoi pas, mais seulement si vous avez le temps de digérer la caféine avant le coucher. Et puis évitez la sieste si vous avez des troubles graves du sommeil, de l'apnée, de l'insomnie chronique. Et pour les enfants, la durée est différente, 30 minutes à 1 heure selon l'âge, mais ça c'est une autre chronique, on en reparlera. Allez, bon été, bonne santé, à l'écoute d'ici bien sûr.
0: Merci beaucoup Dr Kirzek, on vous retrouve sur internet ici.fr.
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0: Et nous sommes avec vous, Charlotte.
5: Oui, attendez, j'arrive parce que là, je suis un petit peu.
0: Oula. Oui, je vous ai pris de court.
5: Voilà, c'est bon. Ah, c'est bon, j'entends. Je vous entends des deux oreilles, les amis. Nous avons deux oreilles vers vous en Bourgogne. Tout va bien. À demain, Jordan.
0: À demain.
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5: Excellente matinée avec nous, ici Bourgogne. Bienvenue. Il est 9h. Les informations, Alice Dussault, bonjour.
6: Bonjour Charlotte.
5: La section féminine du DFCO exclue de toutes les compétitions nationales.
6: C'était redouté depuis plusieurs semaines, plusieurs mois même. On savait la section en danger. Et hier, le gendarme financier du foot, la DNCG, a examiné le dossier de reprise d'un investisseur marocain. Les garanties présentées ont été jugées insuffisantes. Cette décision signifie que Dijon jouera au mieux en régional. On ne sait pas encore si le DFCO va faire appel de cette décision. Pendant ce temps-là, les garçons du DFC ont eux repris l'entraînement. Vainqueurs du championnat national la saison dernière, ils sont désormais en Ligue 2. Une reprise en douceur cette semaine avec des tests physiques lundi, un retouché de ballon hier et une reprise sans beaucoup de changements dans l'effectif, Thomas Vichard.
7: On a l'impression que rien n'a changé ou presque depuis la fin de saison dernière, hormis les équipements et le logo Ligue 2 désormais sur le ballon. Seulement quelques nouveaux visages chez le promu, trois recrues, dont le latéral droit Ismaïl Boulekcha.
8: Maintenant, c'est à nous, les recrues, de venir compléter le travail qu'ils ont fait.
7: Le défenseur de 23 ans arrive du puits, comme le dit le poncif, dans un groupe qui vit bien. portée par la montée.
8: Ouais, je le sens. Les anciens, ils sont pleins de blagues. Ils parlent bien avec les jeunes et je trouve que ça, c'est très, très important.
7: Des anciens qui font des blagues. On se retourne forcément vers Quentin Bernard, le vice-capitaine de bientôt 37 ans. Dans un registre plus sérieux, il salue cette stabilité au DFCO.
9: Le monde du foot, il n'y a pas grand-chose qui change dans les clubs. C'est plus des restrictions et des serrages de ceinture. Donc je pense que c'est une bonne chose. Déjà, on a la chance d'avoir un staff qui est resté avec nous. Les têtes ont pas trop changé. Le club a voulu apporter des petites touches sur des postes manquants. Donc c'est aussi un gage de qualité, la stabilité.
7: Surtout que sauf blessure ou départ imprévu d'ici septembre, le mercato dijonnais est terminé. Groupe au complet dès le premier jour. Ça permet de bien travailler tout de suite, souligne le défenseur.
9: Pour le schéma du coach, les automatismes, il a un parti pris et une méthode de travail qui est assez singulière. Donc c'est sûr que les nouveaux vont devoir se mettre au diapason. Mais nous, on a déjà un temps d'avance peut-être sur les équipes en restructuration. En fait, on a l'impression d'être dans la continuité. Je pense que c'est un point positif.
7: L'enjeu, malgré le peu de mouvement, c'est aussi de bien digérer cette montée en Ligue 2. Ne pas se reposer surtout sur ce statut de champion national, estime l'entraîneur dijonnais Baptiste Ridira.
10: Il faut oublier pour tourner la page et chercher à écrire autre chose. Mais il faut se souvenir aussi de ce qu'on a fait de bien, de se dire aussi qu'on a marqué l'histoire du club, mais que c'est derrière nous et qu'on a encore et à nouveau tout à prouver pour la saison qui arrive.
7: Quelques nouveautés hein, quand même pour cette intersaison, avec plus de matchs amicaux, 7 contre 6 en 2025 et un stage à Vichy. Il n'y en avait pas eu l'été dernier.
6: Le premier match amical, c'est ce samedi contre des joueurs amateurs du département. Ils ont été sélectionnés pour l'occasion. Pour finir sur le foot, le festival offensif des Bleus cette nuit, 3 buts et la qualification. La France a facilement éliminé la Suède, 3-0. Les Bleus affronteront samedi soir en 8e de finale le Paraguay à 23h. C'est le remake du 8e de 1998 et il est inattendu, hein, c'est vrai.
5: Une aide record pour les jeunes agriculteurs qui veulent s'installer en Bourgogne-Franche-Comté.
6: La région a annoncé hier augmenter de 35% la DJA, la dotation des jeunes agriculteurs. C'est une enveloppe allouée à ceux qui se lancent dans leur activité. Jusqu'ici, elle était de 45 000 euros. Elle va passer à 65 000 à la rentrée. Aucun autre territoire n'est à ce niveau en France. La collectivité espère ainsi augmenter le nombre de dossiers d'installation, alors que le renouvellement est un vrai défi dans la profession.
5: Les températures pourraient remonter à partir de ce week-end.
6: À Météo France commence à évoquer une nouvelle vague de chaleur, même si le pays devrait être cette fois un peu en marge. En tout cas, vous allez peut-être chercher le frais dans les salles obscures en ce moment. La fréquentation est en hausse dans les cinémas comme au Cinéville de Dijon, l'ex-Olympia. Il y a un effet canicule, oui, mais pas que, selon son directeur David Battard.
11: On a constaté une forte augmentation pendant la canicule, qui est due à deux facteurs, parce qu'on a plus que doublé par rapport à l'année dernière, on va dire. Une meilleure fête du cinéma avec des films un peu plus forts pour tous les publics, donc que ce soit les jeunes, les moins jeunes, et aussi voilà le côté canicule qui fait qu'on a on estime à peu près 20% de fréquentation supplémentaire à cause de la canicule. Donc on va faire une semaine à plus que presque 7000 entrées. Les gens nous appellent aussi régulièrement pour savoir si les salles sont climatisées et aussi quel est le film le plus long. Ça leur permet d'avoir une petite sas de décompression, surtout en début d'après-midi. Les gens qui habitent en ville dans des appartements un petit peu durs.
6: La fête du cinéma, c'est jusqu'à ce soir. Un tarif unique, 5 euros la place pour tout le monde.
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5: Si vous êtes sûr de vouloir faire la sieste, en tout cas de profiter pendant de longues heures d'une salle climatisée au cinéma, je crois que certains cinémas projettent dans la foulée le premier volet, le deuxième volet
6: de De Gaulle. Ah oui, là on doit être sur à peu près plus de 4 heures de séance, on est bien.
5: Donc c'est pas trop mal.
6: Aujourd'hui, c'est nuageux, Charlotte.
5: Oui, c'est déjà couvert d'ailleurs. Avant midi, tout à l'heure, on attend même de la pluie d'après Météo France pour ce qui est des secteurs de la plaine de Saône, des hautes côtes, dans le Chalonnais, le Louannais ou encore le Charolais-Brionnais. Et cet après-midi, ces averses peuvent évoluer en orage avec des rafales, notamment en plaine de Saône, jusqu'à 55 km/h. Pour les températures, à Saulieu, maxi 25 degrés, à Châtillon-sur-Seine, 26, à Arnay-le-Duc, 27, à Autun et Dijon, 28 degrés.
6: La circulation,
5: ça se passe très bien. bien ce matin, pas de ralentissement sur la rocade, sur la Lino. Voilà, vous êtes un petit peu bloqué jusqu'au rond-point d'Aouy, mais c'est tout à fait normal comme situation. Dans le centre-ville de Dijon, c'est beaucoup mieux que d'habitude. On sent que les vacances commencent tout doucement à arriver. Hein. Et puis, on se tient au courant, évidemment, pour ce qui est des autres agglomérations, Chalon-sur-Saône, Beaune, Châtillon-sur-Seine. On est là au 03 80 42 15 15 si vous rencontrez des difficultés pendant vos trajets et dans les transports en commun. C'est Alexandra qui vous répond et on passe l'info à toute la Bourgogne.
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5: La musique est d'ici Bourgogne, donc bienvenue chez vous ce matin. Ce sera Isabelle Boulay avec Parle-moi, mais aussi un petit George Harrison, Étienne Dao, Charlotte Cardin ou encore Genesis. On a choisi le meilleur rien que pour vous. Merci d'écouter ici Bourgogne. On sauve l'amour avec Daniel Balavoine.

0: chanson sur le tout dernier album studio de Daniel Balavoine en 1985, Sauver l'amour à l'instant avec Ici Bourgogne.
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0: Destination Châtillonnais pour cet été, surtout allez-y, n'hésitez pas, on va dans quelques instants vous offrir une journée spéciale dans le Châtillonnais avec de quoi bien déguster, de quoi aller voir aussi des œuvres d'art, vous allez voir dans quelques instants, mais d'abord, nous avons des bons plans sortis à partager avec vous grâce à l'Office du Tourisme du Châtillonnais avec Régis. Bonjour Régis.
3: Bonjour Charlotte.
0: Parlez-nous d'abord de ce jour, une église, un jour une église, c'est une association qui fait des visites, c'est ça, dans les églises du coin?
3: Absolument, c'est une association extrêmement active dans le Châtillonnais et qui permet en fait de réouvrir les églises là où elles sont souvent fermées. Il y a des visites quasiment tous les jours, il y en a une tout à l'heure par exemple à 14h30.
0: D'accord.
3: Et c'est dans de nombreuses églises du Châtillonnais, vous savez, 107 villages dans le Châtillonnais, mais on en visite vraiment un certain nombre. Et samedi 4, il y a quelque chose d'exceptionnel. Donc samedi, c'est la nuit des églises à l'église Saint-Valentin de Griselle à 20h30.
0: Okay.
3: Avec une conférence de Jean Milot, la visite des cryptes et puis une visite aux lanternes, des intermèdes musicaux, des vidéos, des lectures. Et voilà, c'est vraiment exceptionnel. C'est ce samedi à 20h30 à Griselle.
0: Et l'association s'appelle Un jour, une église. Vous avez toutes les infos auprès de l'Office du Tourisme ou de cette association en particulier. Vous parlez de samedi, Régis. Il y a un autre événement samedi, c'est vol de nuit avec des cerfs-volants, c'est ça?
3: Ouais, c'est ça. Donc juste après la visite de Griselle, vous pouvez venir à Bissey-la-Pierre dans le parc Nacerre-Volant en fait. Et donc c'est des vols de nuit de cerfs-volants dès 18h visite du parc. Et puis on peut faire des ateliers pour les enfants, il y a le jardin du vent lumineux. Et dès 21h, donc il y a un spectacle de nuit, son lumière et laser. Et puis il y a même un feu d'artifice, on connaît bien Nacerre.
0: Oui, il est super, il a vraiment cette folie et cette passion de la transmission. Surtout des cerfs-volants, c'est lui qui les fabrique lui-même, etc. C'est un art chez lui, c'est absolument formidable. Et puis il y a aussi la visite exceptionnelle d'un château, des intérieurs d'un château qui sont habituellement fermés dans le Châtillonnais.
3: Oui, habituellement on visite simplement le parc et l'art en espalier. Et ben là en fait la propriétaire ouvre les intérieurs du château de Montigny avec la possibilité d'un déjeuner exceptionnel. En fait, vous privatisez presque le château pour vous.
0: Wow.
3: C'est le château de Montigny, visite privée, déjeuner à la ferme auberge de l'Orangerie. En terrasse, puis visite libre des extérieurs, des vergers potagers, le parc et la chapelle Renaissance, et le château de Montigny-sur-Eau, bien sûr.
0: Avec donc l'Office de tourisme du Châtillonnais, vous allez voir, tout l'été, il y a forcément des sorties à partager, à vivre dans ce territoire, ce beau territoire ici en Bourgogne. On vous retrouve juste avant 11h, Régis, pour d'autres idées de sorties.
3: Avec grand plaisir.
0: À tout à l'heure, merci beaucoup.
3: À tout à l'heure, au revoir.
0: Info route avec Ici Bourgogne, si vous passez attention dans les coins d'Ouroux-sur-Saône, juste à côté de Chalon-sur-Saône, sur la départementale 6, il faut éviter actuellement le pont qui va en direction de Marnay. De nombreux pompiers sont sur place après une collision entre une voiture et une camionnette. Évitez le secteur départemental 6, évitez le pont qui va en direction de Marnay, non loin de Chalon-sur-Saône, sur la commune d'Ouroux-sur-Saône. Et au 03 80 42 15 15, vous nous appelez avec voilà toutes les difficultés que vous pouvez rencontrer également aussi dans les transports en commun, des retards de train par exemple ou des changements de secteur avec les bus. On est là pour partager l'info en direct et en musique. Charlotte Cardin.

0: Ici Bourgogne, la musique avec vous ce matin, Charlotte Cardin. Et une astuce pour venir en aide aux oiseaux dans votre jardin, juste après 9h30.
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0: C'est l'heure maintenant de se poser les pieds en éventail et d'écouter les petits bonheurs de l'été.
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3: Bonjour, moi je m'appelle Yvette, je suis retraitée de Laurentine. Et voilà, mon petit bonheur, c'est de voir ma petite fille qui lit partout, assise dans la rue, partout où elle peut trouver 5 minutes pour lire, sur le canapé, dans la voiture, dans un café, n'importe où, là où les gens prennent un portable, elle l'oublie complètement, voilà, c'est ça. Je pense qu'elle s'intéresse à toutes sortes de livres, on peut lui proposer n'importe quoi, du moment que c'est à lire, ça l'intéresse. Si elle ne connaît pas, elle dit, je vais essayer de m'intéresser, je vais voir. Bon, je crois que je l'ai toujours vu lire, je ne sais pas à quel moment ça a commencé, qui c'est qui lui a donné envie, je pense que c'est comme ça, c'est dans sa tête. Et son bonheur, c'est de la laisser dans une bibliothèque et de revenir la chercher à la fermeture. Voilà.
4: Bonjour, je m'appelle Élodie. Mon bonheur à moi, c'est le potager, voir mes légumes pousser et puis surtout les pommes de terre que nous aimons à la maison. Ma purée maison, nous la faisons avec les enfants à l'aide du robot qui s'appelle le Thermomix, car les enfants aiment bien se servir de ce robot-là à la maison.
0: Cuisiner et bouquiner pendant l'été, c'est ce qu'on adore, nous aussi. Au 03 80 42 15 15, voici un nouveau trésor, un cadeau pour vous. C'est une journée entière dans le Châtillonnais. C'est vrai que ça fait longtemps que vous n'êtes pas allé dans le Châtillonnais, tiens. Deux places, deux entrées qu'on vous offre tout de suite pour le musée du Châtillonnais Trésor de Vix, avec un accès exclusif à l'exposition en ce moment. Kiki, reine de Montparnasse, une exposition immersive avec de grands décors, des projections de films sur cette modèle légendaire née à Châtillon-sur-Seine. On ajoute aussi à ce beau cadeau deux repas au restaurant Le Chez Nous à Châtillon-sur-Seine. C'est des recettes de grand-mère bien mijotées et faites maison. Pour ça, j'ai une seule question à vous poser. Dans quelle grande ville va bientôt être exposé le trésor de Vix? Est-ce que c'est Tokyo ou New York? 03 80 42 15 15. Dans quelle grande ville va bientôt être exposé le trésor de Vix? Tokyo ou New York? Bonne chance!
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5: Merci à toute l'équipe et à la radio.
4: Voilà. Merci, c'est gentil Jean-Louis, c'est toujours un plaisir. Salut, à bientôt à la Maladie à Dijon.
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0: pour la France. Ici, Bourgogne, excellente matinée avec nous. C'était Étienne Dao. On part pour Grancey-sur-Ourse pour offrir une belle journée dans le Châtillonnais à Christelle. Bonjour Christelle.
1: Bonjour Charlotte.
0: Dans quelle grande ville du monde va bientôt être exposé le trésor de Vix ?
1: À New York.
0: Ouais, c'est au Metropolitan Museum of Art de New York. C'est incroyable.
1: Oui.
0: Je trouve ça trop bien. J'espère qu'il va bien voyager, qu'il va pas être trop cassé, quoi, en arrivant là-bas.
1: Je pense qu'ils vont en prendre très soin.
0: J'espère. Mais Christelle, vous avez gagné vos places, vos entrées pour aller voir, revoir ce musée du Châtillonnais qui est en constante évolution. Il y a aussi en ce moment l'exposition Kiki et Reine de Montparnasse. On va en parler avec les directrices du musée dans quelques instants.
1: Ah oui, trop chouette.
0: Ça va être super, à mon avis. C'est une expo qui vaut vraiment, vraiment le coup.
1: Oui, oui. Oui, oui. Et il y a des belles expos entre Beaumont et puis celle-ci.
0: Tout à fait.
1: Ouais,
0: tout à fait. Et puis, il y a aussi deux repas pour le restaurant Le Chez-Nous. Vous connaissez déjà ?
1: Ah oui. Oui. Moi, je suis châtillonnaise, hein, donc je connais bien.
0: Il paraît que dans le coin, c'est vrai que c'est un peu l'événement depuis un an maintenant avec ce Chez-Nous et l'équipe est super sympa aussi.
1: Oui, ils sont très bien. Oui, oui.
0: On les aura aussi tout à l'heure avant 11h dans Bienvenue chez vous au téléphone pour savoir ce qui nous mijote en ce moment. Bah, c'est gagné Christelle, bravo.
1: Eh bien merci à vous et merci à Ici Bourgogne, Super Radio.
0: Je vous souhaite un très bel été dans le Châtillonnais. Plein de bisous, salut.
1: Merci à vous aussi, au revoir.
0: George Harrison, juste avant 9h30, avec Ici Bourgogne, on met de côté les plus belles sorties, les plus beaux restaurants, les plus belles journées pour vous. Vraiment, on travaille là-dessus au quotidien, jour après jour. On est en direct, les amis, tout l'été avec Ici Bourgogne pour vous offrir les plus belles vacances dans les plus belles régions au monde. Et on est avec vous aussi en musique. On ne l'oublie pas, My Sweet.

0: après George Harrison et sur Bourgogne, My Sweet Lord. On écoute dans quelques secondes. Parle-moi avec Isabelle Boulay.
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0: Aidons la faune sauvage pendant les périodes de canicule. À court terme, vous pouvez mettre à disposition de l'eau fraîche dans des récipients peu profonds avec une pierre à l'intérieur pour éviter les noyades. C'est un geste simple, c'est vital et il faut renouveler l'eau vraiment tous les jours. Vous pouvez aussi à court terme laisser du bois mort, des tas de feuilles ou des zones enherbées qui offrent des refuges naturels contre la chaleur. Si vous trouvez un oiseau déshydraté près de chez vous, voilà ce qu'il faut faire pour l'aider. D'ailleurs, d'abord, il faut l'hydrater goutte à goutte sur la pointe du bec. Vous pouvez ensuite préparer un carton percé, tapisser d'essuie-tout ou de papier journal et vous isoler le volatile dans une pièce tempérée pendant au moins 3 heures. Ce sont des informations essentielles pour sauver le monde sauvage de Bourgogne. Des informations à retrouver et à partager depuis le site de la Ligue de protection des oiseaux, la LPO.
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0: Chiner, c'est tout l'été. En Bourgogne-Franche-Comté, c'est notre mission après Isabelle Boulay. Je ne sais pas.

0: 54 ans, lundi qui vient, le 6 juillet, c'était Isabelle Boulay, ici Bourgogne avec Parle-moi.
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0: Ah, c'est juste une excuse pour se balader, hein. Ou bien une véritable recherche pour faire de bonnes affaires. On retourne ce matin dans un nouveau vide-grenier de la région Bourgogne-Franche-Comté. Avec vous, Guillaume Pierre.
3: Est-ce que si je vous offre cette prestation, vous seriez garant d'acheter quelque chose sur mon stand?
4: Vous avez entendu? J'ai tout enregistré, hein, voilà. Dire que ce jeune homme est malhonnête.
3: On est dans le business. Il n'y a absolument pas de malhonnête.
4: Il monnaie en fait une interview contre. Alors visiblement, il y a du FIFA, il y a du jeu PS4, il y a de la Pokémon.
3: Il y a un peu de tout, vous savez.
4: C'est quoi le prénom?
3: Mathieu. Mathieu, voilà.
4: Enchanté Mathieu, tu viens d'où?
3: Je viens de Dijon, je suis né ici. Voilà.
4: Bien, et donc la partie du stand qui te concerne, c'est?
3: Voilà, c'est exactement la partie Pokémon avec un peu de vêtements que je mets plus, donc voilà, de l'occasion.
4: Donc du t-shirt, des choses comme ça.
3: Des t-shirts, du jean, des chemises, un peu de coffret Pokémon, des cartes également.
4: Et on sent que l'argent de poche est passé dans les cartes, hein, quand même.
3: Ah, l'argent de poche, il est passé plus que dans les cartes, là. C'est plus l'argent de poche, c'est le salaire, c'est un peu tout. C'est la maison.
4: Grand fan Pokémon.
3: Grand fan. J'ai commencé depuis que je suis tout petit. Ouais. J'ai arrêté et derrière j'ai repris là il y a 2-3 ans et j'arrive plus à m'arrêter en fait.
4: Il y a 3 ou 4 classeurs quand même, hein.
3: Là, il y a beaucoup de classeurs, il y a de tous les prix, pour tous les budgets.
4: Je sais pas combien ?
3: Il y a jusqu'à 80 euros.
4: Ah, c'est déjà de la belle carte.
3: Il y a de 10 centimes à 80 euros.
4: Un petit mot, c'est la maman, c'est qui ?
3: C'est la maman.
4: Non, elle dit non. Allez, un petit mot, juste un petit mot. Allez, le prénom.
5: Pascal.
4: Oh, il est pénible, celui-ci, demande-la. Hein. Pascal, mais pourquoi elle est timide? Avec un fils comme ça qui parle à fond, mais comment vous êtes timide? Vous
5: justement, je lui ai tout donné.
4: Non, juste un petit mot.
5: J'ai tout transmis.
4: Qu'est-ce que vous avez vendu depuis ce matin? Ça va? Ça s'est bien passé?
5: Bah, très calme, hein. Tout petit peu de choses. C'est plus mon fils qui vend. Hein. Les Pokémon, ça attire beaucoup de monde.
4: Il a du bagou aussi, hein?
5: Ouais.
4: Mais plus vous vendez-vous?
5: Moi j'ai des jeux de société, j'ai beaucoup de revues pour les loisirs créatifs surtout.
4: D'accord.
5: Un peu de vêtements, des sacs à main.
4: Ça fait un peu de place à la maison quand même, hein.
5: C'est ça, c'est pour vider.
4: Bien.
5: C'est pas cher, mais c'est juste pour vider.
4: La cagnotte c'est pour réinvestir, non?
5: Bah pour payer des Pokémon.
4: Bon, en parlant de ça, j'ai un petit budget de 3 euros, je ne l'ai pas dit au fiston. Il y a les cartes à 10 centimes. Jeune homme, j'ai un budget de 3 euros. La radio, les deux radios qui m'emploient m'ont dit à 3 euros par jour pour mettre dans le cabas un objet. Donc si c'est une carte, pourquoi pas
3: 3 euros.
4: 3 euros.
3: Moi, ce que je conseillerais, je ne prendrais pas forcément les cartes à 10 centimes, je conseillerais plutôt une carte de la génération où vous êtes né.
4: La mienne? Ah ben mon gars, t'es mal barré.
3: Ou la personne qui achète. Et derrière, la carte qui le fait le plus plaisir. Exemple, si vous êtes né en 90-95, prenez une carte des tout premiers sets qui sont sortis. Et sachant qu'on en trouve à 2-3 euros en fonction des étapes.
4: Bon, il m'a perdu. Je vais négocier avec maman alors.
3: Allez, allez.
4: Merci beaucoup. Bon, Pascal, un jeu de société, 3 euros, on n'en parle plus?
5: Des jeux de vocabulaire.
4: Allez, oui, ça fera du bien.
5: Vocabulon,
4: ça a l'air passionnant. Merci beaucoup. Je vous prends pour 3 euros. Allez, merci bien.
0: Après les vases, les Pokémon, maintenant, il faut diversifier votre vocabulaire. Guillaume Pierre, bon courage. Hein, on vous retrouve demain matin. À suivre avec Ici Bourgogne. On va déjeuner dans un nouveau restaurant à Châtillon-sur-Seine.
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0: de San Antonio, dans le Texas américain. C'était Christopher Cross pour Ici Bourgogne.
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0: C'est le restaurant à ne pas rater cet été dans le Châtillonnais. Ça s'appelle Le Chez Nous, une adresse qui a ouvert il y a un peu moins d'un an maintenant. Et le chef cuistot est avec nous. Bonjour Arnaud.
3: Bonjour Charlotte.
0: Bienvenue sur Ici Bourgogne. C'est une vraie cuisine de grand-mère que vous proposez. Mais de quelle grand-mère s'agit-il exactement ?
3: Ah, c'est mes deux grand-mères et ma maman, ma grand-mère Jeanne, ma grand-mère André et ma maman Malou. Voilà, c'est notre culture familiale.
0: C'est vraiment les recettes que vous avez partagées avec elle, que vous reproduisez dans votre restaurant ?
3: Entre autres, on les adapte un petit peu aussi parce que déjà on ne trouve pas les produits qu'elles avaient.
0: Oui.
3: Maintenant, mais sinon, oui, c'est vraiment une cuisine de famille, simple, mais avec des bons produits et avec beaucoup de temps pour le faire et beaucoup de passion.
0: Vous êtes ouvert le midi et les soirs, mais avec vraiment des ambiances très différentes. Le midi, on est plutôt sur du bistrot.
3: Oui, cuisine classique, traditionnelle, mais avec pas mal d'originalité aussi. Parce que on aime aussi beaucoup la cuisine asiatique, enfin les cuisines du monde entier aussi.
0: Ouais.
3: On fait beaucoup de choses de curry, lait de coco notamment. Et puis surtout, ce qu'on propose aussi, qui est un petit peu différent, ce sont un plat végétarien, dont on a ce qu'il faut pour tout ce qui est sans gluten ou sans lactose aussi, parce qu'on a quand même pas mal de gens qui nous font des demandes.
0: Et c'est pas forcément facile à trouver en dehors des grandes villes, en tout cas comme Dijon. J'imagine que peut-être des fois, c'est peut-être plus compliqué dans les petits restaurants, quoi.
3: Bien sûr, mais c'est pas pour ça qu'il faut pas qu'on pense à eux. Donc,
0: exactement.
3: On est bien équipé pour ça.
0: Donc le bistrot le midi et puis le soir, vous proposez des formules grignotins. Qu'est-ce que vous préparez par exemple ?
3: On fait des terrines maison, a nos frites de patates douces. En ce moment, on fait des très bonnes soupes froides un petit peu rigolotes. La semaine dernière, c'était une soupe avec du fenouil. Cette semaine, ce sera pastèque concombre feta.
0: Ouh, ça va être bon, ça.
3: Voilà. On s'amuse bien en cuisine et puis apparemment ça plaît énormément aux gens.
0: Oui, on en entend beaucoup parler du Chez Nous à Châtillon sur scène aussi parce que vous organisez régulièrement des concerts. Alors là, cet été, il y aura quoi ? De la salsa et du jazz hein, au menu.
3: A priori, oui, on aimerait bien que tout ça se réalise. On aura normalement Sibylle Guano qui viendrait vers le 15 août, on pense.
0: Ok. Voilà. Donc à voir et puis surtout à se renseigner auprès du Chez Nous à Châtillon-sur-Seine. Vous pouvez y aller plusieurs fois. Voilà, n'hésitez pas.
3: C'est une très bonne idée.
0: Merci d'avoir été avec nous, Arnaud. On rappelle quand même que vous êtes fermé les mardis et les mercredis. Voilà, comme ça l'info est passée.
3: Tout à fait.
0: Je vous souhaite une très belle journée, un très bel été. À bientôt.
3: Bonjour à tous. Je ne sais plus comment on dit.
0: Les auditeurs.
3: Voilà, les auditeurs.
0: Ça marche.
3: Merci beaucoup.
0: Le bisou est passé. À bientôt, Arnaud.
3: Merci. Au revoir.
0: Tous les meilleurs restaurants, les plus chouettes adresses où aller manger, s'offrir un petit repas pas trop cher en Bourgogne. Ça se passe ici, les amis. Bienvenue chez vous, ici, Bourgogne. On vous donne de l'amour maintenant. C'est Sia.

0: carré le plus long de l'histoire de la coiffure. Sia avec Guy Milov pour Ici Bourgogne.
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0: Ça va décoiffer les moustaches, cette histoire. Avec le Tour de France qui arrive, on peut avoir envie de faire du vélo avec son toutou. L'image est belle, mais attention aux accidents, c'est ce que vous nous dites. Monsieur Pierre Fabin, docteur vétérinaire, tous les chiens sont-ils physiquement déjà taillés? On va déjà répondre à cette question pour cet effort intense du vélo.
3: Eh ben non, le vélo, ça impose un rythme régulier et prolongé qui n'est pas forcément naturel pour les chiens. On exclut d'office trois catégories. Les chiots qui n'ont pas fini leur croissance, sous peine de détruire leurs articulations, les chiens âgés qui souffrent d'arthrose, et surtout les chiens à nez écrasés comme les bulldogs ou les carlins. Pour eux, courir au soleil, c'est de l'arrêt respiratoire assuré. Même pour un chien sportif en pleine forme, l'objectif, ce n'est pas de faire la course. Le bon rythme, c'est le petit trot léger. Si votre chien galope la langue pendante, c'est que vous roulez beaucoup trop vite. Il va s'épuiser en quelques minutes.
0: Alors, côté sécurité matérielle, comment est-ce qu'on l'attache? Est-ce qu'on peut simplement tenir sa laisse d'une main, le guidon de l'autre, pour réagir vite?
3: Et c'est le meilleur moyen de finir aux urgences, pour lui comme pour vous. S'il voit un chat et donne un coup sec, vous allez passer par-dessus le guidon. Et je ne vous recommande pas non plus de l'attacher directement à votre selle avec une laisse classique. La corde va se prendre dans les rayons de votre vélo. L'investissement obligatoire, c'est la barre d'écartement à ressort. Elle se fixe sur le cadre de votre vélo. Le ressort absorbe les chocs si votre chien s'arrête net. Et la barre rigide empêche la laisse de toucher les roues. L'autre règle absolue, on attache toujours avec un harnais de traction rembourré et jamais avec un collier. En cas de chute ou de freinage d'urgence, un collier de cou classique pourrait littéralement lui briser les cervicales.
0: Une fois qu'on est bien équipé, est-ce qu'il faut faire attention au terrain sur lequel on roule ou est-ce qu'on peut l'emmener partout ?
3: Et le goudron, c'est un danger majeur. À vélo, on ne touche pas le sol, mais quand l'air est à 30 degrés, l'asphalte, lui, dépasse vite les 50 degrés. Les coussinets de votre chien vont littéralement brûler au troisième degré, sans que vous ne vous rendiez compte de rien. La règle d'or, posez le dos de votre main sur le goudron. Si vous ne tenez pas 5 secondes, votre chien ne peut pas y courir. Privilégiez les chemins de terre ou l'herbe. Et enfin, la gestion de l'eau est vitale. Sur le vélo, le vent donne une fausse sensation de fraîcheur, mais votre chien, lui, s'épuise. Imposez des pauses à l'ombre toutes les 15 minutes, proposez-lui de l'eau à température ambiante, jamais glacée, et laissez-le souffler pendant plusieurs minutes.
0: Super, merci beaucoup docteur Pierre Fabin. En résumé, on marche à l'ombre, on pédale à l'ombre, un petit peu comme Renault.
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0: Voilà. Histoire d'agrémenter un petit peu les prochaines insultes que vous aurez besoin de transmettre. Conseil d'ici Bourgogne, Marche à l'ombre. La chanson de Renaud dans les années 80 est aussi devenue quelques années plus tard un film avec Michel Blanc, un jeu vidéo aussi en 1987. Et c'est aussi le titre d'une série télé québécoise. Bah oui.
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0: Très belle journée avec Ici Bourgogne, il est 10h. Dans l'actualité, Lise Dussault, le coup de pouce de la région aux jeunes agriculteurs.
2: Le gros coup de pouce, Jérôme Durin, le président de la région Bourgogne-Franche-Comté, a annoncé hier augmenter la dotation jeunes agriculteurs, la DJA. C'est une aide allouée à ceux qui s'installent, se lancent. Jusqu'ici, elle était de 45 000 euros, elle passe à 65 000 à la rentrée. Ça en fait même la plus élevée de France. La collectivité voulait envoyer un signal fort à la filière. Le gérant d'une carrière était hier soir entre la vie et la mort après un accident du travail en Saône-et-Loire. Cet homme de 69 ans s'est fait arracher le bras hier par un concasseur de pierre. Il menait une opération de maintenance sur la machine. Cette carrière se trouve à Mélecé, près de Chalon-sur-Saône. L'homme a été transporté en urgence à l'hôpital de Dijon. Son pronostic vital était alors engagé.
0: La descente aux enfers se profile pour la section féminine du DFCO.
2: C'est ce qui était redouté et après plusieurs mois d'incertitude, le gendarme financier du foot français, la DNCG, a rendu hier sa décision. Le DFCO féminin est exclu de toutes les compétitions nationales. Ça signifie la disparition de la section au niveau professionnel. Les garanties présentées ont été jugées insuffisantes. Un seul espoir, il ne reste qu'un espoir, c'est si le club fait appel de cette décision. Ce sera France-Paraguay en huitième de finale du Mondial, match samedi à 23h à Philadelphie. Les Bleus ont éliminé la nuit dernière la Suède 3-0 en 16e, un doublé de Kylian Mbappé et un but de Bradley Barcola.
0: Le dernier jour de la fête du cinéma ce mercredi.
2: 5 euros la place, un tarif unique, une fête boostée cette année par la canicule et une belle programmation. Il y a du monde en ce moment dans les cinémas. 3000 entrées rien que lundi au Pâté Cap-Vert de Quetigny, c'est exceptionnel pour l'établissement. Rien qu'ici, il y a entre 10 et 20% de spectateurs en plus ces jours-ci. Et puis on connaît maintenant les dates de la prochaine élection présidentielle qui a lieu l'année prochaine. Premier tour le 18 avril, second tour 2 semaines plus tard, le 2 mai.
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2: Du soleil et des nuages aussi, Charlotte.
0: Avec peut-être de la pluie d'ici la fin de la matinée, surtout en plaine de Saône, dans les Hautes-Côtes, dans le Chalonnais, le Louannais ou encore le Charolais-Brionnais cet après-midi. Ces averses pourront éventuellement évoluer en orage. C'est ce que nous dit pour l'instant Météo France, avec des rafales de vent, surtout en plaine de Saône, jusqu'à 55 km/h. Côté maximal, avec les températures à Arnay-le-Duc, pas plus de 27 degrés. Et à Autun et Dijon, pas plus de 28 degrés.
2: Pour ceux qui sont au volant, des difficultés à signaler?
0: Oui, non loin de Chalon-sur-Saône, la circulation pourrait être ralentie sur la commune d'Ouroux-sur-Saône, sur la départementale 6. Il faut éviter le pont et qui va en direction de Marnay. Il y avait tout à l'heure des pompiers sur place suite à une collision entre une voiture et une camionnette. Et si vous pouvez, si vous pouvez éviter le secteur au 03 80 42 15 15. On reste à l'écoute de vos difficultés sur les routes et dans les transports de Bourgogne.
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0: Aller faire de la poterie cet été, se balader pour parler de la Seine ou encore aller découvrir près de chez nous des cimes du côté de Métabier. On va partout en Bourgogne-Franche-Comté pour l'été jusqu'à 11h.

0: 2022, quand même, ils ont donné des concerts Genesis. Ici Bourgogne, I Can't Dance.
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0: Des petites idées de concerts et de balles gratuits tout l'été, notamment en juillet à Arnay-le-Duc, c'est tous les jeudis soirs dans les rues du centre-ville à partir de 18h, où le marché nocturne qui propose forcément des produits locaux, des artisans, met l'ambiance avec des concerts, une restauration et des animations aussi pour les enfants. Et puis à Beaume-sur-Grône, notamment ce samedi, balle populaire au terrain de pétanque à 19h30. La suite de la liste de ces balles et de ces concerts gratuits tout l'été en Bourgogne-Franche-Comté, c'est sur ici.fr. À suivre, un musée qui change de décor et nous emmène dans les années 20 à Châtillon-sur-Seine. Mais d'abord, Vita.

0: après son concert gratuit à la fête de la musique du côté de Saint-Denis. Vita parcourt toute la France qu'on adore. Elle ira dans le Schnorr en septembre pour la fête de l'Andouille.
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0: Au siècle dernier, elle était la modèle pour les plus grands peintres et les plus grands sculpteurs. Au siècle dernier, elle était la modèle par excellence de tous les plus grands peintres et les plus grands derniers. Elle était la modèle pour les plus grands peintres et les plus grands sculpteurs. Elle est née à Châtillon-sur-Seine en 1901. C'est la première fois de l'histoire qu'une exposition lui est consacrée. Et c'est en ce moment chez nous en Bourgogne. Bonjour Cécile.
3: Bonjour Charlotte.
0: Vous êtes la directrice du musée du Châtillonnais Trésor de Vix. Visite en immersion pour cette exposition Kiki de Montparnasse avec des décors du Paris des années 20. Pourquoi avoir choisi ce côté immersion ?
3: Alors en fait, c'est parce que on voulait montrer en fait un univers, l'univers de Kiki. Ouais. L'univers de Kiki, c'est la fête, c'est le Paris de Montparnasse, c'est les années 20, c'est la liberté. Et à ce moment-là, tout le monde, on sort d'une grande guerre qui est 14-18, qui a été catastrophique, et tout le monde a envie de revivre, de vivre, de s'amuser. Et Kiki représentait tout à fait, en fait, cet univers-là, à travers les cabarets. Donc, on a recréé un cabaret. Dans les décors, on voulait pas juste exposer des tableaux, oui, ni des sculptures. On voulait vraiment mettre le visiteur dans l'univers de Kiki et aussi représenter toute sa vie à travers un petit cinéma que nous avons recréé également, à travers la vie de Kiki, du film d'animation de Amélie Haro, qui a eu un César en 2014. Sur la vie de Kiki. Donc, c'est important pour nous que les gens sentent cet univers, cette émotion qui traduisait en fait cette envie de vivre de l'après-guerre en fait.
0: Et les œuvres qui sont exposées sur Kiki de Montparnasse sont des œuvres 100% originales. Qu'est-ce que ça veut dire exactement ? Ça veut dire qu'elles n'ont jamais été exposées avant ?
3: Ah non, ça veut dire qu'elles n'ont jamais été exposées ensemble. Ah, parce qu'en fait, quand on dit qu'on a des œuvres de Man Ray, oui, de Fujita, de Kiesling, de Menjinski, et bien d'autres, de Gargaillot, il y a sculpture, le portrait, la sculpture en bronze doré de Kiki, le portrait magnifique, ce sont des œuvres originales, c'est pas des copies qu'on expose.
0: Oui.
3: Vous voyez, donc en fait, on a des partenaires d'exposition. C'est aussi pour ça que nous avons eu le label Exposition d'intérêt national. C'est on a des prêteurs, le musée de Pologne, on a le musée de à Gargaillot, on a des grands partenaires qui fait que cette exposition est une exposition extraordinaire. Parce que toutes ces œuvres ensemble n'ont jamais été exposées ensemble. Il y a toujours des expositions où Kiki est représentée par l'exposition Man Ray, Modigliani, Fujita. Donc on connaît Kiki en tant que muse.
0: C'est ça.
3: Mais elles n'ont jamais été représentées ensemble.
0: C'est et voilà, absolument c'est inédit. Et c'est pas parce qu'on est un musée à la campagne comme le musée du Châtillonnais Trésor de Vix qu'on peut pas faire de grandes expositions et surtout être en partenariat avec des musées partout dans le monde. On aura l'occasion, Cécile, de reparler de votre prochain voyage du côté de New York d'ici la fin de l'année.
3: Oui.
0: Avec le fameux trésor vase de Vix. En tout cas, cet été, allez voir, allez vraiment partager cette émotion, cette immersion au musée du Châtillonnais pour redécouvrir Kiki de Montparnasse, reine de Montparnasse, notre bourguignonne préférée de l'été. Merci beaucoup Cécile.
3: Merci beaucoup.
0: À très
3: bonne
0: bientôt.
3: Journée. Au revoir.
0: Bienvenue chez vous. Ici Bourgogne, George Benson.

0: Après la petite ambiance de Give Me The Nice, George Benson, oh là là, je vais y arriver, moi il me faut un café encore. Avec ici Bourgogne, une petite douceur dans quelques secondes, évidemment avec France Gall.
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0: évidemment une chanson écrite après la mort brutale de Daniel Balavoine. Ici Bourgogne, c'était France Gall.
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0: Vous manquez d'idées pour occuper votre été en Bourgogne-Franche-Comté. Avec le passeport de l'été, nous avons rassemblé plus de 20 sites et 20 activités différentes, du loisir, de la gourmandise. C'est à partager dans toute la grande région. Des sites triés sur le volet par notre douanier très pointilleux. Voici comment ça s'est passé pour la sélection de la luge des cimes à Métabier.
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4: Les papiers, allez hop.
1: Arnaud Fromage.
4: Je savais pas qui vous parlait, je m'en fous.
5: Qui a dit qu'il n'y avait que le ski qui comptait à la montagne? Moi, c'est la luge des cimes à Métabier. Une luge sur rail qui permet de dévaler les pistes, même en plein été. Sensation garantie. Hein.
6: Installez-vous ici. Contrôle des papiers. Nom, prénom, âge, profession.
5: Luge des cimes, 4 ans, et je suis une luge sur rail, quoi.
6: Et encore un qui se croit plus malin que tout le monde. Je suis pas là pour jouer.
5: Moi, si, justement. Et c'est ça qui est génial. En gros, avec moi, vous allez dévaler une piste de luge à 1400 mètres d'altitude au milieu des sapins. Une luge sur rail qui fait 710 mètres de long pour 103 mètres de dénivelé. Un parcours dynamique, rempli de surprises, où vous pourrez atteindre les 40 km par heure en vitesse de pointe.
6: Mais dites donc, c'est dangereux, votre truc.
5: Pas du tout. Je suis une vraie attraction familiale, accessible à tous et sécurisée. Il y a même un système anti-collision et des sécurités pour que tout le monde puisse en profiter à partir de 3 ans.
6: Poursuivez.
5: Certains soirs de l'été, à la tombée de la nuit, les lumières s'allument et là, c'est parti pour les descentes de folie dans une ambiance festive. Je vous ai même prévu quelques petits scénarios sur mesure pour vous en faire voir de toutes les couleurs. Et puis, il n'y a pas que moi, la luge sur rail. Si vous venez, je vous présenterai aussi mes super voisins. Il y a la piste de VTT, le télésiège du Mont Rond pour rejoindre le sommet de la montagne et profiter d'une vue incroyable.
6: Un dernier élément à déclarer ?
5: Oui, une dernière chose. Si vous avez des enfants nés en 2021, comme je suis sympa, ce sera gratuit pour eux.
6: Bon, j'ai bien écouté vos arguments. Votre demande me paraît tout à fait recevable. Accordé. Passeport de l'été.
0: La luge des cimes Métabier est ouverte tout l'été. La descente dure environ 6 minutes. Elle est accessible à partir de 6 ans. Toutes les infos sont sur station-métabier.com. C'est l'un des cadeaux, l'une des activités qu'on vous offre dans le passeport de l'été. C'est quand même 700 euros la valeur de ce cadeau. C'est tout à l'heure à partir de 11h dans le jeu Bien Honnête. À découvrir encore une nonnette en cours depuis quelques temps. Maintenant, on a caché quelque chose dans une nonnette avec ici Bourgogne. C'est à vous de découvrir de quoi il s'agit. Pour l'instant, les indices, les voici. Nous savons que c'est en Côte d'Or, que c'est un bâtiment, que ce n'est pas le château de Bussy-Rabutin, que ce n'est pas à Dijon et que ce n'est pas un lieu d'observation. Au 03 80 42 15 15, vous avez la possibilité de nous poser des questions, voilà, auxquelles on va répondre par oui ou par non en fonction, et ça nous permettra de poursuivre notre enquête et de découvrir enfin ce qui se cache dans notre nonnette. Belle matinée avec ici Bourgogne. Bonne chance pour jouer avec nous tout à l'heure. On écoute Diana Nannini.

0: On est très content d'avoir partagé avec vous et Mathilde ici Bourgogne. C'était Diana Nannini. Et maintenant, des idées de sortie en Saône-et-Loire.
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0: D'abord à Chalon-sur-Saône, au musée Denon qui à partir d'aujourd'hui vous propose une exposition qui s'appelle L'oiseau aux yeux d'or sur les chouettes et les hiboux, ces oiseaux assez mystérieux de par leurs grands yeux immobiles, leurs cris étranges, leur vol léger et silencieux. Eh bien tout ça, ça a cristallisé pas mal de peurs ancestrales hein, quand même, ou d'émerveillement en fonction des légendes et des fables. Une exposition de peinture, de sculpture, de gravure, de photographie, de dessin, c'est gratuit, c'est ouvert tous les jours sauf le mardi et c'est à partir donc de cette semaine au musée Denon. En Saône-et-Loire, toujours à Blanot, cette fois-ci c'est le retour des visites guidées des grottes à partir d'aujourd'hui avec l'association La Caille Verdière. C'est sur un site classé Natura 2000, c'est quand même à plus de 80 mètres de profondeur, une promenade souterraine, dernier départ à 18h chaque jour, plein tarif 8,50€ et c'est gratuit pour les moins de 5 ans.
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0: Juste après Keane, on repart dans le Châtillonnais avec Ici Bourgogne et avec un professionnel du tourisme de ce beau territoire qui va vous proposer des idées de sortie à partager vraiment tout l'été. Et je peux vous dire que ça n'a pas été une mince affaire pour sélectionner des sorties parce qu'il y en a, mais il y en a une quantité astronomique.

0: Kin pour cette chanson Everybody's Changing avec Issy Bourgogne, c'était Kin.
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0: C'est complètement inutile, pas vraiment, complètement inutile d'essayer de vous convaincre d'aller dans le Châtillonnais parce que vous êtes déjà convaincu que c'est l'un des plus beaux territoires de Bourgogne, de France. Mais bon, allez, comme on a 3 minutes ce matin, on s'est dit qu'on allait quand même vous donner des idées de sortie. Régis, rebonjour.
3: Bonjour Charlotte.
0: De l'Office de Tourisme du Châtillonnais, il y a un truc qui cartonne chez vous chaque été, c'est des ateliers de poterie. Qu'est-ce que c'est exactement?
3: Eh ben, c'est dans un atelier de poterie avec le potier Pascal Pierre que tout le monde connaît.
0: C'est avec un potier, ok.
3: Ouais, c'est un potier et c'est durant 2 heures, de 14h30 à 16h30, on peut faire ses propres pièces durant 2 heures. Et puis après, Pascal les peint à la couleur que vous le souhaitez, les cuit et vous pouvez récupérer vos pièces. Donc ça peut être un mug, des tasses, des assiettes, des bijoux, ce que vous voulez. Et vous êtes pendant 2 heures, plus de 2 heures même, vous confectionnez vos pièces de poterie avec Pascal.
0: Ce ne sont pas que de simples ateliers de poterie, on va vraiment jusqu'au bout de la création avec Pascal Pierre, donc c'est tout l'été à l'Office de Tourisme du Châtillonnais. Des balades maintenant pour la petite famille qui va bien, Régis, autour des insectes, comment ça se passe?
3: Ouais, pour les petits et grands, en famille, entre amis, c'est avec le Parc National de Forêt, des agents du parc et puis l'ONF. C'est de 9h30 à midi pour pas avoir trop chaud, c'est dans la forêt. C'est gratuit. La première est à la Chaume et donc vous découvrez les différents milieux naturels, vous découvrez le rôle clé des insectes dans les écosystèmes, les papillons, les libellules, les scarabées, les sauterelles. Et c'est environ 3 km mais tranquille.
0: Voilà, tranquille.
3: Et on découvre les insectes.
0: Autre balade que vous nous conseillez dans votre territoire, Régis, cet été, ce sont ces promenades en bord de Seine sur l'histoire des inondations. Ce sera seulement dans Châtillon?
3: Oui, c'est à Châtillon-sur-Seine avec ses nouveautés. C'est avec les pages Sequoia en partenariat avec notre office. Mmh. On se balade le long de la Seine et dans la Seine en ce moment parce qu'il n'y a pas beaucoup d'eau dans Châtillon-sur-Seine.
0: Malheureusement.
3: Ouais, c'est ça. Et vous savez, la Seine depuis tout temps, elle est capricieuse. Donc des fois elle est sèche, des fois elle provoque des inondations. Et donc c'est cette histoire que va raconter les agents de les pages Sequoia. Donc avec Gabriel, donc c'est une sortie nature, et puis on explique comme ça la relation entre la nature, les habitants, le milieu aquatique et les inondations. L'inscription est à l'Office de Tourisme entre 0 et 3 euros. Le jeudi 9 juillet.
0: Et je l'ai dit tout à l'heure, Régis, mais ça a été un vrai casse-tête de sélectionner des sorties parce qu'il y en a beaucoup trop dans Châtillonnais, hein, c'est vrai.
3: Ah, le programme de juillet est très très épais.
0: Vous savez quoi? Dans le courant du mois de juillet, on aura l'occasion de vous redonner la parole, d'accord? On fait ça.
3: Avec grand plaisir.
0: Avec Issy Bourgogne. Je vous embrasse bien fort, Régis. À très bientôt.
3: Et de même, à très très bientôt. Au revoir.
0: Salut. Le Châtillonnais et tous les autres territoires sont mis à l'honneur chaque jour en direct dans Bienvenue chez vous. Et maintenant, on court juste derrière La Maladie d'Amour.

0: qui est bien avec la maladie d'amour, c'est que ça s'attrape avec grand plaisir. Michel Sardou, avec ici Bourgogne. Lui, il court après des graines dans une entreprise qui s'appelle Vitalpha du côté de Dijon. Il a testé pour nous ce matin, Stéphane Conchon, manger des graines germées. C'est avec ici Bourgogne, juste après Louane.
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0: fait 11 ans qu'elle a versé ses petites larmes en recevant son César du meilleur espoir féminin, La famille Bélier, le film dans lequel elle interprète un premier rôle. C'était Louane avec Ici Bourgogne.
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0: Curieux, découverte, fierté. Aujourd'hui, on mange des graines germées. Si l'idée vous séduit pas forcément trop au départ, écoutez d'abord Paul Flamand, c'est le patron de Vitalpha du côté de Dijon, chez nous en Bourgogne. Stéphane Conchon, vous l'avez rencontré au milieu du site de production dans la zone Cap Nord.
3: Chez Vitalpha, avec vous Paul Flamand, séance dégustation. On va faire un jet testé pour vous, plutôt un jet goûté pour vous, les graines germées et les micro-pousses. C'est super joli déjà.
4: Hein. L'aspect visuel, les couleurs, ouais. Les textures différentes. Alors je vous propose déjà de commencer par quelque chose d'assez soft. On va goûter le mélange de légumineuses qui s'appelle le crunchy. Donc ça c'est un mélange de deux lentilles, donc des lentillons, des lentilles vertes, de
3: la zucchini et des petits pois cachés dedans. C'est pois chiche.
4: C'est du pois chiche, voilà. Ouais. Et un petit peu de haricot mango. Alors je laisse me tendre la main.
3: Voilà.
4: Je vais vous faire goûter.
3: Je vais prendre ça comme des cacahuètes
4: tout,
3: en fait.
4: Hein. Et puis tout déguster.
3: Ok. Non, faut mettre tout d'un coup.
4: Tout d'un coup. Et il faut imaginer que ce mélange-là, c'est un mélange qui peut se faire revenir. C'est un mélange, de par la structure de la graine, qui est assez consistante, qui a une bonne densité. C'est un mélange qu'on va pouvoir faire poêler très rapidement. Ou alors déguster cru, comme vous le faites.
3: C'est marrant, on n'est pas loin du maïs. Il y a un truc qui...
4: C'est assez frais, c'est à la fois un petit peu épicé, quelque chose d'un peu cannelle derrière.
3: Ah non, ça faut pas me dire ça, parce que je déteste la cannelle.
4: Ah, c'est vrai.
3: Non, ouais. Mais je le sens pas du tout.
4: C'est vrai, ok.
3: Je sens une petite amertume, en revanche, c'est rigolo.
4: Tout à fait. L'amertume du végétal qui est là.
3: Ok.
4: De la lentille. Après, on va pouvoir goûter.
3: Alors, ça, on dirait
4: la luzerne.
3: Des pousses de soja, mais toutes petites, micro.
4: Là, c'est de la luzerne, on appelle ça de l'alpha blanche.
3: Des cheveux d'ange, un peu.
4: Eh ben, tout à fait. C'est ce qui va donner du volume. Vous allez voir, en bouche, il y a une mâche. Alors, il y a l'amertume, mais c'est un produit qui est relativement neutre.
3: Mais qu'est-ce que c'est frais ?
4: C'est extrêmement frais.
3: C'est gorgé d'eau.
4: Tout à fait.
3: Et c'est parce que c'est de l'eau de Dijon que...
4: Qu'elle est aussi fraîche.
3: Que c'est aussi bon, en fait, les graines de chez Vitalpha ?
4: On travaille avec l'eau du réseau de Dijon, qu'on passe par des filtres UV avant la production. Mais c'est surtout parce que la graine est particulièrement fraîche. Là, c'est une récolte de cette année. On va avoir une bonne vigueur sur le produit. Et puis effectivement, on retrouve le côté un peu très très frais avec une bonne mâche, quelque chose d'assez croquant et de vigoureux qui peut tout à fait en fait substituer une salade dans un sandwich et qui peut être une base.
3: C'est ça. Ouais. Ah, carrément dans le sandwich. Ah oui, très très bonne idée. On pense à la déco sur la salade en règle générale. Allez, une dernière.
4: Donc ça, c'est de la coriandre, de la micro-pousse de coriandre.
3: Alors ça.
4: Donc là, c'est assez particulier, c'est une variété qui est sélectionnée pour avoir des notes un petit peu d'agrumes, très citrus.
3: Mais c'est minuscule, alors je ne vais pas dire microscopique, mais par rapport à une feuille de coriandre, c'est
4: tout petit.
3: C'est tout petit,
4: on est sur du condensé.
3: Ça éclate en bouche, ça a le même goût qu'une feuille de coriandre version normale. Quoi.
4: Tout à fait, beaucoup plus fraîche, un petit peu plus croquante, et on a ce côté un petit peu agrume qu'on va retrouver, qu'on n'a pas forcément dans la coriandre, quand elle est développée en feuille.
3: Trop bien.
0: La mini pousse Stéphane Conchon qui déguste des graines germées produites à Dijon pour Bienvenue chez vous. Merci beaucoup Stéphane, on vous retrouve demain pour tester d'autres choses incroyables dans notre belle région. On va parler de la phobie de l'avion, mais d'abord on prend le train avec Kylie Minogue. Oh,

0: version australienne de la chenille The Locomotion avec Kylie Minogue.
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0: C'est vrai, c'est tendance la chenille en cette saison, pendant les mariages notamment. Alors, notre radar des tendances, juste avant 11h, on l'active avec vous, Muriel Jordan. Vous décryptez pour nous chaque jour un phénomène de société qui raconte un petit peu notre monde actuel. Et ce matin, on s'intéresse à la phobie de l'avion.
3: Oui, l'aviophobie qui concernerait 20 à 30% de la population. Vous voyez, vous n'êtes pas seul. Moi, personnellement, c'est l'horreur. Chaque fois que je monte dans un avion, je me sens comme Nathalie dans Les Bronzés font du ski.
4: C'est trop dur ! J'y vais, mais j'ai peur !
3: Certains ressentent même les premiers signes de panique dès l'arrivée à l'aéroport, au moment de déposer les bagages ou d'entendre les annonces d'embarquement. Et d'ailleurs, il y a plein de stars d'Hollywood, hein, comme Jennifer Aniston, Megan Fox ou encore Ben Affleck, qui sont de gros flippés de l'avion. Alors détendez-vous, je vais vous mettre une petite musique zen. Mais non, pas la marche funèbre de Beethoven. Oh. Sophia, quadragénaire, originaire de Nantes, que j'ai croisée dans la rue, se sent carrément concernée.
5: Je ne comprends pas ceux qui n'ont pas peur en avion. Moi, c'est plutôt ça, que je ne les comprends pas, ces gens-là. C'est-à-dire qu'on est quand même dans un truc qui vole, qui on comprend pas trop, il flotte, on sait pas. C'est-à-dire que pour moi, c'est un cercueil volant.
3: Voilà, je vous ai trouvé l'ambassadrice idéale de votre futur voyage. Et cette peur concentre plusieurs craintes. Peur du vide, de l'enfermement, de la perte de contrôle, de l'accident. Et c'est normal parce que tout ce qui n'est pas familier nous inquiète encore plus.
0: Mais oui, on contrôle pas, c'est sûr. Muriel, comment est-ce qu'on peut surmonter cette peur si par exemple on doit prendre l'avion cet été?
3: Moi, je vous dirais de prendre le bus. Mais si vous allez voir de la famille en Martinique ou au Mexique, ça va pas être possible. Alors, il existe un centre de traitement de la peur en avion. Il paraît qu'après une journée de stage, les personnes passent d'un niveau d'anxiété de 9 sur 10 à 3 sur 10. Oh, centre qui se trouve tout près de Paris, dans le Val d'Oise. Mais il existe plein de stages anti-stress pour lutter contre cette peur en avion. C'est organisé partout en France, chez Air France notamment. Il y a aussi les thérapies comportementales et cognitives qui fonctionnent chez certains, moins sur d'autres. Mais ces thérapies permettent surtout de trouver l'origine de la phobie. Oui, parce que ça peut venir d'une angoisse plus enfouie. Et vous pouvez aussi suivre des comptes de Steward sur les réseaux sociaux, surtout ceux qui sont tenus par des gens drôles et sympas, comme Mathieu ou encore Queen of Cockpit, qui donne aussi des conseils.
6: T'as peur des avions, mais est-ce que tu t'es jamais posé la question si les avions avaient peur de toi?
7: Bah écoute, je te rassure, avoir peur en avion, c'est absolument normal. Pourquoi? Bah parce que prendre l'avion, c'est pas normal.
8: Astuce numéro 1, les applications FlightAware ou encore FlightRadar, vous avez la possibilité de regarder en temps réel le nombre d'avions qui volent en même temps et sans souci.
3: Retournons voir Sophia, notre angoissée en avion. Mais vous arrivez quand même à le prendre?
5: Oui, je le prends. C'est-à-dire que je prends des cachetons, je me drogue, je trouve toujours un petit médicament, rien qui se prend, de dormi, j'en sais rien. Un petit verre, et hop, c'est parti, quoi. C'est la seule. Et je pleure.
3: Et je sais pas pour vous, mais moi, l'avion, ça ne me dit aérien qui vaille.
0: Merci beaucoup, Muriel. On referme cette boîte aérienne et on ouvre celle du jazz avec Jonas.
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0: Sacrée soirée dans cette boîte de jazz. Ici Bourgogne, c'était Michel Jonas.
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0: Très belle semaine avec nous, ici Bourgogne. Il est 11h. L'actualité du jour avec Olivier Estran. Bonjour Olivier.
2: Bonjour, bonjour à tous.
0: La fête du cinéma bat des records.
2: C'est le dernier jour pour en profiter. 5€ la place pour tout le monde et pour toutes les séances. Avec la canicule, ça marche fort pour les salles obscures. On est nombreux à aller chercher de la fraîcheur dans les cinés. En plus, il y a des films qui attirent les foules, comme Michael, sur la vie de Michael Jackson, ou Toy Story 5, le film d'animation de chez Pixar. Résultat, 20% de fréquentation en plus au ciné Cap Vert de Quetigny. Et une journée record ce lundi avec 3000 spectateurs. Cyril Jacquins, le patron du ciné Cap Vert, est un homme heureux. On va l'entendre dans notre journal de midi. Pour le DFCO féminin, en revanche, c'est la soupe à la grimace. La DNCG, le gendarme financier du foot, ne valide pas le dossier de reprise par un investisseur marocain. Du coup, le club de foot féminin se retrouve interdit de compétition nationale et devrait évoluer en régional la saison prochaine. Le club a encore la possibilité de faire appel. Chez les hommes, les footballeurs du DFCO se remettent en jambes. Premier entraînement avec un effectif peu remanié, seulement 3 arrivées. La préparation pour la Ligue 2 commence avec un premier match amical ce samedi face à une sélection amateur. Ce sera à 17h au centre d'entraînement de Saint-Apollinaire. Comme une lettre à la poste, les Bleus sont en 8e de finale de la Coupe du Monde de football. Victoire 3-0 hier soir face à la Suède. Et samedi, l'équipe de France sera opposée au Paraguay, un adversaire qui avait donné des sueurs froides en 98.
0: En Saône-et-Loire, on circule de nouveau normalement sur la départementale 6 à Ouroux-sur-Saône.
2: Les pompiers viennent de quitter les lieux. Le pont qui va en direction de Marnay est rouvert à la circulation. Une collision entre une voiture et une camionnette a fait ce matin 2 blessés légers. La région augmente sa subvention d'installation aux jeunes agriculteurs. Elle promet un coup de pouce de 65 000 euros pour se lancer dans l'aventure difficile de la production agricole. C'est 20 000 euros de plus que précédemment. Le conseil régional espère ainsi installer 400 nouveaux agriculteurs chaque année en Bourgogne-Franche-Comté. Est-ce que vous connaissez l'aquakaraoké? Est-ce que vous avez déjà essayé le pentaglisse? Ce sont quelques-unes des animations de la Summer Party qui est cet après-midi à la piscine du Carousel à Dijon. C'est de 17h à 21h. Et ce soir, en se déhanchant la piscine, on aura une pensée pour lui. Victor Willis, le chanteur disco de Village People, est décédé. L'annonce vient d'être faite sur sa page Facebook. Victor Willis, donc, qui nous quitte. On y reviendra bien sûr dans notre édition de 13h, ici Bourgogne.
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2: Charlotte, on a eu un peu de fraîcheur cette nuit. Est-ce qu'elle va rester cette fraîcheur?
0: Oui, franchement, ça devrait aller aujourd'hui en Bourgogne. Avant midi, on attend peut-être encore un peu de pluie. Sur la plaine de Saône, sur les Hautes-Côtes, sur le Chalonnais, dans le Loannais, dans le Charolais-Brionnais. Cet après-midi, des averses qui pourront évoluer en orage. C'est ce que nous dit en tout cas Météo France, avec pas mal de vent, surtout en plaine de Saône, jusqu'à 55 km/h. Écoutez, Mercure, ben ça se radoucit hein, à Saulieu, maxi 25 degrés, à Châtillon-sur-Seine, maxi 26, et à Autun, maxi 28.
2: À 11h04, ça roule comment sur les routes?
0: Ça roule beaucoup mieux là ce matin. Dans les transports en commun, on reste aussi à votre écoute pour savoir si ça roule bien, s'il n'y a pas trop de retard dans les trains, dans les bus, dans les trams. Vous nous appelez au 03 80 42 15 15.
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0: C'est quoi? C'est qui? C'est où? Notre enquête du jeu bien honnête à suivre. Ici Bourgogne, on danse d'abord le disco.

0: pianiste la plus déjantée du 21e siècle, Juliette Armanet, avec le dernier jour du disco pour Ici Bourgogne.
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0: La plus chouette devinette de l'été se trouve ici, comme les petits jeux, vous savez, qu'on fait en voiture pour occuper les enfants, les petits-enfants, pendant les grands trajets. Eh bien, cet été avec Ici Bourgogne, on pense à des trucs. Et c'est à vous de deviner à quoi on pense. Et ces trucs, on les cache dans une nonnette. Je ne peux vous répondre que par oui ou que par non à votre question. Et j'ai 700 euros de cadeaux à vous offrir. Le passeport de l'été à gagner avec des entrées pour des sites touristiques partout en Bourgogne-Franche-Comté, comme l'abbaye de Citeaux, comme le château de Saint-Fargeau, les jardins du château de Barbiré, le musée Bibracte. Il y en a 27 en tout, c'est pour vraiment toute la famille. Et pour l'instant, au 03 80 42 15 15, voici les quelques indices que nous avons pu récolter depuis quelques jours maintenant sur notre devinette. C'est en Côte d'Or, c'est un bâtiment, ce n'est pas le château de Bussy-Rabutin. Ce n'est pas à Dijon et ce n'est pas un lieu d'observation. 03 80 42 15 15. À vos questions pour gagner le plus gros cadeau de Bourgogne-Franche-Comté cet été, ici Bourgogne, Alain Souchon.

0: Le mal du siècle mis en chanson par Alain Souchon, ultra moderne solitude avec Ici Bourgogne.
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0: Vous avez déjà vu la Côte d'Azur, vous avez déjà visité les plages du débarquement, vous êtes déjà monté en haut de la Tour Eiffel. Oui, bon, ça va, on a compris, vous voyagez loin. Mais chez nous, en Bourgogne-Franche-Comté, on a plein de sites touristiques à vous faire découvrir, redécouvrir, comme la citadelle de Besançon, les maisons aussi de Louis Pasteur, le musée du Temps, ou encore la Saline Royale d'Arquesnans. Il y a 27 destinations, activités, gourmandises à venir gagner maintenant au 03 80 42 15 15 grâce à ce passeport de l'été qu'on vous offre dans le jeu bien honnête. Première question depuis Chenôve avec Corinne. Bonjour Corinne.
3: Bonjour, vous allez bien?
0: Bon, ça va et vous?
3: Oui, ça va.
0: Alors, je rappelle les indices de notre nonnette du moment. C'est en Côte d'Or, c'est un bâtiment, ce n'est pas le château de Bussy-Rabutin, ce n'est pas à Dijon, ce n'est pas un lieu d'observation. Quelle est votre question, Corinne?
3: Est-ce qu'il y a des événements, est-ce qu'il fait des événements, est-ce que c'est un endroit où c'est qu'il y a des événements ou des spectacles?
0: Oui.
3: Je pensais au château de Saint-Fargeau.
0: Non, ce n'est pas le château de Saint-Fargeau.
3: D'accord, mais j'ai déjà bien... Donc il faut que je cherche...
0: Certainement.
3: Voilà. Et ben, je vous remercie.
0: À bientôt, Corinne à Chenôve.
3: Merci, salut. Au revoir.
0: Au revoir. Mauricette à Dijon, bienvenue Mauricette.
4: Bonjour.
0: Quelle est votre question, Mauricette?
4: Est-ce que c'est une abbaye?
0: Non, ce n'est pas une abbaye.
4: D'accord.
0: Vous pensiez à une abbaye, du coup?
4: Oui, oui.
0: Qu'est-ce que vous faites de beau aujourd'hui, Mauricette?
4: Oh, je vais d'aller jardiner.
0: Ah, ça va, ça n'a pas trop brûlé chez vous?
4: Non, ça va. On arrose, donc ça va.
0: Ouais, vous avez quoi? Vous avez récolté, là, cet après-midi?
4: Oui, j'ai ramassé des carottes et des pommes de terre.
0: Ah, très bien. Vous m'en mettrez voilà. Un petit peu de côté. J'aime bien.
4: Voilà.
0: À bientôt. D'accord. À Dijon, Mauricette.
4: À bientôt. Au revoir.
0: 03 80 42 15 15. Dépêchez-vous de venir vous inscrire pour le jeu bien honnête et gagner les formidables cadeaux. Toutes ces entrées pour les plus beaux sites touristiques de Bourgogne-Franche-Comté. C'est parti pour les huitièmes de finale avec les Bleus, samedi soir, Paraguay, et la chanson du mondial Shakira.

0: À mon avis, on n'a pas fini de se coucher à pas d'heure avec ce mondial, puisque la France continue samedi soir. Le prochain match est à 23h. C'est à vivre dès maintenant avec toutes les analyses de notre consultante ici, Charlotte Lorgeret. Après France-Suède, elle a déclaré la star. C'est l'équipe, le mondial 2026, avec votre radio ici. Elle n'est pas encore tombée, notre nonnette du moment, le jeu bien honnête jusqu'à midi. Peut-être que vous avez la solution à notre mystère, notre devinette du moment. Une question seulement, vous pouvez poser au 03 80 42 15 15 pour découvrir ce qu'il se cache en ce moment dans notre nonnette. Et je vous donne en mille un petit indice supplémentaire. On vient d'entendre les petites questions là du côté de Chenauve notamment il y a quelques instants. Une question qui nous demandait si on pouvait y organiser des événements. Oui, et des événements pas plus tard que le week-end dernier.
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0: Jacques Higelénienne avec Ici Bourgogne, c'était tombé du ciel.
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0: Pour découvrir ce qu'il se cache dans cette nonnette et repartir avec votre passeport de l'été, des entrées pour tous les plus grands sites touristiques de Bourgogne-Franche-Comté, ça fait 700 euros de cadeaux. Nous savons pour l'instant que c'est en Côte d'Or, que ce n'est pas à Dijon, que c'est un bâtiment, que ce n'est pas le château de Bussière-à-Butin, ce n'est pas non plus une abbaye, ce n'est pas un lieu d'observation, ce n'est pas le château de Saint-Fargeau. Et on pourrait y croiser des événements dans ce bâtiment. Bonjour Florian.
3: Bonjour.
0: À la Douai-Sérigny, ça va aujourd'hui?
3: Oui, ça va toujours, mais un petit peu de pluie ce matin, donc du coup ça a fraîchi légèrement.
0: Ok.
3: Ça fait pas de mal, mais tout va bien.
0: On respire, continuons.
3: Oui, ouais.
0: Quelle est votre question, Florian?
3: Est-ce que ce lieu pourrait être un cabaret?
0: Ah, à vous, vous avez pensé au cabaret Odysseo?
3: Oui.
0: Ah oui, bah non, c'est pas ça.
3: Ah,
0: ce n'est pas un cabaret.
3: Ok, ça marche.
0: À bientôt Florian, bonne journée.
3: Salut. Eh ben, merci, bonne journée à vous.
0: Bonne journée. On repart du côté de Dijon cette fois-ci avec Émilie. Bonjour Émilie.
4: Bonjour à tous.
0: Ça va?
4: Oui, ça va, et vous?
0: Bon oui, qu'est-ce que vous faites de beau aujourd'hui?
4: Ben écoutez, on va faire un petit tour, là je suis à Nuit-Saint-Georges.
0: Ah d'accord, Dijonnaise à Nuit-Saint-Georges, oula c'est rare ça.
4: Oui.
0: Une espèce rare, en voie de disparition.
4: Oui, tout à fait.
0: Quelle est votre question Émilie?
4: J'aimerais savoir si c'est au centre-ville, si c'est dans un centre-ville.
0: Ah oui, c'est dans un centre-ville, tout à fait.
4: Moi, j'ai pensé à la cité gastronomique.
0: De Dijon?
4: Ben oui.
0: Ben non.
4: Ben non, je sais. Vous venez de le dire, que c'est pas à Dijon. Oh là là là.
0: Et oui.
4: Je suis une blique.
0: Oh là là. On sait déjà que c'est dans un centre-ville et que ce n'est pas un cabaret. Bon, ça y est, bon. On avance.
4: Eh bien, ma foi, au meilleur gagnant.
0: Exactement. Ouais, bah, vous pouvez rejouer hein, d'ici là, à mon avis, ça va le faire. À Nuit-Saint-Georges, oui. On vous embrasse, Émilie. Bonne journée.
4: Merci beaucoup.
0: Bonne balade. Salut. On va y aller d'ailleurs dans quelques jours du côté de Nuit-Saint-Georges pour y découvrir tous les bons plans, les petites gastronomies, les petits restos, les petites visites incontournables à faire cet été. Ça s'appelle Bienvenue chez vous. C'est tous les jours entre 9h et 11h. Et c'est en direct avec Ici Bourgogne. Boogie Wonderland.

0: des merveilles d'Earth, Wind and Fire. On ne danse que sur du boogie avec Ici Bourgogne.
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0: Deux idées de sortie en Côte d'Or qui démarrent à partir d'aujourd'hui et durent tout l'été. À Sœur, la visite guidée des hospices de Sœur. Un magnifique témoignage de la vie hospitalière des 17e et 18e siècles avec notamment une apothicairerie parfaitement conservée. Réservation possible jusqu'à la veille de chaque date de visite. Plein tarif 8 euros pour les enfants de moins de 12 ans. C'est 5 euros et c'est gratuit pour les moins de 6 ans. Et tous les renseignements à prendre auprès de l'Office de tourisme des Rives de Saône. À Malin, exposition d'une artiste peintre originaire de Lanthenay. Ça se passe dans le château en cours de rénovation. Cette exposition, elle s'appelle Sandra Honoré, l'artiste. C'est tous les jours, sauf le lundi et le mardi. Le tarif inclut l'entrée du château de Malin. 5 euros, 2 euros pour les moins de 18 et gratuit pour les moins de 6 ans.
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0: Juste avant de reprendre notre jeu bien honnête, notre enquête pour savoir ce qu'il se cache en ce moment dans la nonnette la plus mystérieuse de Bourgogne-Franche-Comté, c'est le retour de la musique avec Ici Bourgogne, Zazie. Voici Larsen.

0: L'amour en vaut toujours la peine avec Ici Bourgogne, Larsen. C'était Zazie.
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0: Et le jeu en vaut forcément la chandelle aussi. Tous vos efforts vont finir par payer, les amis, au 03 80 42 15 15 pour découvrir ce qu'il se cache dans notre nonnette et repartir avec votre passeport de l'été. Des entrées pour tous les plus beaux sites touristiques de Bourgogne-Franche-Comté. Un cadeau de 700 euros. Cette nonnette va-t-elle être trouvée à Saint-Loup de Varennes par Françoise? Bonjour Françoise.
2: Oui, bonjour.
0: À votre avis, est-ce que vous avez trouvé?
2: Ah ça, je sais pas. Mais disons que la personne qui a dit que c'était dans le centre-ville, je me suis dit, ça peut être effectivement un ancien hôpital.
0: Est-ce que c'est un ancien hôpital? C'est votre question, Françoise. Non.
2: Ah, non. Ah ben, je suis déçue. Non.
0: Oui. Ah, on fait durer le suspense, hein?
2: Oui, tout à fait, oui.
0: Qu'est-ce que vous faites cet été, Françoise?
2: Eh bien, on doit aller au bord de la mer, voilà.
0: Oh, quel type de mer?
2: Eh bien, la Méditerranée.
0: La Méditerranée.
2: Oui. L'Atlantique, c'était l'année dernière.
0: Ah, d'accord. Bon, j'espère que vous y trouverez un peu de fraîcheur, un peu de soleil et pas mal d'amis et de visites dans ces coins-là.
2: Oui, mais c'est gentil, merci.
0: Revenez-nous vite, hein, Françoise.
2: Oui.
0: Et à bientôt.
2: Salut. Au revoir.
0: Direction Couternon, chez Françoise aussi. Bonjour Françoise.
3: Bonjour.
0: Vous confirmez que vous n'êtes pas la même personne que précédemment?
3: Oui.
0: Voilà, très bien. Quelle est votre question, Françoise?
3: Alors moi, je voudrais savoir si ce qu'il y a dans la nonnette a un rapport avec le bien-être.
0: Non.
3: Non, bon, bah tant pis.
0: Non, c'est pas ça.
3: C'est pas ça.
0: Mais c'est une très bonne question.
3: Bah, c'était un événement qui a eu lieu le week-end dernier. Donc, donc on cherche.
0: On cherche, on continue. Françoise, gardez courage, sourire et en train à Couternon.
3: D'accord.
0: À bientôt.
3: Merci
0: Françoise.
3: Beaucoup. Au revoir.
0: Ah, ça fait gling-gling dans la cuisine de Françoise parce que oui, c'est bientôt midi. Donc c'est bientôt l'heure de repartir peut-être avec cette nonnette 03 80 42 15 15 en jeu ensemble. Et on écoute Pink.
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0: sa coupe à la garçonne, Alessia Moore, Edith Pink, avec Ici Bourgogne, All Out of a Fight.
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0: Derrière d'une nonnette se cache quelque chose qui se trouve en Côte d'Or, qui n'est pas à Dijon. C'est un bâtiment, c'est dans un centre-ville, ce n'est pas un cabaret, ce n'est pas un ancien hôpital, ce n'est pas en lien avec le bien-être. On avance tous ensemble dans cette enquête pour vous offrir le passeport de l'été, 700 euros de cadeaux, d'entrée, de visite, de repas à partager en Bourgogne-Franche-Comté. Nous sommes à Dijon avec Rosalba. Bonjour Rosalba.
3: Bonjour.
0: Vous habitez depuis longtemps à Dijon, vous ?
3: Oh, si je vous dis depuis 1967.
0: Oh, quand même !
3: Ah, oui, ça date, hein ?
0: Vous êtes née ici, Rosalba ?
3: Non, je ne suis pas née ici, non. Je suis d'origine italienne.
0: Ah, d'accord.
3: Je suis née en Italie, oui. Oui, oui.
0: Qu'est-ce qui vous a fait débarquer alors à Dijon ?
3: Ah, eh ben, mes parents surtout.
0: Oui.
3: À l'époque.
0: Oui, oui, qui sont venus trouver du travail, alors ici,
3: voilà,
0: souvent c'était ça.
3: Ils sont venus trouver du travail à Dijon, oui. Oui, oui.
0: Eh ben, dis donc, sacrée histoire familiale quand même. Hein.
3: Sacrée histoire familiale et ma ville, c'est ma ville, j'irai pas habiter ailleurs. Hein.
0: Oui, c'est vrai, vous vous y sentez bien.
3: J'adore Dijon, Dijon.
0: Pourquoi vous aimez autant cette ville ?
3: Ben, je sais pas. je peux pas vous dire, j'aime Dijon, je pourrais pas les vivre ailleurs. J'ai eu l'occasion, mais j'ai pas pu.
0: C'est vrai que depuis 1967, elle a bien évolué, hein, cette ville.
3: Ah oui, ça, j'ai vu tout le changement de Dijon. Ah oui, oui, oui.
0: C'est agréable, aujourd'hui.
3: J'ai connu mai 68, hein.
0: Ah d'accord, donc vous avez fait quoi? Vous avez fait des manifs?
3: Ah oui.
0: Oh,
3: ah oui, oui, oui, on allait à l'école à pied, hein. Je vais pas raconter ma vie, hein, mais j'allais de Chenôve jusqu'aux arcades à pied.
0: Hein. Ah ouais, sacrée balade quand même, hein, tous les jours là.
3: Ah, c'est pour ça, Dijon, c'est dans mon cœur. Voilà.
0: Exactement. Rosalba, je suis très contente de vous laisser la parole pour votre question.
3: Alors, ma question, mais je crois, comme j'ai pas écouté hier, la nonnette a évolué, j'étais pas là hier, la nonnette a évolué, et j'ai posé ma question un peu trop vite, tant pis, je vais vous la dire quand même. C'est, est-ce que dans la nonnette, c'est un ancien hôtel ?
0: Est-ce que c'est un ancien hôtel ?
3: Oui.
0: Avec, vous voulez dire une activité touristique par rapport à un hôtel, quoi ? Des chambres, tout ça.
3: Avant, c'était un hôtel. Maintenant, ça l'est plus.
0: D'accord. Voilà. Non, mais ce n'est pas un ancien hôtel.
3: Bon,
0: vous pensez à quoi ?
3: Oui, mais je suis à Dijon toujours, donc.
0: Ah oui, d'accord. Non, c'est pas à Dijon.
3: Écoutez, hier, voilà. Bon, ben comme ça.
0: C'est
3: voilà.
0: Pas
3: bon,
0: à Dijon.
3: Alors, je dis pas ma réponse.
0: Voilà. D'accord, d'accord. On la garde pour la prochaine fois, au cas où.
3: Exactement.
0: C'était un plaisir de jouer avec vous, Rosalba.
3: Eh ben, merci beaucoup.
0: À très bientôt.
3: Merci, à bientôt. Au revoir.
0: Saint-Sauveur, maintenant, pour avancer dans notre enquête avec Cécile, on espère. Bonjour, Cécile.
4: Bonjour, l'équipe.
0: Qu'est-ce que vous faites de beau dans la vie, Cécile ?
4: Alors, je suis secrétaire.
0: D'accord. Pour quel type de secrétariat ?
4: Secrétaire au CHU de Dijon.
0: Oh, oui, d'accord. Vous avez besoin de vacances ?
4: Un peu, hein, avec les chaleurs qu'il fait en ce moment, c'est pas facile.
0: Est-ce qu'on vous croise dans les couloirs ou à des guichets,
4: non.
0: Cécile ? Non, c'est dans les bureaux.
4: Non. Oui, c'est ça, exactement.
0: C'est sacrée entreprise, hein, le CHU. Je crois que c'est toujours et encore le plus gros employeur de Bourgogne-Franche-Comté, il me semble. Hein.
4: C'est ça, tout à fait, oui. Sur la région, on a des plus gros employeurs. Je crois qu'on est un peu plus de 8000 employés.
0: Oh, oui. Vous avez un certain nombre de collègues, voilà.
4: C'est ça, tout à fait.
0: Quelle est votre question, Cécile ?
4: Eh bien, je voulais savoir si c'était un office de tourisme.
0: Ah, c'est pas mal comme question, ça. Vu qu'on est forcément dans un centre-ville quelque part en Côte d'Or, vous êtes dit, est-ce que c'est un office de tourisme ? Non, ce n'est pas un office de tourisme.
4: Ah, mince. Bon.
0: Non.
4: D'accord.
0: Affaire à suivre, donc.
4: C'est ça, oui, parce que l'office de tourisme est indépendant du... Je pensais à l'office de tourisme Semur-en-Auxois du théâtre qui est à côté.
0: D'accord.
4: C'est un festival de... pour les jeunes talents, mais non, c'est pas lié. Du coup.
0: Oui, comme on y voit de temps en temps des événements dans ce bâtiment, effectivement, ça aurait pu, mais c'est pas ça. C'est pas celui-ci en particulier.
4: Ok, bah tant pis, bah merci quand même et puis bonne chance aux autres candidats.
0: Merci beaucoup Cécile pour votre sourire. À bientôt du coup, soit au CHU, bien soit en vacances. Hein. À bientôt, salut.
4: Merci, au revoir.
0: Dans toute la Bourgogne, vous écoutez ici Bourgogne. On est très contents de passer notre été à votre côté et d'écouter ensemble Art Mengo.

0: souvenir de l'année 1988 avec Art Mengo pour Ici Bourgogne dans le journal de midi. Dans quelques instants, on va reparler de la fête du cinéma. C'est encore jusqu'à ce soir et on sera avec le patron du Ciné Cap-Vert de Quetigny.
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0: On se rapproche de savoir enfin ce qu'il se cache dans cette nonnette. Avec Ici Bourgogne, on a mis le paquet. Hein, pour cet été, on a décidé de vous offrir des passeports de l'été. À l'intérieur, on y a glissé toutes les plus belles entrées, les plus beaux accès, les plus belles dégustations aussi. 100% gratuit, hein, forcément, c'est pour vous. Et il y a 27 destinations différentes dans ce passeport et ça vaut 700 euros. On joue avec Marie-Noël, surnommée
7: oui,
0: très certainement Marino ou Nono. Comment est-ce qu'on vous surnomme, Marie-Noël ?
7: Oh, c'est souvent Nono, oui.
0: Ah, c'est Nono, souvent. Hein. Vous êtes à Saint-Louis-Géange, ma chère Nono. Et votre question est intéressante. Je vous laisse nous la poser.
7: Alors, est-ce que c'est un lieu de dégustation ?
0: Ah, alors ça, c'est intéressant. Non, c'est pas un lieu de dégustation.
7: Oh, mais zut, alors. Bon, bah, tant pis, ça sera pour une prochaine.
0: Bah oui, peut-être demain, peut-être vendredi. On sera là, en tout cas, avec Ici Bourgogne. On est là tout l'été, en direct.
7: Oui, bah moi aussi, je vais rester là.
0: Ça marche. Oh, il y a des trucs à faire dans le coin, c'est ça qui est bien.
7: Oh oui, oui, oui, on n'en manque pas. Puis là, il fait plus frais, donc
0: bah, oui.
7: Ça sera mieux.
0: Exactement. Je vous fais plein de bisous, Marino, à bientôt.
7: Bonne Salut. Journée. Salut. Au revoir.
0: Ici, maintenant, avec Agnès. Bonjour, Agnès.
8: Bonjour.
0: On se rapproche. Votre question ?
8: J'aurais voulu savoir si c'était une salle des fêtes.
0: Ah oui, parce que vous avez bien entendu l'indice qu'il s'agissait d'un bâtiment dans un centre-ville.
8: Voilà.
0: Non, ce n'est pas une salle des fêtes.
8: C'est pas une salle des fêtes. Eh bien, je vous remercie.
0: On continue de chercher. À bientôt et sorti. Salut Agnès.
8: Merci.
0: On sera de retour, évidemment, demain à partir de 11h au 03 80 42 15 15. Ressortez votre carnet à spirale où vous notez peut-être les indices chaque jour comme William Scheller.

0: Notre cher William Scheller qui pense à nos devoirs de vacances avec son carnet à spirale pour ICI Bourgogne.
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0: La journée se poursuit avec ICI Bourgogne, il est midi. L'actualité dans le journal d'Olivier Estran. Et vous, est-ce que vous en avez profité? Jusqu'à ce soir, toutes les séances de cinéma sont à 5 euros.
2: Et oui, depuis dimanche, c'est la fête du ciné et ça marche très fort. Grosse fréquentation dans les salles obscures. On est nombreux, il faut le dire, à aller chercher la fraîcheur dans les cinés climatisés. Canicule et programmation estivale font bon ménage. Cyril Jacquins, le patron du ciné Cap Vert à Quetigny, constate une affluence exceptionnelle.
3: Sur la journée de lundi, on a fait plus de 3000 entrées sur la journée, ce qui est sur un lundi qui est très très forte, une très très forte fréquentation. Et les préventes sur aujourd'hui sont très importantes, donc on sait qu'on va réaliser un dernier jour qui va être extrêmement fort. Quoi. Donc cette année, on a la chance d'avoir le combo fraîcheur en salle et les films. C'est quand même exceptionnel d'avoir à une semaine d'intervalle la sortie d'un film Disney comme Toy Story 5, qui est un énorme succès Pixar historique. Hein. C'est les 25 ans de Toy Story et ça marche toujours autant. Et puis derrière, d'avoir les Mignons qui sortent, qui est aussi un énorme succès. Donc c'est-à-dire que ça permet tout de suite d'aller chercher des gens qui ne viennent pas forcément régulièrement au cinéma et qui, sur ce coup-là, s'inscrivent dans deux fréquentations avec l'opportunité, effectivement, de faire la chaleur.
2: Cyril Jacquin, ce patron du ciné Cap Vert à Quetigny. Et on le rappelle, on a jusqu'à ce soir pour en profiter. Tarif unique de 5 euros pour tous et pour toutes les séances dans tous les cinés. C'est pas le bon scénario, ce n'est pas le bon film. En revanche, pour la section féminine du DFCO, la DNCG, le gendarme financier du foot, ne valide pas le dossier de reprise déposé par un investisseur marocain. Du coup, le club féminin est privé de compétition nationale. Les joueuses sont condamnées à jouer à l'échelon régional. Mais Thomas Vichard, il reste un espoir.
4: Le DFCO a une semaine pour faire appel, mais on ne sait pas encore si le club va choisir ce recours. Dans un communiqué, il dit seulement prendre acte de la décision de la DNCG qui a jugé insuffisantes les garanties présentées hier matin, toujours d'après le texte. Depuis avril, le DFCO est entré en négociation exclusive avec un investisseur marocain, la filiale d'une entreprise détenue quasi intégralement par le Royaume. De quoi ramener de l'optimisme quant à une vente. Sauf que si ce repreneur potentiel a les fonds suffisants pour devenir actionnaire majoritaire de la section féminine, ce qui pose problème, ce sont les délais sur le volet administratif. D'ordinaire, il faut de longs mois pour boucler un tel dossier. Ici, il a été monté en à peine quelques semaines, d'où ce couac de garantie. En cas d'appel du club, le DFCO et son propriétaire Pierre-Henri Deballon seront à nouveau auditionnés par la DNCG d'ici la mi-juillet.
2: Thomas Vichard, on vous résume toute cette situation sur notre site ICI Bourgogne et on vous rappelle que les joueuses du DFCO ont terminé 6e de leur championnat national la saison dernière. Les Bleus sont en 8e de finale de la Coupe du Monde de football. Victoire sans souci 3-0 hier soir face à la Suède. Et samedi, l'équipe de France sera donc opposée au Paraguay, un adversaire qui nous avait donné des sueurs froides en 1998.
0: Un demi-kilo d'héroïne et de cocaïne saisi dans un appartement de l'agglomération de Dijon.
2: La drogue a été retrouvée par les policiers au domicile d'une femme de 36 ans. Elle a été interpellée ce lundi dans une des rues de l'agglomération en train de vendre ses produits à un homme de 29 ans. Elle a été placée en garde à vue au commissariat avec son client. Dans son appartement, les policiers ont retrouvé 364 sachets de drogue prêts à la revente pour une valeur marchande de 16 400 euros. La région augmente sa subvention d'installation aux jeunes agriculteurs. Elle promet un coup de pouce de 65 000 euros pour se lancer dans l'aventure difficile de la production agricole. C'est 20 000 euros de plus que précédemment. Le conseil régional espère ainsi installer 400 nouveaux agriculteurs chaque année en Bourgogne-Franche-Comté. Sur la pochette de l'album, lui, c'était le policier. Victor Willis, le pilier du groupe Village People, vient de s'éteindre. Le chanteur du groupe, chanteur du tube YMCA, originaire du Texas, est mort à l'âge de 74 ans. Il est déçu d'une maladie courte et agressive. C'est ce qu'indique sa famille sur sa page Facebook. On y revient bien sûr à 13h dans notre édition ICI Bourgogne. Il y aura sans doute du Village People ce soir à la piscine du Carousel de Dijon, puisque cette piscine organise sa Summer Party. Donc plein d'animations au programme avec de 17h à 21h. On pourra par exemple, Charlotte, tester l'aqua karaoké ou encore le concours de pinte à glisse, ces toboggans sur lesquels on se laisse glisser jusque dans la piscine, bien sûr.
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2: Et pas de doute, c'est encore un temps à filer son maillot de bain.
5: Oui, c'est sûr, avec des températures jusqu'à 25 degrés à Saulieu, à Châtillon-sur-Seine 26, à Arnay-le-Duc 27, à Autun et Dijon 28. On pourrait encore avoir peut-être quelques petites pluies sur la Côte d'Or, sur la Saône-et-Loire, mais ça fait du bien. Cet après-midi, quelques coups de tonnerre, certainement sur les Hautes-Côtes ou le Charolais avec du vent et surtout en plaine de Saône, 55 km/h. À suivre au taquet.
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8: Bonjour la France, j'espère que tu vas bien la France. Nous sommes mercredi, je n'ai pas de candidat. Autant vous dire qu'aujourd'hui et demain, j'ai intérêt à gagner.
9: Elle va pas bien.
8: Sinon, on va finir la saison avec une personne avec un ego surdimensionné. Hein,
9: je pense qu'ils sont en train ils étudient les nouveaux plans de construction de la maison de la radio pour agrandir les portes.
8: Voilà, donc la France, si tu pouvais penser à moi. Bien, je rappelle que toute la semaine, nos candidats vont s'affronter pour aller en finale vendredi. Le premier prix, les amis, c'est... Ça sent les vacances. On vous offre un séjour pour 4 adultes à PortAventura World. Et oui, 3 jours, 2 nuits, pension complète, hôtel 4 étoiles. Et donc vous avez l'accès illimité pendant 3 jours à PortAventura Park. Vous avez l'accès à Ferrari Land. Et vous aurez 100€ de carburant pour aller dans ce magnifique endroit. Si on ne gagne pas ça, qu'est-ce qu'on gagne, mon bouchon ?
9: Bah écoutez, pour accompagner un beau séjour comme ça en Espagne, il faut qu'on se mette à l'heure espagnole.
8: Bien sûr.
9: Olé, messieurs, Joe Malango et sa famille.
8: Olé !
9: Il a fabriqué una machina à café, 30 de dosetta. Si verre en verre, hola, que tal ? La machine peut être pour vous vendredi.
8: Eh ben, on attaque tout de suite nos deux candidates, qui sont des filles, Céline et Alexandrine. Bonjour les filles, comment ça va ?
10: Bonjour.
11: Bonjour Valérie.
8: Alors, Céline joue avec ici Dromardèche, Alexandrine avec ici Occitanie. Comment ça va Céline ?
10: Beaucoup trop de femmes.
11: Eh ben ça va très bien, je suis bien contente de vous avoir.
8: Eh ben moi aussi, figure-toi, parce que la Dromardèche, c'est un peu ma passion dans la vie. Alors, tu as 52 ans, tu habites Bourg-les-Valences.
11: C'est ça.
8: Alors, je sais plus comment on dit les habitants de Bourg-les-Valences.
11: Les Bourquins.
8: Les Bourquins ?
9: Les Bourtins.
8: Non, Bourquin.
9: Ah, Bourquin.
8: D'accord. Ah d'accord, ok, t'es une petite Bourquine quoi. Hein ?
11: Et ben voilà.
8: Alors, tu vis avec Franck, tu as 2 enfants et tu as un petit chat.
11: Oui.
8: Alors, j'aimerais comprendre pourquoi ton papa et ta famille proche t'appellent Totoche.
11: Oh, eh ben, je ne sais pas.
8: Oh, ah oui, d'accord.
11: Parce que quand je demande à mon papa, il me dit « je ne sais pas ».
8: Ah d'accord.
11: Okay. Toute petite, je t'ai appelée comme ça, mais je ne me souviens plus pourquoi et c'est resté.
8: Totoche quand même, Totoche.
11: Quand même.
8: Alors,
11: je vous ai dévoilé quelque chose. Hein.
8: Ah ben j'adore, moi les surnoms, tu sais, Totoche, moi c'est Valoche, hein. Remarque, c'est pas mieux. Alors, tu bosses au rayon vêtements d'un hypermarché, tu bosses où ? À Bourg-les-Valences ou plus loin ?
11: Oui, tout à fait, à Bourg-les-Valences.
8: Eh ben voilà. Et alors, il paraît que petite, on voulait faire danse avec les stars, on faisait de la danse de salon ?
11: Ben oui.
8: C'était quoi ta danse préférée ?
11: Le rock.
8: Ah oui, voilà, bon bah alors t'as pas continué parce que bon à l'époque il y avait pas danse avec les stars, mais s'il y avait eu danse avec les stars, bah oui, t'aurais pu être danseuse là-bas. Bon.
11: Ah ouais.
8: Tu regardes danse avec les stars ?
11: Oui, je regarde, j'aime bien.
8: Évidemment.
9: Bah, t'as vu Valérie quand même ?
11: Bien sûr.
9: Bah voilà.
8: Évidemment, comment tu dis ? La reine du quick step. Ben oui. Alors, comme nous avons démarré très en retard, rapport au cadeau qui fait deux minutes d'annonce,
9: 2,5 km,
8: je vais tout de suite te faire gagner ton premier point, ma chérie, avec la première question, vrai ou faux. Tiens, on va se mettre un tango, c'est pas mal. Alors, figure-toi que le pape François. Il a été videur de boîtes de nuit en Argentine avant d'être pape. Est-ce que c'est vrai ou faux? Top chrono 5 secondes. Il a été videur de boîtes de nuit en Argentine, vrai ou faux?
11: Je dirais faux.
8: Non, c'est vrai! Évidemment, mais oui, il a fait plein de boulot à Buenos Aires pour financer ses études. Il a été videur de nuit, agent d'entretien, technicien de labo. Voilà, donc comment te dire? Bon, pas de points, mais tu sais un truc maintenant.
10: Et le nouveau pape, il sera à Paris d'ailleurs le 28 septembre prochain avec une messe sur le Champ de Mars. Non, à la Concorde. Un événement quand même, hein. Alexandre, je vois que vous en foutez complètement.
8: Exactement, comment te dire?
10: Alexandrine est avec nous, avec ici Occitanie. Bonjour Alexandrine.
12: Bonjour.
10: Alors, j'aime bien ce prénom, sympa ça, Alexandrine. Oui. Tu habites à Montrabé, c'est en Haute-Garonne. Sois la bienvenue. Tu es mariée? Tu vis comment? Oui.
12: Oui, je suis mariée.
10: Comment s'appelle la personne?
12: Il s'appelle Fadel.
10: Fadel, très bien. Fadel, il y a une fille, c'est la vôtre?
12: Oui.
10: Charlène, 28 ans. Voilà. Et du coup, eh ben, t'es mamie, si je dis pas de bêtises.
12: Oui, je suis une jeune grand-mère. Donc, j'ai un petit-fils qui a 4 ans, bientôt 4 ans et demi, et qui s'appelle Ismaël.
10: Et t'es devenue grand-mère, t'avais 49 ans, en fait, hein, si je fais bien les calculs. Donc, jeune grand-mère, quoi.
8: Oh, il s'appelle jeune Ismaël. Ismaël, joli prénom. Ouais,
10: c'est tout mignon, ça, Ismaël. Mmh. Alex, pour toi, hein, voilà, Alexandrine, on parlait de Totoche. T'as pas vraiment de surnom, toi, c'est Alex, hein, tout simplement, pour les potes, les collègues. Ouais.
12: Voilà, tout le monde m'appelle Alex et mon mari m'appelle Mathus. Voilà.
10: Oui, c'est normal, ça. C'est sympa. Bon, Alexandrine, tu travailles et tu es agent EDF.
12: Tout à fait.
10: Qu'est-ce que tu fais exactement? C'est quoi ton expertise?
12: Alors, donc je suis expert technique. Je fais plutôt un travail de bureau. Je fais du contrôle qualité sur des dossiers et j'attribue de la certification en économie d'énergie pour encourager de la rénovation énergétique. Et derrière, nous finançons, nous attribuons des primes. Donc, c'est vraiment un travail de qualité.
10: Cette phase est beaucoup trop longue, mais j'ai compris à peu près. Avant, tu étais secrétaire, tu as été assistante commerciale et aujourd'hui, voilà, tu fais ça avec EDF. Ça a l'air super intéressant, en tous les cas, ton métier.
12: Oui,
10: Alexandrine, allons-y sur la question. La première question, je te rappelle que j'ai deux candidats et que je compte sur toi pour que tu sois...
8: Ouais, ça va, stop, pose la question.
10: La troisième. Voici un petit extrait.
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10: Eddie Mitchell et le hamburger. Le hamburger a été inventé dans la petite bourgade de Burgsville, dans le Tennessee, aux États-Unis. Est-ce que c'est vrai ou faux? 5 secondes, Alexandrine.
12: Je dirais vrai.
10: Tu dis vrai. Le hamburger tire ses racines de la ville? Non, de Hambourg, c'est donc faux. C'est Hambourg. Ben oui, il a vu le jour il y a plusieurs siècles. C'était au 19e siècle. Et non, je suis désolé.
8: Allez, ça fait 0+0, la tête à Toto. Et là, tout de suite, oh là là, j'aime quand vous dansez. Bon, pas en voiture, hein, les gars, vous vous arrêtez sur le côté.
10: Ah ben oui.
8: On sort de la caisse, on bouge son boule et on fait pour une béguine avec toi. Pour une béguine.
10: Excusez-moi, moi, je vais pas écouter Marc Lavoine, je vais aller lire le dernier Nadine Mouchet.
8: Allez, Marc Lavoine, pour une béguine avec toi, vous écoutez ici, on vous aime, à tout de suite.

0: Le puzzle macabre de Nadine Mousselet, que j'ai lu avec bonheur.
1: Le
0: nouveau Nadine Mousselet, c'est le livre
1: de l'été. Ta petite passion.
0: Ah oui, moi, Marc Lavoine, voilà, je crois. Puzzle macabre quand même.
1: Ouais, Marc
0: J'aime bien
1: Lavoine.
0: Marc, hein,
1: mais oui, on adore, allez, jingle.
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1: On est très triste quand il n'y a pas la pub de Nadine Mousselet pour ses romans, parce que
0: c'est partie de ces personnages légendes, Joe Malongo, Nadine Mousselet.
1: Mais oui, Lucinda Riley, tous ces personnages qui font partie de l'émission.
0: Avec nous depuis 2 ans.
1: Et voilà. Alors, nous jouons avec Céline et ici Dromardèche contre Alexandrine et ici Occitanie. Céline habite à Bourg-les-Valence. Céline, alors il paraît que tu voulais être danseuse de salon, t'as pas fait ce que tu voulais, mais... Tu continues à faire de la danse, tu fais de la zumba, du jambala, du step et de la salsa.
3: Et oui, un petit peu.
1: Alors, la salsa, comment ça se passe au niveau du bassin, tu tiens là?
3: Ah, ça va bien, mais c'est dur quand même. Hein.
1: Ah, c'est dur, mais c'est pas aussi dur que la samba, ma chérie. La samba, c'est dur. Bon, et alors, tu fais combien de fois par semaine de la salsa?
3: Une fois seulement, c'est pour ça que c'est un peu dur quand même.
1: Ah oui, mais alors est-ce que tu y vas avec Franck? Ou alors Franck, il danse pas?
3: Alors oui, j'y vais avec Franck, mais le souci c'est que on peut pas danser ensemble pendant toute l'heure parce qu'on tourne.
1: Ah,
0: avec d'autres
3: partenaires. Et du coup, avec son cavalier, on danse quoi? 5 minutes au début, 5 minutes à la fin, quoi.
1: Oui, mais bientôt vous allez devenir des bêtes de salsa et vous pourrez danser ensemble. Là, ils font tourner pour que vous appreniez vraiment les pas, quoi. Qui est pas de.
3: Eh oui.
1: Alors, tu ne fais pas beaucoup de bricolage. Bon, ça, c'est pas. Bon. En revanche, t'aimes bien t'occuper de tes fleurs. Tu fais du jardinage.
3: Oui, voilà, c'est ça.
1: Et alors, il paraît que tu fais des boutures et que tu donnes ça à tes copines.
3: Oui, c'est des plantes grasses. Je crois que ça s'appelle les succulentes ou je sais plus trop
1: les succulentes. Mmh. Et alors, t'es douée? Parce que moi, je sais pas faire une bouture, par exemple, tu vois.
3: Mais non, mais je ne suis pas douée. Ça pousse tout seul, parce que j'ai pas la main verte. Donc, si je le fais, tout le monde peut le faire.
1: Ah, d'accord. Bah, écoute, je vais acheter des succulentes, alors, parce que ça va être.
3: Ah, oui, vraiment.
1: Ok.
0: Mais vous avez tous les talents, Valérie. Quoi que vous touchez, vous le savez, ça transforme en or.
1: Mince. Oh, bah, j'aimerais bien, dis donc.
0: Voilà. Moi aussi.
1: Allez, enfin, tu sais comment ça a fini. Tu connais la légende de Midas, hein, le pauvre.
0: Le pneu?
1: Aïe, aïe, aïe. Bon, allez. Je vais plutôt tout de suite poser la question à ma petite Céline pour qu'elle marque son premier point. Tiens, je vais te parler de la Finlande, un joli pays du Nord. Écoute, en Finlande, des agriculteurs peignent les bois des serres.
0: Bonjour madame.
1: Ça c'est Eric Bastien qui demande un sandwich.
0: Ouais.
1: Donc il paraît qu'en Finlande, les agriculteurs peignent les bois des serres avec de la peinture réfléchissante. Est-ce que c'est vrai ou faux, top chrono? 5 secondes.
3: Je dirais que c'est faux.
1: Et non, c'est vrai. Et oui, parce que c'est l'association des éleveurs de rennes en Finlande. Et ils pulvérisent une peinture réfléchissante sur les bois des rennes pour qu'elle soit plus visible et pour que les collisions se fassent moins. Donc voilà, c'est une très bonne idée des Finlandais. Pas de point.
0: Alexandrine. Bah oui, Alexandrine n'a pas de point non plus, mais Alexandrine revient en force avec Ixi, Occitanie, Haute-Garonne. On l'a dit, jeune grand-mère à 49 ans avec le petit Ismaël. Tu as déjà des choses de prévues pour cet été, par exemple? Tu as des vacances qui sont organisées ou pas?
4: Alors, les vacances, je n'en prends pas beaucoup cet été.
0: Ah bon?
4: Je partirai plutôt, moi, fin septembre, début octobre.
0: Ah oui.
4: Donc là, je vais faire un voyage en Guinée, voilà, puisque mon mari est originaire de là-bas.
0: D'accord.
4: Et sinon, si j'ai pris quelques jours au mois de juillet, mais bon, on a des travaux à la maison et puis on a la piscine, donc bon,
0: ah oui,
4: on est presque en vacances, quoi.
0: Alors, ça tombe bien que tu parles de la piscine parce que tu ploufes. Tu fais de l'aquagym, quoi, t'es sportive. Aquagym régulièrement, ouais.
4: Non, j'en fais un petit peu à la maison.
0: C'est bien.
4: Quand je vais dans des centres balnéo, j'en fais un petit peu. J'essaye de nager, mais c'est pas une activité régulière.
0: Bon, tu marches beaucoup, donc voilà, tu te maintiens en forme, c'est ce qu'il faut. Et puis alors, tu connais parfaitement bien ce générique de télévision. Et l'émission qui revient.
1: In the middle of the street.
0: L'émission qui revient sur
1: M6. Mais oui, allez vous inscrire sur M6+, les amis, on va vous refaire vos maisons.
0: Déco, Valérie, Damido, qui est en retour sur M6. Alors en voilà une qui a suivi tes conseils, Valérie. Parce que toi, tu bricoles, tu sais peindre, tu sais démonter un siphon, tu sais remplacer une poignée de porte. Bon, tu sais tout faire.
4: Alors, Quand même pas, mais quand on a une maison et un jardin, voilà, et ben il faut apprendre, il faut se débrouiller, et puis oui, c'est du plaisir d'entretenir son chez soi.
0: Bien sûr, mais t'es manuel, hein, tu fais de la couture, des torchons, oui. Des rideaux, des vêtements aussi un petit peu.
4: Voilà, je peux transformer des vêtements, des tisolés, oui, des petites choses, hein, c'est pas de la grande couture non plus. Hein.
0: C'est bien, puis tu t'occupes de tes fleurs, voilà, tu cultives ton jardin, comme dirait l'autre.
4: Exactement.
0: Nous jouons, Alexandrine. Allez, une question supplémentaire et surtout un premier point, ça serait quand même intéressant. Extrait.
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0: L'Europe est le seul continent à ne pas posséder de désert. Vous entendez dans la chanson. Est-ce que c'est vrai? Est-ce que c'est faux? Top chrono, l'Europe n'a pas de désert.
4: Je dirais que c'est vrai.
0: C'est faux. Il y a un désert. Et en plus, c'est en Espagne, puisque c'est là où on vous offre ce beau cadeau. C'est en Andalousie, c'est celui de Tabernas, en Andalousie, dans le sud donc de l'Espagne, qui a servi de décor d'ailleurs à pas mal de westerns, qui est assez connu.
1: PortAventura, c'est pas du tout dans le sud de l'Espagne, hein, c'est limite à la frontière. Hein,
0: ça reste quand même l'Espagne, là, on est d'accord.
1: Oui,
0: l'Andalousie, c'est le sud de l'Espagne.
1: Oui, d'accord, mais c'est pas là où on les invite.
0: Excusez-moi, Monaco, est en France
1: je sais pas, mais en tout cas, PortAventura, c'est pas dans le désert. Okay.
0: Mais qui a dit que c'était dans le désert?
1: Toi, t'as dit c'est là où on vous invite.
0: Je voulais dire, c'est ça. Vous me cherchez, vous, hein?
1: Ouais, pas du tout. Allez, c'est bien. Donc, ça fait toujours 0-0, la tête à Toto.
0: Ouais.
1: Et là, tout de suite, on va écouter une magnifique chanson. J'adore. C'est bon entendeur. Non,
0: c'est pas nous, hein. On n'est pas bon entendeur.
1: Le ciel est bleu.
0: Ouais, c'est ça, ouais.
1: J'ai deux amis qui sont aussi les amoureux. Je vous aime. Vous écoutez ici, à tout de suite.
0: Surtout pas de candidat.

0: Isabelle Pierre, bon entendeur, avec le temps est bon sur
1: et
0: ici.
1: Le ciel est bleu sur ici. Allez, à tout de suite,
0: c'est toujours beau.
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0: Je vous ai dit que le puzzle macabre était sorti de Nadine Mousselet.
1: Oh, le nouveau Nadine.
0: Je vous jure.
1: Oh mon Dieu.
0: Une histoire de trésor, d'héritage.
1: Oh là là, les filles, là, Céline et Alexandrine, alors que vous lisiez Nadine Mousselet et Lucinda Riley, c'est tellement palpitant.
0: Le papillon doré.
1: Oh là. Alors, Céline, comme ça, on aimerait bien déjeuner avec Céline Dion. On adore Céline Dion.
3: Oui.
1: Ouais. Et tu la vois là, à la rentrée là?
0: T'as rendez-vous avec elle ou...
1: Non, mais je veux dire, tu vas à son concert quand qu'elle va donner là?
3: Non, malheureusement, non, je n'ai pas de place. Par contre, en septembre, je vais voir Génération Céline. C'est d'autres chanteuses qui chantent du Céline Dion. Bah, c'est une consolation.
1: C'est bien. Moi, je trouve que c'est bien. Voilà, il y a un moment donné.
0: Oui, mais ça va Céline quand même.
1: Oui, mais c'est les Céline Dion, elle n'a qu'à faire des places qui ne coûtent pas deux reins, quoi. À un moment donné, ok.
3: C'est ça.
1: Voilà, on est d'accord. Bon, voilà.
0: C'est le cas, je vois.
1: Ouais. Alors, ma petite chérie, c'est le quiz musical. Est-ce que tu chantes? Est-ce que tu fais des karaokés avec tes amis?
3: Ah, pas trop, je chante bien, beaucoup toute seule dans la voiture.
1: Mais c'est déjà pas mal. Alors écoute bien, c'est le mot manquant qu'on va devoir découvrir. Je vais te faire écouter une chanson de Gilbert Bécaud. Il y a deux mots à trouver, un point par mot. Donc c'est une chanson archi connue.
0: Ah,
1: écoute
0: oui.
1: Bien, quand il y a le mot qui manque, t'entendras un pouette-pouette. Attention.
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0: Alors, et maintenant, que vais-je faire de tout ce que sera ma vie? De tous ces gens qui... Voilà, top chrono, 10 secondes.
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0: Eh bien, nous allons écouter tout de suite Gilbert qui va nous donner la réponse. Je pense que c'est pas mal.
2: Et maintenant,
0: que vais-je faire?
3: Il doit avoir des crampes, le gars. Il joue toujours la même chose.
0: De tout ce temps. Oui, premier point. Que sera ma vue? Et attention. De tous ces gens qui m'indiffèrent. Bravo! Céline, 2 points, bravo.
1: Ah, quand même, merci.
0: Quand même, ça démarre.
3: Allez. Ah là là, Alexandrine, passons à table rapidement avant de jouer, j'ai faim. Et je me suis laissé dire que côté cuisine, c'était pas mal.
1: Oui.
3: Allez, qu'est-ce que tu nous prépares pour midi, t'as un petit, enfin pour 13h là?
1: Alors, à midi, ce sera une salade, tout simplement, et un fruit, on va faire léger.
3: Ah oui, t'es léger là.
1: Sinon, oui, je cuisine un petit peu, oui.
3: Non, mais attends, je viens pour une salade et un fruit, c'est sympa, mais tu, je sais pas, tu veux pas me faire ton petit poulet au citron là?
1: Ah non, bah pas en semaine, non, ça on le fait quand on a de la famille ou des amis, attends, on adore
3: suis...
1: ça.
3: Mais ouais, je ne suis pas un ami, c'est ça que t'es en train de dire?
1: Ah, si, mais bien sûr.
3: Fou, ça. Un petit poulet au citron dans une recette sénégalaise. Voilà ce qu'Alexandrine sait nous faire. Petite tarte tatin et tiramisu en dessert, ça vous va? Petit pastis landais aussi.
1: Oh, voilà, c'est ça.
3: Toutes tes spécialités. Alexandrine.
1: Oui.
3: Es-tu spécialiste de la musique? Réponse tout de suite. Avec ton quiz et le mot manquant, une chanson hyper connue comme celle de Gilbert Bécaud. On est sur Starmania, la comédie musicale, le blues du businessman. La chanson s'arrête à 2 reprises et tu devras trouver les mots qui manquent.

0: Voici deux mots à trouver. J'ai du succès dans mes...
1: affaires,
0: je note. J'ai du succès dans mes amours. Je change souvent de secrétaire. J'ai mon bureau en haut d'une tour, d'où je vois la ville à l'envers, d'où je... mon
1: contrôle.
0: Univers. Vérifions immédiatement.
2: J'ai du succès dans mes affaires.
0: Bien sûr.
2: 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Je change souvent mon secrétaire.
0: Attention.
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0: Attention.
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0: Bravo, Alexandrine, bravo.
1: Ah, enfin.
0: Eh ben oui, enfin, deux points.
3: Ben voilà, les filles, vous marquez les points en même temps, c'est magnifique ça. Ça fait 2 points pour Céline, 2 points pour Alexandrine. Ça, c'est bien ça, j'aime quand ça marque des points. Surtout ma candidate Céline, hein, voilà. Allez, tout de suite, c'est l'heure de la réclame, mais pas que. Et non, parce que c'est aussi l'actualité dans vos régions, grâce aux 44 locales de votre radio ici. A tout de suite, mes petits poulets.
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3: Et je vous rappelle que toute la semaine, les candidats s'affrontent pour la finale de vendredi. Le premier prix, c'est un séjour pour 4 adultes

0: Céline qui joue avec ici Drôme Ardèche. Céline, alors comme ça, quand on était petite, on balançait des boules puantes dans l'ascenseur des nouvelles galeries à Valence?
1: Mais non, faut pas dire ça.
0: Ah bah je sais pas, tu l'as raconté à Gwen, faut rien dire à Gwen, hein, je t'explique. Qu'est-ce que c'est que cette histoire? Parce que du coup, ça bloquait un peu l'ascenseur. Raconte-nous ça.
1: Un petit peu, oui.
0: C'est-à-dire, hein?
1: Tu jetais quoi? Avoir 13 ou 14 ans quand même.
0: Combien tu jetais de boules puantes dans ce pauvre ascenseur?
1: Oh, pas tant que ça. On a fait aller 3 fois grand max.
0: Ouais, bien sûr. Et du coup, bah, plus personne pouvait prendre l'ascenseur. Et en plus, tu te baladais dans le magasin et tu remettais des boules puantes dans le magasin.
1: Moi, une fois, je crois.
0: Ouais, bien sûr.
2: Je crois que c'est pas clair, le dossier, là. Je crois que c'est pas clair, votre truc.
0: Bien sûr. Comment s'appelait ta copine? Tu t'en rappelles?
1: Isabelle.
0: Alors, Isabelle et Céline, hein, les nouvelles galeries peuvent nous appeler. Enfin, ça a fermé, les nouvelles galeries à Valence.
1: Ouais, depuis, voilà, on craint plus rien.
0: Donc, on craint plus rien, on peut le dire.
2: Bah, c'est à cause d'elle que ça a fermé.
0: Mais non, ça... si seulement c'était ça. Et donc, du coup, bah voilà. Mais tu faisais pas que ça. Parce que t'étais une coquine, t'adorais faire les appels téléphoniques anonymes, sonner aux portes, partir en courant.
1: Bah oui, c'était des petites bêtises gentilles pour l'époque, hein, quand même.
0: Bah oui, c'était mignon, c'est vrai. Mais en vacances, tu... avec ton cousin, tu faisais quoi déjà? Vas-y, je te
1: Un petit ballon de baudruche avec de l'eau, du quatrième étage, sur les petits passants vacanciers.
0: Ah là là, c'était toi la terreur.
2: Oui, on est sur du commu là.
0: On est sur la terreur de la Drôme Ardèche, c'était Céline. Ah là là là là. Bon, tu t'es jamais fait choper, tu t'es jamais fait engueuler?
1: Non.
0: Bon voilà, le reste c'est de la littérature, on s'en fiche. Alors, par contre, t'es un peu, t'es un petit peu, t'oublies tout. T'es un peu comme notre petit Pierre Richard, parce que tu oublies tout le temps ton sac à main sur le toit de la voiture.
1: Pas tout le temps, mais ça m'est arrivé quelques fois. Et c'est vrai que c'est bien énervant quand même.
0: Bah, tant qu'il tombe que sur le pare-brise, ça va. S'il tombe sur de par terre et que tu le vois pas, c'est un peu plus embêtant quand même.
1: En général, on le voit bien quand il tombe.
0: Ah là là là là. Bon, alors là, tu sais, c'est le moment de vraiment de t'envoler dans les scores. C'est la question à choix multiples. Je te pose la question, je te fais des propositions de réponses. Et à mon top chrono, t'auras 10 secondes pour me donner ta réponse. Tiens, écoutons.
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0: Julien Doré, les crocodiles. Alors aujourd'hui, mercredi 1er juillet, le film concert qui a été capté lors de la dernière date de concert de Julien Doré est diffusé au cinéma pour une soirée unique. Mais est-ce que tu sais le nom, le titre de ce film qui va passer au cinéma? Est-ce que c'est Aimé Tour, Coco Caline fait son cinéma, Le dernier pestacle ou Éric Bastien est un crocodile?
2: Voilà.
0: Donc c'est quoi le nom du film qui passe à partir d'aujourd'hui dans les cinémas? Aimé Tour, Coco Caline fait son cinéma. Le dernier pestacle, t'es 100% sûr?
1: Oui.
0: Eh bien, c'est une bonne réponse, oui! Voilà, c'est Le dernier pestacle et c'est une seule soirée au cinéma. C'est magnifique. Voilà, tu as 3 points de plus, tu as 5.
2: Bon, on a 2 points.
1: Je vais très souvent au cinéma.
0: Eh ben voilà.
2: Alexandrine, on a 2 points, mais on va pouvoir égaliser. Alors, on va jouer dans un instant, mais on en profite pour faire connaissance jusqu'à 13h. On l'a dit il y a un instant que tu cuisinais de bonnes choses, notamment ce petit poulet au citron dans une recette, c'est décalé. Oui. Ah, là, là, là. Alors, tu as des qualités, c'est vrai, mais tu as aussi des petits défauts. Et on aime bien en parler, parce que ça nous fait toujours un peu rigoler. On entend Monk, tu sais, c'est, voilà, t'es un peu comme ça, t'as des petites manies, tu vérifies que la porte d'entrée est bien fermée plusieurs fois.
1: Oui, c'est vrai.
2: Mais combien de fois? Genre avant de te coucher, il faut que tu y retournes combien de fois?
1: Je sais que je l'ai fermé, mais je vais me coucher et il faut que j'envoie soit mon mari ou que je redescende pour m'assurer que c'est bien fermé. Une fois, deux fois. Alors pas tout le temps, mais c'est quand même souvent.
2: Ouais. Ok, ouais, j'entends. Bon, t'as aussi un petit côté maniaque. Alors là, c'est plutôt pour le ménage. Là, la propreté, il faut que ce soit impeccable à la maison. Il faut que ça brille.
1: Ouais, plutôt. Ouais.
2: Mais d'où se vient cette maniaquerie un peu excessive? Sur le rangement aussi, il n'y a pas que la propreté. Enfin, voilà.
1: Ah, le rangement, je me fais violence, je laisse un peu traîner maintenant, mais je pense que ça me vient de. Pas chercher, ma mère, qui a senti la même chose. Hein.
2: Comme souvent. Bon, ce qui me plaît, c'est que tu as un porte-bonheur, j'espère que tu l'assures toi, tu possèdes un œil de lucide.

0: Donc c'est un coquillage.
1: Oui, tout à fait.
0: Et tu l'as avec
1: c'est
0: toi
1: ma soeur qui... ouais. Oui, je l'ai avec moi, il est dans mon porte-monnaie. C'est ma sœur aînée qui me l'a offert. Okay. C'est un tout petit coquillage qui a un demi-centimètre de diamètre à peu près. Et en fait, on le glisse dans son porte-monnaie et c'est censé apporter protection, chance, prospérité. Et lorsqu'on se voit, ma sœur et moi, eh bien, on vérifie qu'on lâche.
0: Que vous l'avez bien, c'est trop beau.
1: C'est une belle histoire
0: de sœur, ça. Allez, voici ta question. Alors, tu as, je regarde, oui, tu es un petit peu de la même génération que moi, donc tu as
2: Génération
0: connu. Génération X. T'as connu le Walkman, bien sûr. Le Walkman.
1: Oui.
0: Aujourd'hui, nous sommes le 1er juillet, Valérie l'a dit, car elle a bonne mémoire. 1er juillet, c'est également l'anniversaire de la sortie du tout premier Walkman de Sony. Voilà, c'est aujourd'hui qu'il sortait. Mais est-ce que tu sais quelle était sa couleur principale, le tout premier Walkman de Sony? Il était rouge. Il était jaune, il était bleu et argent, ou noir, une des couleurs préférées d'ailleurs de Valérie D'Amito. Top chrono, 10 secondes. Rouge, jaune, bleu et argent, ou noir?
1: Moi je dirais qu'il était bleu-argent.
0: Je vois exactement à quoi ressemble ce Walkman et tu as raison, il était bleu et argent. Il a été lancé en 1979, il s'appelle le TPS L2 et c'était effectivement ce espèce de design très années 80. Bravo.
2: Alors ça fait 5 pour Céline, 5 pour Alexandrine. Et là tout de suite, ça va nous ramener presque à l'époque du Walkman. Ah là là, là on est avec mon 501 Métiaque les gars, je vous le dis tout de suite. C'est Nick Kershaw, The Riddle. Là, vous écoutez ici, on vous aime, à tout de suite.

0: elle portait ses Tiag, elle avait déjà son Walkman sur les oreilles. Bah, elle écoutait Nick Kershaw à cette époque.
1: Évidemment, jungle.
0: Avec The Riddle.
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0: Attendez, ils sont trompés de jingle, hein. C'est pas ça le jingle, on a dit que c'était ça. Hein.
1: Ah d'accord.
0: Ça
1: va,
0: alors.
1: Olé. Bien, alors, Céline et Alexandrine, vous êtes à égalité. Vous avez 5, c'est dingue. Vous êtes vraiment les filles à égalité parfaite. Alors, ma petite Céline, comme ça, on a un petit peu des manies.
3: Moi ?
1: Moi, j'ai des manies, dit-elle. Alors, comme ça, oui, c'est un peu comme Monk, hein, on vérifie le gaz et les prises électriques.
3: Ah là là, c'est insupportable.
1: C'est-à-dire, il paraît que tu pars du boulot, tu débranches les prises, tu débranches les appareils, tu vérifies la porte d'entrée, enfin, tu vérifies tout, quoi.
3: Oui, puis je suis un petit peu comme Alexandrine, je crois que même si je le sais, j'envoie quelqu'un le faire pour moi ou je rappelle et je dis, tu peux vérifier que j'ai bien fait ça. Je le sais, mais tant qu'on ne me l'a pas dit, bah, c'est compliqué.
1: Mais attends, enfin, c'est-à-dire, t'as déjà eu un accident électrique ? Enfin, je veux dire, qui a déclenché cette petite passion des prises et des portes ?
3: Mais je crois que c'est ma mère aussi, parce qu'elle fait pareil. Et il y a eu une chose qui n'a rien arrangé, c'est qu'il y a quelques années, il y a une maison à côté de chez moi qui a brûlé. Donc, comment te dire ?
1: Ah oui, maintenant tu fais gaffe. Oui, je comprends. Alors là, moi, je ne fais pas ça, mais je ferais bien de le faire. Parce que moi, j'ai tendance à tout laisser ouvert. Alors, il paraît qu'on adore les activités à sensation. Il paraît que tu as sauté en parachute avec ton fils.
3: Oui.
1: C'était bien ?
3: Ah, super bien.
1: Ah ! Et alors, t'as fait une plongée en scaphandre à l'île Maurice.
3: Oui, tout à fait.
1: Oh là là là là, c'est pas trop étouffant le scaphandre là ?
3: Eh ben, j'avais peur, effectivement, parce qu'au moment où ils te mettent ça sur la tête, t'as tendance à hyperventiler. Puis non, une fois que t'as compris que t'étais bien, ben, tout se passe bien.
1: Oh là là, comme dans le Grand Bleu. Oh mon Dieu, mon Dieu, mon Dieu. Et du coup, t'as vu des beaux poissons ?
3: Ah oui, très beau. Ah. Vraiment, j'ai des photos d'ailleurs, c'est génial.
1: Oh là là.
0: Oh, j'avais pas écouté ce générique depuis 1812, quoi. Ushuaïa. Générique d'Ushuaïa, ça, quand même.
1: Oui, et alors, tu interromps donc ma candidate.
0: Ah oui, parce que ça a provoqué en moi quelque chose. Oui.
1: Ça provoque quoi chez toi ? L'envie de couper la parole aux gens ?
0: De déstabiliser.
1: Oh là là, c'est pas possible. Bon, ma chérie, tu as 5. Elle a 5, c'est bien là. Si tu marques tout de suite 5 points là, allez, on s'envole. Écoute bien. Si tu flânes dans le quartier de Plaka, quelle capitale européenne visites-tu ? Si tu flânes dans le quartier de Plaka, t'es dans quelle capitale européenne ? Top chrono, 10 secondes.
3: Je sais pas.
1: T'es à Athènes, parce que Plaka, c'est le plus vieux quartier d'Athènes. C'est au pied de l'Acropole. Et c'est super beau d'ailleurs, Plaka. Et donc, tu n'as pas trouvé, mon petit chéri. Donc, tu restes à 5.
3: Je ne savais pas du tout.
0: Vous venez de ranger le point dans le Plaka.
1: Qu'est-ce que tu racontes ?
0: Vous n'avez pas donné votre point. Vous l'avez laissé dans le Plaka. Re, le Plaka. Jeu de mots.
1: Le placard.
0: Bah oui, je vous fais un jeu de mots, écoutez. Valérie.
1: Mais c'est quoi ton jeu de mots ?
0: Mais parce que vous avez dit Plaka, la réponse, là.
1: Oh là là.
0: Ah, vous n'arrivez même plus à comprendre mes blagues de fin de saison, quand même.
1: Ah non, mais excusez-moi, c'est pas des blagues. Les blagues, c'est censé être drôle. Pardon, hein, je demande pardon à l'humour.
0: Je suis sûr qu'il y a des gens qui ont ri. Peut-être deux personnes. Manifestez-vous.
1: Eh bien, écoutez, si vous avez ri, manifestez-vous.
0: Alexandrine. Ah, quelqu'un a ri. Gwenaël, le professeur Coupez a ri, elle me dit dans le casque.
1: Le professeur Coupez est une faillotte et c'est tout.
0: Faillotte. Alors, la rencontre avec Fadel. On n'a pas encore parlé de cette belle rencontre. Et ouais, c'était la boum. C'est une soirée étudiante ?
4: Oui, c'est ça, une soirée étudiante. Ouais, il y a très longtemps.
0: Bah oui, tu étais avec une amie qui connaissait Fadel et puis bim, ça fait tilt tout de suite.
4: Et oui, elle me l'a présenté et puis il s'est passé quelque chose dans le regard et puis voilà.
1: Oh là là là là là là.
0: Mais pas de bol parce que. Et il partait au Cambodge juste derrière pendant 6 mois quand même, donc oui, dur.
4: Ouais, et j'ai attendu et il est revenu.
0: Il est revenu pour toi ?
4: Non, il est revenu parce qu'il avait fini sa mission.
0: Bah oui. Et alors, si vous n'êtes pas lâché, ça fait 33 ans que vous connaissez, 25 ans de mariage, vous avez à peine 50 ans, donc noces d'argent, bravo, top. Ouais. Et puis alors, un mot sur la Guyane, parce que là, on a découvert que t'es parti en Guyane pendant 2 ans et que t'as eu l'occasion de manger des trucs que Valérie connaît. Moi, je ne connaissais pas le cabi.
1: Le capybara.
0: C'est quoi ça?
3: Ouais, le cabia, ils appellent ça le cabia. C'est un gibier local, c'est un gros rongeur, c'est le plus gros rongeur au monde. Ça ressemble à un castor. Et voilà.
1: Mais c'est si mignon, comment t'as pu manger cette petite bête?
3: Je ne savais pas au départ comment c'était. Je ne connaissais pas l'animal, je l'ai mangé avant de l'avoir vu. Et après, oui, j'ai.
1: Après, tu l'as vu et t'as regretté de l'avoir mangé?
3: Pas du tout.
0: Elle a mangé du serpent, elle a mangé de l'iguane, elle a mangé du rongeur. Berk, j'ai envie de dire.
3: Quand on va à l'étranger, il faut découvrir, il faut tester. Et puis voilà.
1: Tu peux aller faire Fort Boyard maintenant.
0: Hein. Ah oui. Bon, il y avait Poulet Boucané qui était quand même un peu plus sympa. Ah voilà, c'est partie des choses que tu as découvertes. Allez, on va jouer avec cette question. Cash, elle vaut 5 points. Concentre-toi. On est à 5 et Céline à.
1: 5 aussi.
0: Ah d'accord. Alexandrine, on peut peut-être prendre le dessus. Hein. Voici ta question. Comment. Petit extrait, pardonnez-moi.
5: Je voudrais toujours te plaire dans mon jardin d'hiver.
0: Voilà, jardin d'hiver, Salvador. Comment appelle-t-on une structure extérieure installée dans un jardin ou sur une terrasse composée de poteaux et d'un toit léger? Comment ça s'appelle? 10 secondes.
3: Une pergola.
1: Je trouve que la facilité de tes questions est de plus en plus.
0: Oui, c'est une bonne réponse, une pergola qui permet de profiter du jardin.
1: C'est que moi, il faut que je trouve un quartier d'Athènes, un quartier que si t'as pas visité Athènes, t'es pas censé connaître. L'autre, il a un truc de pergola, le truc le plus simple du monde. Merci Raphaël, merci Luigi, vous lui filez toujours des questions faciles. S'il a une troisième candidate aujourd'hui, à cause de vous, Raphaël et Luigi, changez de pays, changez de ville. Je connais vos adresses, connais vos familles. Et je suis amie avec le roi du pistolet à eau. Croyez-moi, ça va chier les bulles. Bien, allez, ça fait 10 pour Alexandrine. 5 pour Céline. Bon, ma petite Céline, j'ai confiance en toi, tu vas tout déchirer sur le bingo. Et là, tout de suite, nous allons écouter une petite nouveauté magnifique. Oria, soirée mondaine, vous écoutez ici, on vous aime.

0: soirée mondaine, c'est une nouveauté. Et c'est Oria sur ici.
1: C'est super. Et ben là, tout de suite, c'est pas une soirée mondaine qui nous attend. C'est la réclame. Et j'espère qu'il y aura au moins un petit bout de Nadine Mousset.
0: Non, je crois pas.
1: Oh là là, bon, la réclame.
0: On est parti déjeuner.
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1: Saline, l'heure est grave. Je n'ai pas de candidat pour la finale. Il faut que tu sois finaliste. Sinon, ça va être un drame. Est-ce que tu m'entends bien, ma petite chérie?
6: Oui, je t'entends bien.
1: Merci, c'est magnifique. Avant que tu gagnes et que tu l'emportes dans le bingo, je veux dire que, bon, tu adores voyager. Hein. Là, on a dit qu'en octobre, t'allais au Mexique. T'adorerais partir à Tahiti. Mais tu as le mal des transports.
0: Ah oui.
1: Et oui, il paraît qu'il y a 2 ans, t'es parti en Corse, et pour être sûr de ne pas être malade, t'as tout pris, hein. Et vas-y, le scotch. Ah voilà, le scotch sur le nombril, le bracelet avec les aimants, les lunettes sans verre avec des ronds, les cachetons, tout, t'as tout pris.
6: T'as tout pris.
1: Et ça a marché?
6: Bah oui, parce que j'ai pas été malade, donc est-ce que y en a un sur les 3-4 qui a fait on s'en fiche? Le tout, c'est que j'ai pas été malade.
1: Ah bah c'est le plus important, j'ai envie de dire. Alors là, franchement, c'est magnifique parce que le mal des transports, c'est terrible, hein. C'est horrible. C'est horrible, voilà. Alors pour t'encourager, pour te faire gagner, pour te faire triompher, pour que tu sois ma première candidate,
0: ah oui.
1: Je vais t'encourager avec Céline.

0: bon. C'est pas gentil, elle a raison. Tu vas arrêter.
1: C'est réaliste en même temps.
0: Écoute-moi bien.
1: Je suis factuel.
0: Ça fait 2 ans que je gagne. T'as gagné une seule fois en 2 ans.
1: C'est vrai.
0: Je ne t'ai jamais humilié comme tu le fais depuis le début de la semaine. Ton ego te perdra, mon petit bonhomme. Tu es tout petit.
1: Ouais.
0: Ma Céline, écoute bien ce petit bingo. Il est très simple. Voilà, à mon top chrono, tu vas devoir.
1: Oh, il faudrait une caméra, là, c'est énorme.
0: Bon, déjà, j'ai mes lunettes de soleil de vue parce que j'ai oublié mes vraies lunettes.
1: Picoter comme ça.
0: Un bien côté.
1: Après, je vais vous le faire.
0: À mon top chrono, tu vas devoir me donner un maximum de noms de présidents de la France. Tous les présidents.
1: Bah,
0: les morts, les vivants, les. Voilà. Les max de présidents qu'on a eu en France. Top chrono. 10 secondes.
2: Macron, Chirac,
0: Oh non. Sarko, Mitterrand, De Gaulle, Hollande. René Coty, Paul Doumer, Gaston Doumer, Paul Deschanel. Non.
2: Tu m'en...
0: Céline, tu m'en as donné 2 seulement. Oh my god.
2: Oh non.
0: Aïe, mon Dieu.
1: Vous allez donc rester humble jusqu'au bout.
0: Ouais, t'aurais pu se planter pour en donner 15.
1: Exactement,
0: aussi,
1: c'est pourquoi je reste marche sur des œufs et je suis à tâtons avec Alexandride. Mais bon Dieu, que ça sent bon. Pardon, excuse-moi.
0: T'arrêtes de marcher sur les œufs parce qu'il n'y en a plus beaucoup en ce moment, ils ont augmenté le prix. Marche sur tes petits pieds déjà.
1: Oui. Commencez pas.
0: Avec tes grosses chevilles.
1: Oui, ça va, voilà, je la laisse faire. Alexandrine.
0: Alexandra.
2: Oui.
1: Elle a fait 2. Donc, si tu fais 3, voilà, si tu donnes 3 bonnes réponses, ça suffira pour être la 3e candidate dans la team Bastien et être avec nous surtout vendredi pour t'offrir ce beau séjour en Espagne. Donc, c'est quand même pas rien. OK?
2: Mm-hmm. Hein? OK.
1: Allez, pour te faire plaisir et pour t'encourager, Joe Dassin, tu adores Joe Dassin.

0: et tous les midis.
1: Allez.
0: Qui va gagner Ricounet.
1: Tais-toi.
0: On va rester dans les présidents. Décider. 10 secondes pour me citer un maximum donc de présidents, mais américains, s'il te plaît. Tous les présidents américains en 10 secondes. Top chrono.
2: Alors, Ronald Reagan, Carter, Bush, le père, le fils, Donald Trump,
0: oui.
2: Barack Obama. Bon, ben là, je crois que c'est bon.
1: Bon, écoutez, c'est bon, elle en a donné 7.
0: J'ai juste envie d'envoyer ça. Allons-y. Ouais. Troisième candidat. Bravo.
1: J'en appelle à la France. La France, je ne t'ai jamais laissé tomber. En 2 ans, la France, je t'ai prouvé à quel point je t'aimais. Demain, la France, ma candidate, doit gagner. Mais c'est pas possible. Mais vous vous rendez pas compte de ce que vous faites là, en laissant gagner cet animal. Il va pérorer dans les couloirs. Bon, Céline, je suis désolée, ma chérie, tu n'as pas gagné.
0: Désolée, Céline.
1: Ah bah, je sais, mon petit canard. Bon, écoute, c'est pas grave.
2: C'était un plaisir de jouer avec toi.
1: Oh, merci, ma chérie. Moi aussi, c'était un plaisir parce que franchement, c'était très sympa. Bien, eh ben, écoutez, bonne journée, les filles.
2: Bonne journée.
0: Moi, je vais passer une bonne journée.
2: Bonne journée à vous.
1: Tais-toi bien, toi. Je
0: suis capable de me battre.
1: Je remercie Céline à la réalisation, Vincent à la technique, Maître Coupez au savoir et au fou rire pour des vannes pourries, Alex au standard, Maître Bastien qui va continuer à enfler de la tête.
0: Ah oui.
1: Je vous embrasse très fort, je vous aime, je t'aime la France, à demain. Chers amis,
0: bonjour,
1: vous annoncez une femme formidable qui nous rejoint après l'actualité à côté de vous, Valérie, c'est Lucie Carrasco. L'amour, la vie, l'aventure plus forte que la maladie, elle a beau être en fauteuil depuis 44 ans, elle est incroyable, elle nous emmène en Thaïlande avec Jérémy Michalak, c'est à suivre ce soir sur France 5, c'est beau, poignant, très humain.
3: Ben c'est ça le programme.
1: Tout comme toi, ma chérie.
3: C'est ben, adorable.
1: Belle vous émission.
0: À tout de suite.
3: Et à tout de suite et à demain.
1: À demain.
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0: Qui veut prendre sa place? Qui oserait gagner demain face à moi? Personne.
1: Bon, écoutez, moi je vous aime. Il est 13h, vous écoutez ici. Et c'est ma France, Wendy Bouchard.
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3: Bonjour à tous, merci d'être à l'écoute de Ma France. Une France heureuse de ses bleus qualifiés cette nuit pour les 8e de finale du mondial. Un doublé d'Mbappé, un but de Barcola ont permis aux Français de dominer les Suédois et de créer beaucoup, beaucoup de joie autour de ce collectif façonné de main de maître par Didier Deschamps, de New York à Belfort dans ce journal. Le journal du mondial également à suivre dans 10 minutes. C'est l'heure des comptes et du bilan pour le gouvernement. L'heure aussi de la politisation de la canicule. Les Verts accusent la majorité d'impréparation et d'inaction face au dérèglement climatique et dépose une motion de censure. Sébastien Lecornu montre les dents et en attendant, une nouvelle vague de chaleur se profile pour ce week-end. 8 départements sont placés en vigilance rouge pour incendie. Grande prudence et préparation de rigueur pour affronter de nouvelles températures. Nous serons aussi dans un centre de soins de la LPO dans la Sarthe, saturé par l'arrivée des bébés hirondelles et martinets, des oisillons qui ont sauté du nid pour échapper à la fournaise. Et puis 13h15, on voyage avec le génial tandem Lucie Carrasco, Jérémy Michalak. Elle est en fauteuil à cause d'une maladie génétique, mais elle nous emmène si loin, découvrir les éléphants, notamment en Thaïlande. Un documentaire fort et poignant, je vous le disais, en diffusion ce soir à 21h sur France 5. La nuit a peut-être été courte pour vous, mais portée par la belle énergie de l'équipe de France qui s'est qualifiée pour les 8e de finale du mondial en battant les Suédois 3-0. Un match abouti de A à Z avec des bleus sereins, un collectif à toute épreuve avec Barcola et Kylian Mbappé qui a encore enthousiasmé le public. 3e but inscrit à la 74e minute et ce commentaire en direct sur Ici Paris Île-de-France de Nicolas Perronnet.
5: Oh, la passe de Michael Olysée et le but de Kylian Mbappé. Michael Olysée qui ne marque pas, mais Michael Olysée qui fait de la magie sur ses passes décisives encore une fois. La passe, elle est magnifique, c'est un bijou, c'est un bonbon pour le nouveau doublé du capitaine de l'équipe de France. 74e minute de jeu, 3-0 pour les Bleus, mais on serait régale, les amis. C'est magnifique.
1: Merci Nicolas. Tout ici a vibré pour vous hier soir avec 10 millions de téléspectateurs, 71% de part de marché sur M6 pour ce match et pour applaudir donc la France qualifiée pour les huitièmes et qui confirme son statut de grand favori. Une bonne centaine de fans ont suivi la rencontre au bar VNB de Belfort jusqu'à 1h du matin et Hervé Blanchard a veillé avec eux pour fêter la victoire.
6: Une Marseillaise reprise en chœur devant les trois écrans du bar, avec un léger décalage de quelques secondes pour la télé en terrasse, mais pas de quoi entamer l'enthousiasme du public. La France touche les poteaux et se voit refuser un but sur hors-jeu.
7: C'est pas grave les gars, c'est pas grave.
6: Quand arrive la délivrance avant la mi-temps avec l'inévitable Mbappé.
8: Il est énorme, il arrive juste au bon moment, juste avant la mi-temps. Parfait, comme d'habitude avec lui.
6: Et 1, et 2, et 3-0, la France est en 8e sans trembler.
9: Offensivement, c'est une folie.
10: Le 3e étoile, je me la tatoue, déjà, on avance.
6: Une heure passée, cette fois les derniers supporters finissent leur bière et comme Julien, ils peuvent dormir en paix.
11: Je vais appeler mon patron, je vais dire que je serai pas là. Non, non, je serai bien présent. Non, non, je vais assumer. Match délicieux, sommeil heureux, réveil compliqué.
6: Et il faudra remettre ça samedi soir contre le Paraguay.
1: Merci Hervé, oui, France-Paraguay ce samedi donc, rencontre là encore à 23h. Dans l'actualité encore et dans ma France, la gestion de la canicule a pris une autre dimension hier à l'Assemblée nationale après l'attaque par la chef de file des écologistes du gouvernement dénoncé pour son inaction face au réchauffement climatique. Les Verts qui annoncent déposer une motion de censure. C'est tout le problème, répond scandalisé Sébastien Lecornu, entre l'écologie politique et l'instrumentalisation de l'écologie à des fins politiques. Hélène Terzian, pas sûre que cette motion aboutisse d'ailleurs à quoi que ce soit.
12: Encore échaudée par son vif échange avec le Premier ministre, la chef de file des députés écologistes Cyrielle Chatelain a bien l'ambition de faire tomber ce gouvernement.
13: La négation de ses responsabilités, son impréparation à la fois de la canicule qu'on a connue mais surtout de la canicule qui arrive, mérite de poser la responsabilité de ce gouvernement. L'inadaptation du gouvernement, elle tue, autant que la chaleur.
12: Mais pour faire aboutir une motion de censure, encore faut-il déjà embarquer toute la gauche. Le PS n'est pas encore fixé et ce n'est pas gagné. Mettre la pression sur l'exécutif. Oui, répond le député socialiste Guillaume Garot, de là à le faire tomber.
14: Est-ce qu'une motion de censure serait la réponse à tout ça? Au moment où il y a besoin d'agir, au moment où il y a besoin de soutenir les collectivités locales, moi j'en suis pas convaincu.
12: Quant au RN, dont les voix sont nécessaires pour faire tomber le gouvernement, il a l'habitude de rester flou. Mais le député Philippe Lothiaux ne semble en tout cas pas franchement convaincu.
15: C'est pas en censurant le gouvernement qu'on va faire tomber la canicule. Bientôt, on va faire une motion de censure quand il fera froid, quand il fera chaud. Enfin, on préfère qu'on fasse des propositions. On a développé notre plan climatisation. Voilà, je crois qu'il ne faut pas être dans la communication, dans l'agitation. Et je crois qu'il faut être dans l'action. Et c'est ce qu'on essaye de faire.
12: Les élus du Bloc central dénoncent quant à eux l'instrumentalisation politique des écologistes.
1: Le gouvernement est en tout cas sommé de s'expliquer et de montrer l'ambition de son plan climat. Et d'ailleurs, à cette occasion, nous accueillons demain, dans Ma France, la porte-parole Maud Bréjon, qui vous répondra en direct entre 13h et 14h, alors que notre angoisse est grande après la canicule que nous avons tous subie. De nouvelles fortes chaleurs sont attendues d'ailleurs ce week-end sur une partie de la France, avec des hausses de température dès demain, notamment en Méditerranée. Écoutez Alix Roumania, qui préside de Predict Service, la filiale risque de Météo France.
16: Effectivement, le dôme de chaleur, ce fameux anticyclone, est en train va se repositionner sur la France à partir de ce week-end et la semaine prochaine. Il semble être un peu en dessous de la semaine dernière. On va dire le paroxysme semble être un peu plus à l'ouest sur l'Espagne, le Portugal. La France sera un peu en marge de ce dôme de chaleur. Pour le moment, on voit ce dôme se mettre en place jusqu'aux alentours du 14 juillet, on va dire, hein, 12-13 juillet. Là, ça va faire une troisième vague de chaleur. On n'en connaît pas exactement la puissance, mais cet effet cumulatif, que ce soit sur la nature ou que ce soit sur les êtres humains, va poser des soucis. Et c'est en ce sens-là qu'il faut vraiment se préparer.
1: Et c'est dans ce contexte que débutent les grandes vacances pour les écoliers, vendredi, avec des routes qui s'annoncent évidemment surchargées pour ces premiers gros départs. Du côté des trains, le patron de la SNCF dit dit se préparer à faire face à l'afflux de voyageurs, mais Jean Castex ajoute qu'il ne peut pas garantir que tout marchera à 100% en situation de canicule. On vous écoute sur ce sujet, Raphaël Ebenstein.
17: L'heure est au branle-bas de combat dans les technicentres de la SNCF où s'effectue la maintenance du parc de 360 rames de TGV Inouï et de Ouigo pour vérifier notamment les systèmes de climatisation, mais aussi les divers éléments mécaniques ou électriques. La SNCF a même décidé à titre préventif de retirer environ 10% de ces rames de la circulation depuis le début de la semaine afin de les préserver au maximum. Malgré tout, il ne peut y avoir de risque zéro, rappelle son PDG Jean Castex, invité ce matin de France Inter.
18: Je ne peux pas garantir que tout va marcher très bien à 100%. C'est-à-dire, il faut aussi bien dire une évidence, à situation tout à fait exceptionnelle, on ne peut pas attendre un service complètement normal.
17: Et si de source interne, les voyants sont au vert pour ce week-end sur les TGV, la SNCF n'exclut pas des adaptations à la marge qui pourraient surtout concerner les trains intercités sur les lignes Paris-Limoges-Toulouse, Paris-Clermont et Bordeaux-Marseille, de vieilles rames corail des années 70 dont le système de clim ne supporte pas les températures trop extrêmes. Cela avait déjà conduit à des suppressions préventives de plusieurs dizaines de ces trains depuis la semaine dernière.
1: Voilà, pour ce qui est du trafic ferroviaire, les fortes chaleurs qui persistent et leurs conséquences aussi sur l'environnement, notamment sur l'alerte rouge aux incendies qui concerne aujourd'hui et demain 6 départements du pourtour méditerranéen avec ce cocktail explosif de sécheresse, de vent et de fortes chaleurs. Vigilance extrême donc dans les Pyrénées-Orientales, dans l'Aude, dans l'Hérault, dans le Gard, dans le Vaucluse, mais aussi dans les Bouches-du-Rhône. C'est d'ailleurs depuis Marseille que Sébastien Lecornu annonce qu'il présidera demain une cellule interministérielle de crise, une nouvelle sur le front des incendies. Écoutez David Anotel, il est lieutenant-colonel représentant de la Fédération nationale des sapeurs-pompiers.
19: Sous l'effet du Mistral et de la Tramontagne, avec des vents estimés à 60 à 80 km/h, effectivement, l'ensemble de ces départements seront placés sous haute surveillance. Ce sont des moyens supplémentaires, ce sont des arrêtés d'interdiction qui ont été pris. C'est préoccupant. Il y a des dispositifs terrestres, humains, qui sont renforcés, donc des moyens supplémentaires qui vont être mis sur le terrain, qui vont être prépositionnés dans les massifs, sur les points qu'on peut identifier qui sont les plus sensibles. Ce sont également des personnels en plus. Et puis, pour la première fois également aujourd'hui, on a le guet aérien armé. Donc, ce sont des avions qui sont en l'air, qui font des circuits. Donc, les avions ont deux objectifs. C'est éventuellement d'identifier un départ de feu, parce qu'ils sont en altitude, donc ils voient la fumée. Et surtout, surtout, avant tout, de pouvoir intervenir le plus rapidement possible sur les zones qui auront également été identifiées comme les plus sensibles.
1: Voilà, ce représentant des pompiers au micro de France Info. Notez que la carte des vigilances, vous la retrouvez également sur ces feux de forêt, sur ici.fr. Par ailleurs, 82 départements sont concernés par des restrictions d'eau potable en vertu d'arrêtés préfectoraux, notamment dans le Gard. Et nous sommes plus précisément à Gagnères, commune avec la rivière qui porte le même nom, petite rivière qui traverse le village et qui est presque à sec. Se désole Olivier Martin, il est élu municipal.
20: On a 15 jours d'avance, malheureusement, sur l'état de la rivière, sur le débit, je ne parle même pas des débits, puisqu'il n'y a plus rien qui coule. Voilà, donc aujourd'hui, la canicule, c'est effectivement la priorité, mais demain, je pense que le deuxième souci, ça va être aussi les conséquences de la canicule sur les réserves d'eau et sur la capacité à répondre aux besoins d'eau, d'autant plus qu'on arrive en période estivale où il y a quand même une augmentation de la population et des besoins plus importants. Bon, je pense qu'on traite beaucoup les conséquences, il faudrait se poser les questions des causes, ne serait-ce que sur la consommation d'eau. Je ne vous dis pas la multiplication des piscines qui sur la commune. On ne peut pas traiter éternellement les conséquences. Il y a des causes comportementales, des modes de vie. C'est facile à dire, c'est difficile à faire changer la perception ou notre comportement devant ces choses-là, mais je pense qu'un jour ou l'autre, il va falloir y venir.
1: Ouais, oui, tous ces sujets qui participent de notre vision d'avenir, alors que la canicule a fait aussi, vous le savez, des ravages dans la faune sauvage, en particulier chez les oisillons, hirondelles ou martinets. Ils n'ont pas supporté ces fortes chaleurs et ont été jusqu'à se jeter du ni pour échapper à la fournaise. Et moi-même en Ile-de-France, c'était à Paris, j'ai récupéré hier sur le bitume parisien un petit martinet que je vais bientôt emmener au centre de soins de Maison-Alfort, centre de référence de la LPO. C'est vraiment le réflexe qu'il faut avoir. Même si les centres sont saturés, vous prenez soin de ces petits oiseaux, vous les mettez dans une petite boîte à chaussures avec des trous pour les faire respirer, un peu d'hydratation. Et puis les locaux vous attendent dès que les places se libèrent, comme au Mans, quartier des Sablons, où s'est rendu Julien Penaud, un centre qui accueille en masse ces petits oiseaux.
2: Deux martinets noirs tremblotent dans une boîte à chaussures, réhydratés goutte par une petite seringue. Calice Séguineau, chargé d'études à la LPO Sarthe, insère dans le bec de ses oisillons soufflés par la canicule.
21: Là, avec la canicule, comme c'est des oiseaux qui nichent sous les toits, ils sont extrêmement impactés par les fortes chaleurs en fait sous les toitures, donc ils se jettent du nid et souvent ils sont à quelques jours de l'envol, sauf que c'est incapable de s'envoler du sol.
22: On peut estimer que dans le nid, il devait faire 40, voire même plus, 45, voilà.
2: Amandine Cartier, coordinatrice de la mission Faune en détresse à la LPO Sarthe, redoute les conséquences du réchauffement climatique sur les oiseaux, avec des canicules de plus en plus régulières.
22: Les martinets noirs, depuis 20 ans, on a perdu 65% de la population en France. La population va encore diminuer et on va être amené à voir peut-être disparaître les martinets. Il va y avoir la même problématique avec les hirondelles. Après, on a aussi la diminution des insectes. Donc, si en plus ils peuvent pas se reproduire et qu'après ils peuvent plus se nourrir, malheureusement, on arrive que ça peut que le déclin des espèces.
2: Et si on prend le cas des martinets noirs, leur disparition en France aurait comme conséquence la perte d'un prédateur pour les moustiques, ce qui favoriserait leur prolifération.
1: Merci Julien et toutes les références justement pour ces bons soins à prodiguer, notamment aux oiseaux, à retrouver sur le site de la LPO. À la une encore, Bétarame s'apprête à fermer définitivement ses portes. Vendredi, l'établissement catholique dans le Béarn, qui est devenu symbole de la lutte contre les violences physiques et sexuelles à l'école, et où les actuels collégiens donc vont déménager à la rentrée prochaine. C'est une façon évidemment de les libérer du fardeau lié à l'histoire de ce lieu dont l'avenir n'est pas encore tranché. Enfin, une nouvelle triste réalité pour le secteur de la librairie, en crise 2 mois après le placement en redressement judiciaire de l'enseigne Gibert à Paris. C'est le groupe Nozoli qui annonce la fermeture de 11 magasins Furet du Nord, notamment à Roubaix, à Villeneuve-d'Ascq et à Béthune. 3 autres librairies concernées en région parisienne. Le groupe, qui est également propriétaire de la chaîne Décitre, a présenté son projet de réorganisation aux salariés. Jusqu'à 163 postes sont menacés. Et puis le groupe Disco des Village People est en deuil. Le fondateur Victor Willis est mort à 74 ans. Il incarnait depuis 1977 et la création de ce groupe l'officier de police des Village People, puis le capitaine de croisière, avec un succès, des succès mondiaux, portés par les titres Into Navy, Go West ou YMCA.

0: Willis qui a quitté le groupe en 1983 pour une carrière solo qui vient donc de s'éteindre à l'âge de 74 ans. 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
0: Et ça fait presque 5 ans que dans Ma France, nous partageons des récits, des émotions, des coups de cœur. Alors si vous me faites confiance, chers amis, que je vous propose de partir en Thaïlande ce soir pour un voyage totalement inédit à la télé sur France 5, je sais qu'à l'issue, vous me remercierez parce que vous allez rire, vous allez pleurer, vous allez marcher à côté d'une fille géniale qui roule et qui roule drôlement bien. Bonjour Lucie Carrasco.
2: Bonjour Wendy.
0: Chère Lucie, avec votre fauteuil roulant et votre ami et complice pour ces documentaires, Jérémy Michalak, après le Japon, le Brésil, les États-Unis, après le Tour de France de Lulu, on avait parlé l'an passé, c'est devenu un ami, un frère, un guide. Comment le définir, Lucie ?
2: On a trouvé ce qualificatif de compagnon de route.
0: Oui.
2: Alors oui, certes, on dit souvent ça pour un chien, mais j'ai un tel amour pour les animaux que c'est un compliment.
0: Ouais, c'est un compliment, boy. Ouais. Je pense qu'il le prend très très bien,
2: oui.
0: Jérémy.
2: Il n'a pas le choix, il n'est pas naturel.
0: On peut dire ce qu'on veut parce qu'il ne se gêne pas pour parler de vous comme il le veut. C'est de bonne guerre et c'est aussi tout le ton et tout le miel et le sel de ces documentaires. Vous êtes à la fois vrai, vous êtes à la fois cash. Lui vous a rejoint en Thaïlande. Vous avez choisi la Thaïlande parce qu'il y avait quelque chose de fascinant dans ce pays pour vous, Lucie.
2: Je suis une grande amoureuse des animaux. Je crois qu'on a ce point commun toutes les deux. Et notamment des éléphants. Alors, par praticité, j'ai choisi des chats à la maison. Mais j'avais envie de m'approcher de ces animaux qui sont victimes du tourisme. Je voulais aller voir dans un sanctuaire, dans un cadre très spécial. On a pu le faire. Et aussi, Jérémy rêvait de me faire faire Koh Lanta.
0: Oui, parce que l'île de Koh Lanta, c'est une île, bien sûr, en Thaïlande, où vous allez être obligé de relever un certain nombre de défis. Alors, on va en parler de Koh Lanta, on va parler de ce voyage qui nous amène de Bangkok à Phuket. C'est un voyage comme les autres, qui est finalement extrêmement riche de rencontres, de dépaysements, mais contraignant. Quand on est, comme vous, en fauteuil roulant, c'est un fauteuil qui pèse un certain poids, ça ne vous empêche pas d'être très roots, Lucie, dans cette aventure aussi.
2: Oui, mais en fait, on peut voir ça comme une contrainte et comme un frein. C'est un détail, ça peut être un boulet au pied parfois, mais on y va quand même.
0: Bah oui.
2: Malgré le fauteuil qui, des fois, rentre pas bien dans l'avion, les compagnies qui sont pas très open, parce que des fois c'est pas accessible. Alors, on prend un fauteuil plus léger et on monte à l'arrière d'un pick-up et on va voir un lever de soleil en haut d'une montagne et c'est magique. On y va.
0: C'est incroyable. Ouais, vous y allez. Il faut prendre quand même son bal en patience. C'est vrai que les attentes sont longues dans les aéroports, mais le jeu en vaut la chandelle. C'est ce que
2: totalement.
0: Vous dites à chaque fois.
2: Hein. Totalement. Et puis en plus, je suis hyper bien entourée. Il y a Jérémy, bien sûr. Il y a mon mari, Jean, qui nous accompagne. Sur chaque tournage.
0: Le formidable Jean Dattry.
2: Oui, Jean Dattry, que j'aime, que j'embrasse.
0: Romain, chargé de prod.
2: Il y a Romain, notre chargé de prod, et Rémi, notre caméraman. On est cette équipe depuis 9 ans, je crois, maintenant.
0: Oui.
2: On se retrouve, on est hyper contents de se retrouver. On bosse, hein, on dirait que c'est une colonie de vacances, mais on bosse.
0: Ah non, non, non.
2: Mais on bosse. Dans la bonne humeur et on s'apprécie beaucoup, ça compte.
0: Et ça se ressent parce que c'est finalement, je ne vais pas dire que c'est le club des cinq, mais avec ce côté aventurier ensemble et ils sont aussi à l'écran et c'est beau parce qu'ils traversent aussi ces difficultés ou ces moments de grande émotion. Je pense notamment à cet homme que vous rencontrez et qui s'occupe lui aussi du vivant, des animaux. Alors il a choisi un destin particulier, il était chef, il a quitté son boulot pour s'occuper des chiens qui sont souvent errants en Thaïlande, qui sont dans la rue, qui sont laissés livrer à eux. Même. Puis il y a même plus que ça dans ce refuge, Lucie Carrasco.
2: Ouais, il a la wheelchair mafia, donc le gang de la mafia des fauteuils roulants. Il reçoit plus de 1200 chiens et il y a une cinquantaine de chiens qui ont été accidentés par des voitures ou quoi.
0: Oui.
2: Des ruptures de la moelle épinière et du coup ont des pattes arrière qui ne fonctionnent plus.
0: Oui.
2: Et ils sont toujours. Vivants, ils n'ont pas conscience de leur handicap, donc ils y vont.
0: Oui.
2: Quand même, c'est bien la preuve qu'il y avait quand même vachement de mental.
0: Oui.
2: Mais ils galèrent un petit peu.
0: Oui.
2: Et pour les aider à moins galérer, il leur a fabriqué des petits fauteuils roulants.
0: Oui.
2: qu'ils accrochent aux pattes arrière, au train arrière, et ils peuvent courir comme des malades.
0: Et ils courent comme des malades.
2: Vous avez fait une course avec eux et j'ai été largement dépassée en à peu près 12 secondes.
0: 12 secondes, Lucie. Ça, c'est une image qui est magnifique. Par exemple, quand je vous parlais d'émotion et de partage d'émotions, je ne vais pas tout déflorer parce que vous allez découvrir ça ce soir à partir de 21h sur France 5, mais aussi, et c'est disponible dès maintenant, si vous voulez, juste à l'issue de l'émission, regardez sur la plateforme France Télé, il y a ce moment magique avec les éléphants. Nous sommes à Phuket, à une rencontre avec un homme anglais, je crois, musicien, qui s'est installé en Thaïlande. Vous l'interrogez avec Jérémy Michalak. Écoutez.
3: Paul, c'est quoi ton histoire? Comment tu t'es retrouvé en Thaïlande à jouer du piano pour les éléphants?
4: Pour mon 50e anniversaire, nous étions dans un sanctuaire pour éléphants depuis à peu près 2 semaines. Et je me suis demandé si les éléphants n'aimeraient pas écouter un peu de musique. La musique est bonne pour l'âme, c'est quelque chose dont on a tous besoin dans la vie. Alors on a installé un piano, dehors dans un champ. Et juste ici devant le piano, il y avait un éléphant aveugle qui s'appelait Clara. Il mangeait son petit déjeuner avec excitation. Il en avait plein la bouche. Et quand j'ai commencé à jouer du piano, il s'est arrêté de manger. Et les gens derrière ont dit, il écoute la musique. Et on a compris que la musique était un moyen de donner de la couleur aux éléphants aveugles qui vivent dans les ténèbres. On ne sait jamais à quel point on va être impliqué quand on travaille avec les éléphants. Il y a quelque chose de magique qui vous fait tomber amoureux.
0: C'est un moment absolument superbe, suspendu, que vous allez découvrir dans Lucie en Thaïlande, que vous revivez, j'imagine, Lucie, vous qui aimez tant les animaux, tant le vivant, que vous revivez depuis.
2: Ah oui, je revis et puis j'ai l'air à chaque fois. Et là, ce qu'on vient d'entendre, il faut se dire qu'on est entre deux éléphants en train de faire ça et de dire ça.
0: En liberté.
2: Vraiment, totalement en liberté et dans un sanctuaire, mais on leur faisait des câlins, quoi. Ils étaient. Je ne me suis jamais sentie autant en sécurité.
0: C'est ce que j'allais vous dire, parce que vous êtes quand même en fauteuil roulant. Vous ne pouvez pas vous échapper, si j'ose dire, mais non. Vous vous sentiez tout près. Vous êtes à quelques millimètres.
2: D'un coup de trompe, ils peuvent décider de notre sort. Ouais. Mais ils ont une telle sensibilité, les animaux. Moi, j'ai vraiment un contact particulier avec eux.
0: Oui.
2: Et là, c'était très impressionnant, mais ils sont d'une telle, je ne sais pas, ils imposent de respect, ils sont de sagesse.
0: Ouais. Et puis, il y a une connexion. Vous êtes beaucoup dans la connexion.
2: Oui, beaucoup.
0: Ouais. C'est un cadeau que vous a offert aussi Jérémy en vous amenant
2: ouais,
0: sur ces traces.
2: En m'emmenant là-bas et en invitant, c'est donc Paul Burton qui est un pianiste qui est venu faire ça pour les animaux et en plus il a joué une mélodie qui a été composée spécialement pour moi, donc l'émotion était
0: sublime.
2: Vous allez adorer.
0: Ouais, bah vous allez adorer. Moi j'ai pleuré, hein, je vous le dis tout de suite. Il y a une autre rencontre aussi humaine et bouleversante avec Elisabeth. Elisabeth, oui. Elle est française, elle a perdu sa fille unique dans le tsunami. Elle réenracine beaucoup de vie là-bas aussi. Quand vous ressortez de tout ça, alors c'est fou parce que dans le documentaire vous dites on se regarde tous dans le miroir, on compare parfois un peu nos vies, etc. Mais vous vous sentez comme nous, on se sent toute petite par rapport à des personnes comme ça.
2: Ah complètement, elle a voué sa vie à redonner vie à un village et à une école dévastée par le tsunami. Elle a perdu sa fille, mais bon, et elle est aujourd'hui, comme elle le dit, grand-mère de 173 enfants. Mmh. On a joué au ballon avec ses gamins et c'était vraiment incroyable. Elle a fait rejaillir la vie malgré tout.
0: Oui.
2: Et d'ailleurs, elle a une association. Moi, je suis marraine d'une des petites filles là-bas de 3 ans qui avait besoin d'un petit coup de main. Donc du coup, je suis sa marraine et je reçois des photos, des dessins tout le temps. C'est génial. Et faut pas hésiter hein, sur mes réseaux, je mets toutes les associations.
0: Oui, et vous en soutenez beaucoup. Hein.
2: Ouais, ouais. Et Cécile est vraiment. Elle vaut le coup de s'arrêter dessus.
0: C'est votre deuxième métier d'être marraine d'association.
2: Ouais, j'adore ça.
0: Tout le monde vient vous chercher parce que vous êtes géniale. D'ailleurs, vous vous trouvez vachement sympa. Hein?
2: Oui, je me suis rendu compte.
0: Ouais.
2: Je me suis remerciée. Je remercie toujours les autres. Et dans ce documentaire, je me suis dit, tiens, si je me disais merci parce que c'est quand même important d'être sympa avec soi-même. Et je sens ça être très dur à vouloir être toujours à perfection. Et je me suis rendu compte qu'effectivement, ça n'existe pas.
0: Ouais.
2: Et que je pouvais être cool avec moi.
0: Puis ça a de la gueule de faire un voyage en Thaïlande avec Lucie Carrasco. Il a de la chance, Jérémy Michalak.
2: N'est-ce pas?
0: Il n'est pas là, donc on peut quand même dire que c'est un garçon super.
2: Ouais, il n'aime pas les compliments, il aurait été là, il aurait fait une pirouette pour dire une connerie, mais c'est quelqu'un de très pudique, et moi ça a été un ange gardien dans ma vie, ouais. Ouais. Ma vie a changé depuis que je l'ai rencontré.
0: Ouais. Accompagné par Jean, votre époux, et par ce compagnon de route, Jérémy Michalak, vous nous en donnez du bonheur, chère Lucie Carrasco, donc je le disais, c'est ce soir en diffusion directe, si j'ose dire, à 21h sur France 5, mais vous pouvez découvrir dès à présent sur France.tv. Prochain voyage, il est déjà ancré, acté, tourné.
2: Il est tourné.
0: Oui.
2: On rentre de tournage avant-hier.
0: Ah oui.
2: Et le prochain.
0: On peut dire où c'était ou pas?
2: On a refait un Tour de France.
0: Parfait.
2: Tour de France number two.
0: Oui.
2: Et c'était absolument fou. On a fait des trucs dingues, encore plus dingues que d'habitude.
0: En camping-car?
2: Et, ouais, en camping-car, oui, avec encore d'autres animaux.
0: Oui.
2: Donc vraiment, ça va être fou. Et j'ai qu'une envie, c'est de dormir une petite semaine peut-être.
0: Voilà.
2: Et repartir.
0: Mais revenez vite nous parler de ces prochaines aventures. Merci Lucie Carrasco, vous voulez être marraine de Ma France?
2: Merci, ouais.
0: Hein, vous êtes marraine de toutes mes émissions aussi.
2: Allez, ok. C'est parti.
0: Vous nous portez chance. Merci, chère Lucie. Bravo pour tout et vive ce soir.
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0: Et la Coupe du Monde de foot, on était tellement heureux d'ouvrir avec ces bleus qualifiés. Bonjour cher Bruno Salomon.
5: Bonjour Wendy.
0: Quelle soirée, quelle nuit vous avez passé encore. Bon, on va y revenir à temps court dans quelques instants, mais on va commencer ce journal avec tous les autres qualifiés.
5: Wendy, j'ai une question. Qu'est-ce qui est très vert, blanc et rouge et qui à 6h du matin, heure française, a sauté dans tous les sens?
0: C'est un supporter, mais quelle...
5: quelle nationalité?
0: Oui, mexicain.
5: Oui, le Mexique, réponse. Un supporter mexicain. Juste pour vous emmener voyager quelques instant direction Guadalajara, à l'ouest du pays, au Mexique. Coup de sifflet final du match entre le Mexique et l'Équateur. Le Mexique se qualifie, victoire 2-0. Et là, au bas mot, sur la place de la Fontaine Minerva, plus de 200 000 à 300 000 supporters, comment dire, c'est frais, ils font un tout petit peu de bruit.
0: C'est une fontaine, une fontaine de vie. Quoi.
5: Non, là, c'est extraordinaire. Faut voir absolument, c'est sur les réseaux sociaux. Le Mexique qui ne fait pas... Alors, c'est El Tri, le petit nom de cette sélection.
0: D'accord.
5: C'est le diminutif d'El Tricolore en référence au drapeau mexicain. Et alors, le Mexique a fait quart de finaliste en 1986. Pour l'instant, ils sont huitième de finaliste. Mais attention, cette équipe commence à impressionner, à poser des questions. En quatre matchs, zéro but encaissé.
0: Oui.
5: Prochain adversaire, République démocratique du Congo ou l'Angleterre, donc pour le Mexique. Autre qualifié, la Norvège qui a battu la Côte d'Ivoire, ce qui va nous donner en huitième de finale de la compétition un alléchant Brésil-Norvège.
0: Bon, on est content, on est très content. On parle des Bleus qui ont été de A à Z surpuissants quand même.
5: Oui, effectivement, la France n'a fait qu'une bouchée. Hein. Vous savez, c'est comme un peu les petites boulettes suédoises qu'on mange dans les magasins. Mais alors vraiment, qu'une bouchée de la Suède, 3-0, doublé de Mbappé et une réalisation de Barcola avec un festival technique de Olysé, les Bleus ont été surpuissants, vous venez de le souligner, Wendy, homme du match hier soir, et c'est Kylian Mbappé, encore le capitaine, a été parfait de ses buts à sa célébration, qui moi m'a donné un petit peu voilà, la chair de poule en voyant aller célébrer le but avec Didier Deschamps, hein, pour célébrer aussi la maman de Didier Deschamps qui est disparue il y a quelques jours. Il a grandi, brassard au bras, notre Kylian Mbappé. Bref, lui et ses Bleus sont en mission.
6: L'objectif, c'est d'aller le plus loin possible. Le 19 juillet, de revenir ici et essayer de gagner. Après, bien sûr, plus tu mets des buts, plus tu montes dans le classement. Je pense que j'apprends ça à personne. Je suis persuadé que Léo va encore mettre des buts, donc je regarde pas trop ça. Je regarde plus les adversaires qu'on peut jouer et à quel point on se rapproche de notre objectif qui est la finale.
5: Kylian Mbappé, meilleur buteur de la Coupe du Monde actuellement avec 6 réalisations. Le record à battre est de 13 buts dans un tournoi, record qui appartient à un Français, Juste Fontaine.
0: En tout cas, on s'est régalé, quel que soit l'horaire, en regardant ce France-Suède, des Bleus qui nous ont régalé.
5: Ouais, devant nos écrans, comme au stade, l'attaque de feu composée de Mbappé, Olysé, Dembélé, Barcola était royale. D'ailleurs, on a failli avoir le but de la Coupe du Monde sur ce match, peut-être même le but de l'histoire de la Coupe du Monde grâce au franco-anglais Michael Olysé. Geste technique qui a subjugué notre envoyé spécial Nicolas Perronnet qui hier soir, en rentrant du stade après la rencontre, nous a fait son petit vocal en pensant à ce geste technique mémorable.
7: Salut les amis, bon, on s'est régalé hier soir avec les Bleus, globalement parce que tout était bien, ça, ok, mais moi je voudrais revenir sur un moment. Alors c'est pas un but, mais c'est ce pourquoi on va au stade, ce pourquoi ce métier que j'ai la chance de faire, commenter des matchs, est incroyable. C'est le retourné acrobatique de Michael Olysé qui termine sur le poteau. C'est le genre de moment vraiment qui nous fait... aimer le foot, qui nous fait aimer ce sport. Tout le monde le voit venir, tout le stade s'arrête de respirer. C'était vraiment le cas hein, sur ce retourné. C'est le vrai moment suspendu, en fait, comme la reprise de volée de Zidane en finale de la Ligue des Champions. Quoi. Voilà, ils sont rares, ces moments-là. Et je vous promets que quand on est au stade, quand on a la chance de commenter ce genre de match, et ben même quand ça fait pas but, c'est le genre de moment qui se passe au ralenti, dont on se souvient toute sa vie. Donc voilà, merci Michael Olysée, et la Coupe du Monde est encore longue, on en aura d'autres. À demain.
5: Et tout ému, notre Nicolas Perronnet, d'avoir vécu ce moment, et nous aussi devant la télé, on était tout pas bien. En tout cas, sachez une chose, c'est que l'équipe de France impressionne. La presse mondiale nous encense. Marca dit, la France semble inarrêtable. Der Spiegel, le journal allemand, a adoré un football offensif tout droit sorti du guide Michelin. Et la BBC anglaise dit, qui peut arrêter la masterclass française? Juste vous dire que la France affrontera le Paraguay au prochain tour de cette Coupe du Monde en huitième de finale.
0: Samedi soir.
5: Samedi soir, 4 juillet à Philadelphie pour les autres rencontres. Sachez-le aujourd'hui, Angleterre, République démocratique du Congo, Belgique, Sénégal et États-Unis, Bosnie-Herzégovine.
0: Merci cher Bruno Salomon. 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
9: En Saône-et-Loire, la 39e édition du festival Jazz à Couche commence dès ce soir. Le Cru 2026 s'annonce encore très festif sous le chapiteau de la zone de loisirs. Vous pourrez notamment assister au concert de San Severino, un nom bien connu dans l'univers du jazz manouche, de la musique et des découvertes culinaires aussi. Au programme, le samedi par exemple, dès 16h30 au Prieuré Saint-Georges, les organisateurs vous proposent un concert dégustation. Nous vous avons partagé la programmation complète des 4 jours du festival Jazz à Couche en Saône-et-Loire sur notre site ici.fr. Dans un tout autre style, à Plombières-les-Dijon, vous pourrez déambuler dans le marché artisanal vendredi à compter de 18h avec au programme l'inauguration de la place du Pasquier. Les années 80 seront à l'honneur avec la chanteuse Katia. Le marché regroupe 11 créateurs locaux, des animations aussi pour les enfants sont au programme, une buvette et des glaces artisanales. Bref, tout ce qu'on aime vivre avec vous en Bourgogne. De quoi bien démarrer le week-end qui s'annonce encore chaud et ensoleillé. 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

Céline Dion après la pause déjeuner et juste avant un petit café, c'est bien, c'est ici Bourgogne, voilà. Bonjour, merci de nous inviter au frais chez vous pour passer un moment ensemble avec l'actu, la musique et la bonne humeur de votre radio locale. Est-ce que vous connaissez Paul-Émile Victor ? Cet explorateur a marqué le 20e siècle et bien sûr, si je vous en parle, c'est parce qu'il a un lien avec notre région. Il va vous raconter son histoire en personne et avec aussi le talent de Cyril Hinault après la musique de Johnny Hallyday et Charles Doré. Votre après-midi en Bourgogne commence ici, bienvenue.

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1: Eh bien bonjour, chers amis ! Moi, c'est Paul-Émile Victor, explorateur ! Je comprends que mon métier vous donne envie, mais sachez tout de même que j'ai bien failli mourir lors de l'une de mes expéditions. Je vais vous raconter cela. Laissez-moi auparavant vous dire combien je suis content de reparler à ma région d'enfance. Car oui, même si j'ai voyagé à travers le monde, c'est bien dans le Jura que tout a commencé. Dans un grenier, figurez-vous. Mon enfance, je l'ai donc passée dans le grenier de notre modeste appartement familial à Lons-le-Saunier. Vous pensez que mon père me punissait en me faisant monter là-haut ? Non, bien au contraire. Au milieu des cartes, des livres, des revues, j'étais comme un poisson dans l'eau. Il est certain que c'est ici que j'ai forgé mon goût de l'exploration, du voyage, de la découverte. Pas d'autre choix, je n'avais pas internet pour m'évader, moi. Pendant 29 ans, j'ai été le chef des expéditions polaires françaises. Oh là là, quand j'y repense ! Je me dis que j'aurais pu mourir une paire de fois. Notamment cette année 1936. Mon objectif alors est de traverser la calotte glaciaire au Groenland avec des chiens de traîneau. 600 km, 49 jours ! Une expédition qui s'avère être d'une violence incroyable. Le froid est glacial, les maladies et la fatigue touchent notre groupe. Les chiens tombent les uns après les autres. Mais nous y sommes parvenus ! Victoire ! Une expédition qui en appela bien d'autres et qui nourriront de nombreux livres. D'ailleurs, avant de vous quitter, je vous laisse avec l'une de mes célèbres phrases. La seule chose promise d'avance à l'échec, c'est celle que l'on ne tente pas. Voilà, vous avez 2 heures.
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0: La recette de Jack et Carla, c'était la musique dans votre radio ici Bourgogne à l'instant. Nous, notre recette, c'est de vous proposer les artistes d'hier et d'aujourd'hui, la musique que vous aimez en fait. Bientôt 15h et le tour d'horizon de l'actu en France et dans le monde avec aussi un coup d'œil sur les températures de cet après-midi. The Christians pour le retour de la musique, juste avant les infos. Bon après-midi.
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1: On est le mercredi 1er juillet, il est 14h, merci d'être avec nous. L'essentiel de l'actualité, maintenant.
2: Accusé d'inaction, notamment par les écologistes, le Premier ministre Sébastien Lecornu se rendra à Marseille demain pour y présider une nouvelle cellule de crise consacrée à la chaleur, mais aussi au risque d'incendie. Les feux de forêt, vrai sujet d'inquiétude, 6 départements du Sud présentent un risque très élevé et sont en rouge sur la carte de la météo des forêts. Toujours à Marseille, 4 nouvelles arrestations dans l'enquête sur le meurtre de Mehdi Kessassi, frère d'Amin Kessassi, figure de la lutte contre le narcotrafic, tué de plusieurs balles en plein après-midi le 13 novembre dernier. Fin mars, 6 personnes ont déjà été mises en examen dans ce dossier. 5 sont en prison. Une disparition inquiétante en Haute-Savoie. 2 enfants de 8 et 13 ans sont recherchés après une fugue vue pour la dernière fois aux abords du centre hospitalier d'Annecy. Les gendarmes lancent un appel à témoins que vous retrouvez sur notre site ici.fr. Top départ des grandes vacances vendredi et la SNCF se prépare à faire face alors qu'on annonce de nouvelles fortes chaleurs. Certaines rames ont dû être annulées cette semaine pour les préparer, mais rien de garanti que tout va marcher très bien à 100%. On préfère prévenir Jean Castex, PDG de la compagnie ferroviaire. Avec la hausse des températures, le métal des rails se dilate et les caténaires sont fragilisés. Il était le policier du groupe Village People, Victor Willis, leader du groupe disco iconique des années 70, est mort à l'âge de 74 ans d'une maladie courte mais agressive, écrit sa femme sur les réseaux sociaux.
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1: Il suffit de quelques degrés en moins pour se sentir mieux. C'est le cas ce mercredi 1er juillet. Les nuages sont plus nombreux cet après-midi dans le ciel en Côte d'Or et en Saône-et-Loire. Les températures reculent donc. Profitons-en encore un peu avant le retour de la chaleur ce week-end. 25 degrés tout de même cet après-midi à Saulieu, 26 à Châtillon-sur-Seine et Son-Bernon, 26 aussi pour Fontaine-Française. La maximale ne sera que de 28 degrés sur l'axe Dijon-Beaune-Chalon-sur-Saône. La nuit sera calme et le ciel dégagé, indique Météo France. Temps idéal donc pour observer les étoiles en Bourgogne.
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Après The Connells, place à la chanson française. Trois chansons françaises à la suite. Renaud, Louane, Alain Souchon, des artistes que vous aimez et qu'on a invités pour vous ici en Bourgogne cet après-midi. Si vous avez déjà le regard tourné vers la fin de semaine et le week-end, j'ai prévu de vous parler dans 10 minutes d'une soirée d'été, une summer night dans le quartier des Antiquaires à Dijon et d'un événement pour faire de bonnes affaires. C'est à Tournus en Saône-et-Loire. À tout de suite.

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1: Rue Jean-Jacques Rousseau, rue d'Assas, rue Vannerie, je suis en train de vous mettre sur la route du quartier des Antiquaires à Dijon, où se déroule ce vendredi la JJ Summer Night. C'est une soirée d'été organisée par tous les commerçants de ce quartier historique. Karaoké, concerts, restauration, jeux, chaque établissement passe en mode été avec vous. Cette Summer Night commence donc vendredi à partir de 17h et c'est jusqu'au bout de la nuit dans le quartier des Antiquaires à Dijon. En Saône-et-Loire, la saison des brocantes et vide-greniers d'été a aussi commencé. Il y en a par exemple à Tournus ce dimanche, une foire aux puces. Elle est organisée par les amis du Ballon Rond. La foire se déroule au stade du Pas Fleuri de Tournus. Ça commence à la fraîche, hein, dès 6h le matin. Comme d'habitude, vous retrouverez sur place de quoi vous restaurer. Un livre oublié, un objet ancien, un jouet, un objet de décoration qu'on déniche par hasard. C'est toute la magie d'une brocante. L'entrée coûte 1€ et c'est donc dimanche toute la journée au stade du Pas Fleuri de Tournus en Saône-et-Loire.
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0: Steve Miller Band dans votre radio ici Bourgogne. On a perdu quelques degrés cette semaine, ça fait du bien, mais il fait quand même encore bien chaud. Ne relâchez pas la vigilance, vous continuez de bien vous hydrater parce qu'il n'y a pas d'âge pour se sentir mal avec cette chaleur, et vous pensez aussi aux gens autour de vous. Avant les infos de 15h, ils vont vous rafraîchir avec leur musique. Mylène Farmer, Bruno Mars et le duo Lavillier, Nicoletta seront ici dans une minute.
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1: Un mercredi après-midi en Bourgogne. Ici, il est 15h. Les dernières infos en France et dans le monde.
2: Isabelle Adjani fixée sur son sort. L'actrice est condamnée en appel à 10 mois de prison avec sursis pour fraude fiscale aggravée et 10 000 euros d'amende. Isabelle Adjani, 70 ans, s'est notamment fictivement domiciliée au Portugal en 2016 et 2017 et a dissimulé une donation en prêt en 2013. Elle annonce ce pourvoir en cassation. Après le rouge canicule, le rouge feu de forêt, 6 départements du pourtour méditerranéen sont en risque très élevé d'incendie aujourd'hui et demain, jeudi, des Pyrénées-Orientales jusqu'aux Bouches-du-Rhône. Le risque d'incendie et les fortes chaleurs qui seront au cœur d'une nouvelle cellule interministérielle de crise délocalisée à Marseille. Demain, le Premier ministre se rendra sur place pour consulter les différents états-majors et les élus du département. Le gouvernement qui souhaite renforcer les mesures pour lutter contre les violences sexuelles sur les mineurs, mesures présentées en Conseil des ministres ce matin, parmi elles, des peines pouvant aller jusqu'à la réclusion à perpétuité pour les violeurs en série de mineurs de moins de 15 ans. Plusieurs mesures entrent en vigueur aujourd'hui au 1er juillet. Nouveau congé de naissance, prix du gaz, nouvelle taxe sur les petits colliers, évolution des aides et des exonérations. Tout ce qui change est sur ici.fr. La Coupe du monde de foot avec la suite des 16e de finale ce soir. Angleterre, République démocratique du Congo à 18h et puis à 22h, Belgique, Sénégal. Et puis ce sera le 12e coach à s'asseoir sur le banc marseillais en 10 ans, Bruno Genesio, et le nouvel entraîneur de l'OM après le départ hier d'Abi Pey.
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1: Il suffit de quelques degrés en moins pour se sentir mieux. C'est le cas ce mercredi 1er juillet. Les nuages sont plus nombreux cet après-midi dans le ciel en Côte d'Or et en Saône-et-Loire. Les températures reculent donc. Profitons-en encore un peu avant le retour de la chaleur ce week-end. 25 degrés tout de même cet après-midi à Saulieu, 26 à Châtillon-sur-Seine et Saint-Bernon, 26 aussi pour Fontaine-Française. La maximale ne sera que de 28 degrés sur l'axe Dijon-Beaune-Chalon-sur-Saône. La nuit sera calme et le ciel dégagé, indique Météo France. Temps idéal donc pour observer les étoiles en Bourgogne.
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0: John Lennon, Imagine, à l'instant, oui, imaginez-vous dans un cadre apaisant, dans un lieu prestigieux en Bourgogne où l'on prend soin de vous, en plus. Ici, Bourgogne a le cadeau qu'il faut parce que vous l'avez bien mérité. Voilà. Louis Chédid, Kenji Girac et Téléphone, la chanson française que vous aimez est ici. Ces trois artistes, vous les entendrez après la présentation de ce fameux cadeau bien-être. À tout de suite.
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1: En Saône-et-Loire, la 39e édition du festival Jazz à Couches commence dès ce soir. Le Cru 2026 s'annonce encore très festif sous le chapiteau de la zone de loisirs. Vous pourrez notamment assister au concert de San Severino, un nom bien connu dans l'univers du jazz manouche, de la musique et des découvertes culinaires aussi. Au programme, le samedi par exemple, dès 16h30 au Prieuré Saint-Georges, les organisateurs vous proposent un concert dégustation. Nous vous avons partagé la programmation complète des 4 jours du festival Jazz à Couches en Saône-et-Loire sur notre site ici.fr. Dans un tout autre style, à Plombières-les-Dijon, vous pourrez déambuler dans le marché artisanal vendredi à compter de 18h avec au programme l'inauguration de la place du Pasquier. Les années 80 seront à l'honneur avec la chanteuse Katia. Le marché regroupe 11 créateurs locaux, des animations aussi pour les enfants sont au programme, une buvette et des glaces artisanales. Bref, tout ce qu'on aime vivre avec vous en Bourgogne, de quoi bien démarrer le week-end qui s'annonce encore chaud et ensoleillé. 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

0: ou plutôt attendez la musique de Michael Jackson pour bouger dans 10 minutes, ça sera avant les infos de 16h. Vous écouterez aussi de la chanson française. Gaëtan Roussel et Julien Doré s'invitent dans votre radio. Il fêtera d'ailleurs ses 44 ans la semaine prochaine, Julien Doré. Allez, bon après-midi, courage avec cette chaleur.
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1: Bon après-midi à vous, mercredi 1er juillet, il est 16h. Voici ce qu'il faut retenir dans l'actu.
2: Alors qu'une nouvelle vague de chaleur se profile et que 6 départements du Sud font face à un risque très élevé d'incendie, Sébastien Lecornu se rend demain à Marseille pour présider une nouvelle cellule interministérielle de crise. Le Premier ministre sera informé sur la saison de feu en cours et rencontrera également les élus du département. Le gouvernement critiqué pour son impréparation, on veut montrer qu'il agit. Le ministère de l'Agriculture annonce notamment la mise à disposition de prêts de trésorerie pour que les éleveurs adaptent leurs bâtiments aux fortes chaleur. 4 nouvelles arrestations dans l'enquête sur le meurtre de Mehdi Kessassi, frère d'Amine Kessassi, figure de la lutte contre le narcotrafic, tué de plusieurs balles à Marseille en plein après-midi le 13 novembre dernier. Fin mars, 6 personnes ont été mises en examen dans ce dossier, 5 sont en prison. Une disparition inquiétante en Haute-Savoie. 2 enfants de 8 et 13 ans sont recherchés après une fugue vue pour la dernière fois aux abords du centre hospitalier d'Annecy. Les gendarmes lancent un appel à témoins à retrouver sur ici.fr. Top départ des grandes vacances ce vendredi et la SNCF se prépare à faire face. Alors qu'on annonce de nouvelles fortes chaleurs, je vous le disais, certaines rames ont dû être annulées cette semaine pour les préparer. Mais rien ne garantit que tout va marcher très bien à 100%, prévient Jean Castex, PDG de la SNCF, avec la hausse des températures. Le métal des rails se dilate et les caténaires sont fragilisés. Et puis il était le policier du groupe Village People, Victor Willis, leader du groupe disco iconique des années 70, est mort à l'âge de 74 ans.
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1: Il suffit de quelques degrés en moins pour se sentir mieux. C'est le cas ce mercredi 1er juillet. Les nuages sont plus nombreux cet après-midi dans le ciel en Côte d'Or et en Saône-et-Loire. Les températures reculent donc. Profitons-en encore un peu avant le retour de la chaleur ce week-end. 25 degrés tout de même cet après-midi à Saulieu, 26 à Châtillon-sur-Seine et Somberon, 26 aussi pour Fontaine-Française. La maximale ne sera que de 28 degrés sur l'axe Dijon-Beaune-Chalon-sur-Saône. La nuit sera calme et le ciel dégagé, indique Météo France. Temps idéal donc pour observer les étoiles en Bourgogne.
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0: Il sera tout le mois de juillet à l'Olympia à Paris. Florent Pagny dans votre radio ici. Il reviendra quand même en Bourgogne plus tard au Zénith de Dijon. Concert prévu le 25 novembre. Merci de passer un moment avec nous ce mercredi après-midi. On est toujours heureux de vous accueillir, même quelques minutes. Vous arrivez juste à temps pour votre rencard avec l'histoire. Cet été, les animateurs d'ici Bourgogne, Charlotte Millet et Cyril Hinault plus précisément, vous font revivre grâce à leur talent de comédien les femmes et les hommes de Bourgogne qui ont marqué notre histoire. On est tous un peu aventuriers cet après-midi.
1: Eh bien bonjour chers amis, moi c'est Paul-Émile Victor, explorateur. Je comprends que mon métier vous donne envie, mais sachez tout de même que j'ai bien failli mourir lors de l'une de mes expéditions. Je vais vous raconter cela. Laissez-moi auparavant vous dire combien je suis content de reparler à ma région d'enfance. Car oui, même si j'ai voyagé à travers le monde, c'est bien dans le Jura que tout a commencé. Dans un grenier, figurez-vous. Mon enfance, je l'ai donc passée dans le grenier de notre modeste appartement familial à Lons-le-Saunier. Vous pensez que mon père me punissait en me faisant monter là-haut ? Non, bien au contraire. Au milieu des cartes, des livres, des revues, j'étais comme un poisson dans l'eau. Il est certain que c'est ici que j'ai forgé mon goût de l'exploration, du voyage, de la découverte. Pas d'autre choix, je n'avais pas internet pour m'évader, moi. Pendant 29 ans, j'ai été le chef des expéditions polaires françaises. Oh là là, quand j'y repense. Eh ben quand j'y repense, je me dis que j'aurais pu mourir une paire de fois. Notamment cette année 1936. Mon objectif alors est de traverser la calotte glaciaire au Groenland avec des chiens de traîneau. 600 km, 49 jours. Une expédition qui s'avère être d'une violence incroyable. Le froid est glacial, les maladies et la fatigue touchent notre groupe. Les chiens tombent les uns après les autres. Mais nous y sommes parvenus ! Victoire ! Une expédition qui en appela bien d'autres et qui nourriront de nombreux livres. D'ailleurs, avant de vous quitter, je vous laisse avec l'une de mes célèbres phrases. La seule chose promise d'avance à l'échec, c'est celle que l'on ne tente pas. Voilà, vous avez 2 heures.
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0: L'après-midi, toutes les heures, ici Bourgogne vous propose un instant 100% musique française. Laurent Voulzy, Auria et Étienne Dao, c'est le trio du jour qu'on a choisi pour vous. 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
1: Rue Jean-Jacques Rousseau, rue d'Assas, rue Vannery. Je suis en train de vous mettre sur la route du quartier des Antiquaires à Dijon, où se déroule ce vendredi la JJ Summer Night. C'est une soirée d'été organisée par tous les commerçants de ce quartier historique. Karaoké, concerts, restauration, jeux. Chaque établissement passe en mode été avec vous. Cette Summer Night commence donc vendredi à partir de 17h. Et c'est jusqu'au bout de la nuit dans le quartier des Antiquaires à Dijon. En Saône-et-Loire, la saison des brocantes et vide-greniers d'été a aussi commencé. Il y en a par exemple à Tournus ce dimanche, une foire aux puces. Elle est organisée par les amis du Ballon Rond. La foire se déroule au stade du Pas Fleuri de Tournus. Ça commence à la fraîche, hein, dès 6h le matin. Comme d'habitude, vous retrouverez sur place de quoi vous restaurer. Un livre oublié, un objet ancien, un jouet, un objet de décoration qu'on déniche par hasard. C'est toute la magie d'une brocante. L'entrée coûte 1€ et c'est donc dimanche toute la journée au stade du Pas Fleuri de Tournus en Saône-et-Loire.
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0: s'appelle Julien Lib et il chantait autrement dans votre radio ici Bourgogne. Il y a des journées mondiales pour tout maintenant, alors il en fallait bien une pour nous sensibiliser aux bienfaits des blagues sur notre santé. Une journée que Fred Ballard et tous ses amis n'auraient ratée sous aucun prétexte dans l'humour en tube avec un florilège désopilant.
1: J'ai été voir Pépé et Mémé. À force de boire, Pépé sait plus ce qu'il fait. Hier, il s'est retrouvé à contresens sur l'autoroute. Quand le flic lui a dit « Vous avez pas vu les flèches ?» Pépé lui a dit « J'ai même pas vu les Indiens. »
2: Ah, y a pas à dire. Les vannes du Pépé de Roland McDan sont hilarantes et ça se confirme. C'est bien dans les vieux pots qu'on fait les meilleures vannes. Et à quelques jours des départs en vacances, savoir faire marrer la marée chaussée quand on se fait arrêter, c'est important.
1: Quand le flic a demandé à Pépé son permis de conduire, Pépé y a dit « On me l'a volé. » Le flic lui a dit « Vous avez un signalement du voleur ?» Pépé a dit, je pourrais pas vous donner son âge, mais il était habillé exactement comme vous. Hier, Pépé a dit à Mémé, faudrait que tu fasses le ménage parce que sous le lit, j'ai trouvé des moutons. Mémé lui a dit, tant que tu trouves pas le berger.
2: Ah, c'est beau un couple qui s'aime toujours d'amour et d'humour. Après tant d'années de vie commune, la grosse poilade entre époux serait-elle le secret de la longévité? En tout cas, le rire des rides tonifie les abdos, remonte les seins et dope les neurones. La preuve tout de suite avec la meilleure blague d'Emeric Lompré.
3: C'est un papa. Et il va voir un pote à lui. Toc toc toc, c'est qui? Il ouvre la porte. Si tu la connais, tu dis pas. Et il dit, mon fils, ça fait 2 mois qu'il marche. Oh, l'autre il répond, merde, il doit être loin.
2: Voilà, bah, je crois que pour fêter la journée mondiale de la blague, comme il se doit, celle-ci est un modèle du genre, une blague qui pourrait à elle seule relancer la natalité et que tous les parents de jeunes trotteurs ont le droit de s'accaparer pour faire marrer leurs potes au moins jusqu'à la fin de l'été.
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0: Dans 10 minutes, il sera 17h et c'est Florence Galice qui s'installera aux commandes d'ici Bourgogne pour vous raccompagner à la maison. Florence a des cadeaux en plus pour vous. Vous pourrez remporter vos deux places, notamment pour le parc de l'Auxois à Arnay-sous-Vitaux. REM et Jérémy Frérot, c'est la suite de votre musique. Bonne fin de journée, à demain.
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0: Losing My Religion, REM, c'est la musique ici Bourgogne qui vous accompagne.
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0: Et si on passait un moment ensemble, tiens, il est 17h. Il est temps de s'informer avec vous, Olivier Estran, bonjour.
2: Bonjour Florence, bonjour à toutes et à tous.
0: EDF veut aider nos communes à climatiser leurs écoles.
2: Et oui, après la canicule, l'opérateur historique met 80 millions d'euros sur la table pour aider les communes à s'équiper. Dans le détail, ça donne une prime de 10 000 euros pour installer une climatisation réversible dans les écoles. Alors, est-ce une bonne idée, alors que les clims sont accusés de rejeter de la chaleur? C'est un faux procès, répond la directrice régionale d'EDF en Bourgogne-Franche-Comté. On va l'entendre dans notre journal de 18h. À Dijon, le géant de l'industrie militaire Safran Electronics va investir 20 millions d'euros pour agrandir son site. Avec les menaces à la frontière de l'Est de l'Europe, eh bien les commandes ont augmenté. Le groupe Safran souhaite doubler sa production de viseurs pour porte-avions, hélicoptères ou encore sous-marins. Des éléments qui sont assemblés ici, à Dijon. Le nouveau site de production va être construit juste devant l'ancien, au 45 boulevard Stalingrad. Safran emploie 421 salariés à Dijon et compte en recruter 200 de plus d'ici 3 ans. Isabelle Adjani, condamnée pour fraude fiscale aggravée, elle écope de 10 mois de prison avec sursis et 10 000 euros d'amende. C'est un jugement en appel. Le tribunal de Paris confirme sa culpabilité mais réduit la peine prononcée. Lors de son premier procès en 2023, la justice l'avait condamnée à 2 ans de prison avec sursis et 250 000 euros d'amende.
0: Pas de Tour de France pour Julien Bernard.
2: Notre cycliste dijonnais va bien suivre la grande boucle, mais ce sera sur son canapé et devant la télé. Il le dit avec émotion dans un post sur les réseaux sociaux. Un virus a gâché sa préparation du Tour et du coup, il n'est pas retenu dans la formation de son équipe Lidl Trek. Le Tour débute samedi avec un contre-la-montre à Barcelone. On vous met déjà plein d'infos sur notre site ici.fr. Direction les quarts de finale pour l'équipe de France des moins de 17 ans au Mondial en Turquie et l'équipe de France de basket. Les coéquipiers du Dijonais Lorenz Sanz, entraînés par la légende Tony Parker, viennent de surclasser la Chine en 8e de finale. Score final 96 à 70. Au prochain tour, les jeunes basketteurs affronteront le vainqueur du match qui se joue ce soir entre la Turquie et le Venezuela. On a tous dansé sur ces tubes. Victor Willis, le chanteur de Village People, s'est éteint à l'âge de 74 ans. C'est lui qui incarnait le personnage du policier sur les pochettes des disques. Le groupe, tenez-vous bien, a vendu 100 millions d'albums au cours de sa carrière. Il a aussi fait parler de lui récemment en s'associant à la campagne présidentielle de Donald Trump.
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2: Un ciel un peu perturbé, est-ce que ça va durer comme ça, Florence, ou toujours très chaud?
0: Non, c'est quand même assez chaud. Enfin, c'est supportable. Voilà, j'ai envie de vous dire que c'est supportable parce que ce soir, si vous avez envie de dîner dehors, par exemple,
2: c'est une bonne idée.
0: On va avoir 23 degrés à Saint-Bernon et Saulieu, 25 à Semur-en-Auxois, 26 à Dijon, Beaune, Chalon-sur-Saône, Montbard et Châtillon-sur-Seine. On a quelques nuages discrets, mais c'est plutôt du soleil. Cette nuit, le ciel va rester clair. Les températures vont bien redescendre. Entre 13 et 18 degrés. Donc vous voyez, ça va. Pour dormir, c'est plutôt sympa, en fait.
2: On va respirer, c'est une bonne chose. Est-ce que ça respire aussi sur les routes?
0: Alors, sur les routes, à cette heure-ci, c'est un petit peu encombré sur une partie de la Lino, vraiment à l'extrême nord de Dijon. C'est encombré aussi sur le sud de la voie Georges Pompidou, plutôt dans le sens intérieur. Ailleurs, ça roule pour l'instant correctement, mais je me permets quand même de rappeler le numéro de téléphone, si jamais vous rencontrez des petites difficultés, 03 80 42 15 15. Est-ce qu'à tout hasard, vous auriez la gentillesse de revenir tout à l'heure à 18h?
2: Quand c'est demandé comme ça, on ne peut pas refuser.
0: Vous avez vu comment je m'y suis prise?
2: Merci. Hein,
0: j'étais sûre. Merci Olivier, à tout à l'heure.
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0: C'est avec un orchestre symphonique qu'il enregistre cette chanson, Marc Lavoine, le parking des anges. Et le point de départ, figurez-vous que c'était l'assassinat de Pasolini. Le chanteur s'est juste un petit peu arrangé avec les personnages. Alors vous pouvez tout simplement vous laisser porter par la musique.

0: Le Parking des Anges et Marc Lavoine.
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0: C'est chez vous que l'on se pose l'après-midi avec plein de choses à vous dire et quelques bons disques aussi. Ce week-end, il y a du jazz à Semur en Auxois avec un festival, ce qui veut dire que si vous êtes dans le coin, vous allez peut-être avoir envie de sortir. On vous parlera aussi de quelques temps forts du programme de ce festival. Et puisqu'on est dans les festivals, vers 17h30, on jettera un œil sur de la musique classique à Beaune ce vendredi. Et on commencera aussi à s'intéresser un petit peu à Chalon dans la rue qui arrive un peu avant la fin du mois. Toute l'équipe d'Ici Bourgogne vous souhaite un très bel après-midi de juillet. C'est le premier après-midi du mois de juillet d'ailleurs, entre parenthèses. Ça fait mal, c'est ce qu'elle nous chante, c'est son dernier titre et elle s'appelle Vita.

0: constat, et ça fait mal, les sorties, elles sont ici tous les après-midi. Le jazz s'apprête à s'installer dans la capitale de l'Auxois-Morvan à partir de demain, dans le parc de la mairie de Semur-en-Auxois, au pied de la collégiale. Igor est l'un des membres du bureau de programmation. Il est au micro de Jordan Monet. Une jauge réduite à 400 places, mais alors pourquoi ce choix ?
1: En fait, c'est vrai que c'est un endroit très particulier parce que bon, il y a la collégiale juste à côté, la mairie derrière, et puis le parc est comme un petit écrin pour le public qui est très proche de la scène. La scène est très très à proximité, donc il y a une sorte d'intimité qui se fait avec les artistes, et c'est assez chouette pour profiter de la musique.
2: Ben
1: et,
2: oui.
1: Et voilà.
2: Carrément.
1: Cette année, on retourne à la mairie au parc de la mairie comme l'année dernière. Et on a rajouté une petite nouveauté, c'est le Village Jazz qui va être sur la place qui est devant le parc, où là on aura les buvettes et les restaurations, du food truck, des dégustations de vin comme vous en aviez parlé. Il y a des ateliers percussions, il y a aussi des garderies pour enfants si jamais vous avez des enfants, vous pouvez les emmener. Voilà, ça va être un peu plus vaste, un peu plus grand que d'habitude, mais avec une partie concert, un endroit vraiment proche de la musique, et une partie accueil festif, etc. Voilà.
2: Oui, voilà, chaque nouvelle édition, de toute façon, permet on tente un petit peu des nouveautés, comme vous venez de nous l'expliquer. La programmation, d'ailleurs, fait la part belle à la diversité et à la nouvelle génération, avec notamment Clou and Ange, je ne sais pas si je le dis bien.
1: Clou et Ange, ouais, c'est des bourguignons.
2: Ouais. Ouais.
1: Ils font de l'électro, ils commencent le festival, là, donc c'est jeudi. Donc il y a le conservatoire de Dijon et Clou et Ange qui viennent. Clou et Ange font de l'électro, et on termine le festival samedi avec Émile Londonien, un trio strasbourgeois qui fait de l'électro aussi, la house jazz, hein, mais voilà, c'est très très moderne comme proposition.
2: Oui, c'est ce que j'allais vous dire, je suis pas sûr de tout comprendre, de l'électro, mais dans un festival de jazz, c'est de l'électro jazz.
1: En fait, c'est des sonorités électro, mais avec des vrais instruments. Et puis il y aura de la funk aussi avec Ludivine Sambour, une flûtiste qui reprend des titres de Gilles Scott-Heron et qui va jouer vendredi soir. C'est très festif, c'est du jazz. C'est du jazz très large, ça accueille vraiment toutes les sensibilités de musicales, que voilà, donc tout le monde sera bienvenu, quoi.
0: Bon, il y a de quoi passer un très bon moment en tous les cas, du jazz dans un chouette lieu dès demain, et c'est à Semur en Auxois. De la musique d'aujourd'hui avec Shakira dans quelques instants, et la musique d'hier aussi, nous sommes en 1985, Take On Me, c'est le groupe A-ha.

0: avec Shakira. On a quelques festivals à se mettre sous la dent dans les prochaines semaines, en Côte d'Or et en Saône-et-Loire. On en a d'ailleurs deux à vous conseiller dans quelques minutes. Et puis si vous étiez chez vous tranquillement en train de vous demander ce que devenait la Russo, on l'a retrouvée, elle passera une tête juste après ça.
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0: Et c'est parce que vous l'aviez oublié qu'on a eu envie de le ressortir, ce titre. Et je suis sûre que ça vous fait plaisir. On peut dire merci ici Bourgogne. Vous allez l'avoir dans la tête toute la journée. Vous verrez, c'est sympa comme tout.
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0: Tiens, si vous aimez la musique classique, direction Beaune, le festival de Beaune débute ce vendredi et fait vibrer la cour des Hospices et la basilique Notre-Dame avec les plus grands artistes internationaux. Au programme cette année, des opéras en version concert, de grands oratorios, et des œuvres de Handel, Vivaldi ou encore Bach, un rendez-vous incontournable pour les amateurs de musique baroque que vous êtes peut-être, dans un cadre patrimonial absolument exceptionnel. Et puis si vous êtes plutôt sur la Saône-et-Loire, impossible de manquer Chalon dans la rue du 23 au 26 juillet. On prend un petit peu d'avance parce que des fois on aime bien réserver un hôtel par exemple pour ces moments-là. Pendant plusieurs jours, le centre-ville se transformera en immense scène à ciel ouvert. Des centaines d'artistes investissent les rues avec du théâtre, des spectacles acrobatiques, de la danse, de l'humour, des performances étonnantes. La plupart des représentations sont gratuites, ce qui ne gâche rien.
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0: Guitare reconnaissable entre mille, une ambiance balade qui colle bien avec ce premier jour du mois de juillet, Sultans of Swing, presque 6 minutes de bonheur musical avec Dire Straits.

0: Dire Straits et Sultans of Swing, c'est sur les brocantes et les vides-greniers de la région que vous pouvez rencontrer Guillaume Pierre cet été. Pour Ici Bourgogne, armé de son cabas et d'un billet de 3 euros, il tente de bonnes affaires, mais à force de marchander, il finit par tomber sur plus filou que lui quand il tente de tendre son micro.
1: Est-ce que si je vous offre cette prestation, vous seriez garant d'acheter quelque chose sur mon stand ?
2: Vous avez entendu ? J'ai tout enregistré, hein, voilà. Et c'est ben, pour vous dire, ce jeune homme est malhonnête.
1: On est dans le business. Il n'y a absolument pas de malhonnêteté.
2: Il monnaie en fait une interview contre. Alors visiblement, il y a du FIFA, il y a du jeu PS4, il y a de la Pokémon.
1: Il y a un peu de tout, vous savez.
2: C'est quoi le prénom ?
1: Mathieu. Mathieu, voilà.
2: Enchanté Mathieu, tu viens d'où ?
1: Je viens de Dijon, je suis né ici. Voilà.
2: Bien, et donc la partie du stand qui te concerne, c'est ?
1: Moi, c'est exactement la partie Pokémon avec un peu de vêtements que je mets plus, donc voilà, de l'occasion.
2: Donc du t-shirt, des choses comme ça.
1: Du t-shirt, du jean, des chemises, un peu de coffret Pokémon, des cartes également.
2: Et on sent que l'argent de poche est passé dans les cartes, hein, quand même.
1: Ah, l'argent de poche, il est passé plus que dans les cartes, là. C'est plus l'argent de poche, c'est le salaire, c'est un peu tout. C'est la maison.
2: Grand fan Pokémon.
1: Non, oui, là, grand fan. J'ai commencé depuis que je suis tout petit. Ouais. J'ai arrêté et derrière j'ai repris là il y a 2-3 ans et j'arrive plus à m'arrêter en fait.
2: Il y a 3 ou 4 classeurs quand même. Hein,
1: là, ouais. Il y a beaucoup de classeurs, il y a de tous les prix, pour tous les budgets.
2: Je sais pas combien ?
1: Il y a jusqu'à 80 euros.
2: Ah, c'est voilà. Déjà de la belle carte.
1: Il y a de 10 centimes à 80 euros.
2: Un petit mot, c'est la maman, c'est qui ?
1: C'est la maman.
2: Non, elle dit non. Allez, un petit mot. Allez, le prénom. Le prénom, moi le prénom.
3: Pascal.
2: Oh, il est pénible, celui-ci, demande-la.

0: 3 euros, je l'ai pas dit au fiston. Il y a les cartes à 10 centimes. Jeune homme, j'ai un budget de 3 euros. La radio, les deux radios qui m'emploient m'ont dit à 3 euros par jour pour mettre dans le cabas un objet. Donc si c'est une carte, pourquoi pas
1: 3 euros. 3 euros. Moi, ce que je conseillerais, je ne prendrais pas forcément les cartes à 10 centimes, je conseillerais plutôt une carte de la génération où vous êtes né.
0: La mienne ? Ah ben mon gars, t'es mal barré.
1: Ou la personne qui achète. Et derrière, la carte qui le fait le plus plaisir. Exemple, si vous êtes né en 90-95, prenez une carte des tout premiers sets qui sont sortis. Et sachant qu'on en trouve à 2-3 euros en fonction des états.
0: Bon, il m'a perdu. Je vais négocier avec maman alors. Allez, allez. Merci beaucoup. Bon, Pascal, un jeu de société, 3 euros, on n'en parle plus ?
2: Des jeux de vocabulaire.
0: Allez, oui, ça fera du bien.
2: Vocabulon,
0: ça a l'air passionnant. Merci beaucoup. Je vous le prends pour 3 euros. Allez, merci bien.
3: Allez, hop, une fois de plus, l'affaire est dans le sac. Enfin, plutôt dans le cabas. 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

0: encore et encore. Francis Cabrel, et juste avant, on avait Zazie, le dernier Zazie qui s'appelle Peu importe.
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0: J'en connais un qui a très très envie d'aller au parc de l'Auxois. Bonjour Jérémy.
3: Bonjour.
0: Comment ça va ?
3: Ça va et vous ?
0: Ça va bien. Qu'est-ce que vous faites de beau à Dijon cet après-midi ?
3: Ah bah là j'ai fini le travail, j'étais à la maison.
0: Ouais.
3: Et puis je vous écoutais.
0: Ah bah c'est bien. Et puis vous vous êtes dit, tiens, le parc de l'Auxois, ça fait une éternité que je n'y ai pas mis les pieds.
3: Exactement. Et puis mon fils il sera content.
0: Ah bah carrément. Bon, qu'est-ce qu'il aime le fiston quand il va au parc de l'Auxois ?
3: Bah justement, il aime bien voir les pandas.
0: Ouais, lesquels ?
3: Les roux.
0: Les pandas roux, ben oui, je vous demandais panda roux, panda tigre. Non, c'est les moustiques tigres, mais ça, on n'a pas du tout envie de les adopter ou de les mettre dans un zoo. À la limite, si on peut s'en débarrasser, on est content. Mais les pandas roux, exactement, qui sont arrivés au parc de l'Auxois. Vous avez un animal préféré, vous, Jérémy ?
3: Oui, mais il n'y en a pas, c'est les crocodiles.
0: D'accord, ne me dites pas que vous en avez un chez vous, s'il vous plaît.
3: Non, j'en ai pas.
0: Et qu'est-ce qui vous fascine, tiens, chez les crocodiles ?
3: Parce que c'est des animaux préhistoriques, on va dire.
0: Ouais.
3: Ils sont là depuis toujours, donc c'est impressionnant.
0: Mais vous devriez être en vacances, par exemple, dans un coin où il y en a, je sais pas moi, en Australie ou en Floride, voilà. Vous iriez vous baigner au milieu ou pas du tout ?
3: Non, je les regarderais de loin.
0: D'accord, oui, c'est-à-dire que vous les aimez bien soit empaillés, soit de loin, quoi.
3: De loin, pas empaillés.
0: Bon, non, c'est vrai, vous avez raison. C'est quand même mieux vivant, un animal. Bon, bah écoutez, on est ravis en tous les cas de vous offrir ces deux invitations pour vous et pour le fiston. Il s'appelle comment, votre petit garçon ?
3: Milan.
0: Il a quel âge ?
3: 2 ans.
0: Oh, bah oui, alors là, il va être ravi. Mais attention, hein, parce que des fois, les enfants à 2 ans, ils vont s'intéresser plutôt aux petits moineaux qui picorent dans les allées du parc plutôt qu'aux animaux qui sont dans les enclos. Non, c'est vrai, hein, c'est du vécu. Voilà, donc, bon, bah, en tout cas, vous passerez un bon moment. On vous met ça de côté. Et quelle est votre radio locale en Bourgogne, Jérémy ?
3: Ici, Bourgogne.
0: Eh ben voilà, que vous écoutez toute la journée ? Enfin, quand vous n'êtes pas au boulot.
3: Je travaille, mais régulièrement.
0: Bon, d'accord. Bah, continuez à nous écouter, on est ravis de vous avoir avec nous. Et puis, je vous souhaite une belle journée. À bientôt, Jérémy.
3: Merci, bonne journée.
0: Au revoir. Dans moins d'un quart d'heure, ce sera l'heure des infos. Et puis, bah, tout de suite, on profite un petit peu de la musique avec les Stranglers et Always the Sun.

0: Eyes, The Sun et les Stranglers. Juste avant les infos de 18h, un chanteur, une chanteuse qui ont un énorme point commun. Leur nom de famille commence par la lettre C. C'est passionnant, hein. Alain Chamfort et Charlotte Cardin à suivre.
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0: The Way We Touch, Charlotte Cardin.
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0: Et c'est le moment de vous souhaiter un bel après-midi d'été, il est 18h. L'heure des infos avec vous, Olivier Estran. Et après la canicule, EDF veut inciter nos communes à climatiser les écoles.
2: Et oui, l'opérateur historique de l'énergie en France promet une subvention de 10 000 euros pour les communes qui installeront une clim réversible dans leurs écoles. À l'échelle nationale, ça fait une grosse enveloppe de 80 millions d'euros pour rafraîchir les bâtiments. Mais alors, est-ce une bonne idée? La climatisation est accusée de participer au réchauffement climatique en consommant de l'énergie et en rejetant de la chaleur à l'extérieur. Pour Carmen Munoz-Dormois, la directrice régionale d'EDF en Bourgogne-Franche-Comté, eh bien, c'est un faux procès.
3: C'est exact qu'une pompe à chaleur, une clim, un processus thermodynamique va produire du froid et va rejeter de la chaleur de façon très efficiente. C'est comme votre frigidaire. Mais vous voyez bien que votre frigidaire n'arrive pas à réchauffer votre maison en hiver. Donc c'est un peu la même chose pour les villes. Les études que nous avons faites avec nos chercheurs montrent que, par exemple, sur une ville comme Paris, si on la climatise entièrement l'augmentation moyenne des températures, ce ne serait pas plus de 0,1 degré. Il faut s'imaginer comment c'est difficile de chauffer une ville en hiver. Si on parle de chauffer une ville, et ben c'est pareil, c'est également difficile de la chauffer en été. Donc les procès qui en effet, c'est exagéré.
2: Et selon la directrice régionale de EDF en Bourgogne-Franche-Comté, eh bien des dizaines de communes de Bourgogne-Franche-Comté se montrent déjà intéressées. Pas de volet, pas de loyer, c'est le titre d'une pétition qui compte déjà 30 000 signatures en France. Cette pétition, lancée par un collectif de militants et d'associations d'aide au logement, veut instaurer un droit à suspendre les loyers dans les logements dépourvus de protection solaire et de ventilation, les logements bouilloires. Cela inciterait les propriétaires à faire des travaux nécessaires. On vous met les détails sur notre site ici.fr. De son côté, Catherine Hervieux, la députée Europe Écologie Les Verts de Côte d'Or, demande au pouvoir public de s'adapter, de se mobiliser. Elle assure que les bâtiments publics ne sont pas suffisamment adaptés à ce réchauffement climatique. En cause, écrit-elle, le manque de vision à moyen et à long terme, la nature des matériaux utilisés, le manque de végétalisation des alentours, alors que tout cela devient un enjeu de santé publique.
0: Voilà une entreprise qui se porte très bien, c'est Safran Electronics à Dijon.
2: Le géant de l'industrie militaire va investir 20 millions d'euros pour agrandir son site qui se trouve boulevard de Stalingrad. Le groupe Safran souhaite doubler sa production de viseurs pour porte-avions, hélicoptères ou encore sous-marins, des éléments qui sont assemblés ici, à Dijon. Le nouveau site de production va être construit juste à côté de l'ancien. Les travaux débuteront à l'automne. Safran emploie 421 salariés à Dijon et compte recruter 200 personnes de plus d'ici 3 ans. Jusqu'à 6 mois de prison avec sursis pour 4 organisateurs de la manifestation anti-bassine à Sainte-Soline. Il y a 3 ans, cette manifestation interdite avait été le théâtre d'affrontements avec les forces de l'ordre. Ces peines sont confirmées par une cour d'appel. On a désobéi pour que la loi sur l'eau soit appliquée, a réagi un des leaders associatifs. Les 4 condamnés vont se pourvoir en cassation. Direction les quarts de finale pour l'équipe de France des moins de 17 ans au Mondial en Turquie. Les coéquipiers du Dijonais Lorenz Sanz, entraîné par la légende du basket Tony Parker, viennent de surclasser la Chine 96 à 70. Au prochain tour, les Bleus affronteront le vainqueur du match qui se joue ce soir entre la Turquie et le Venezuela. Pas de Tour de France cette année pour Julien Bernard. Notre cycliste dijonnais l'annonce, la mort dans l'âme, dans un post sur les réseaux sociaux. Un virus a gâché sa préparation du mois de juin. Il n'est pas retenu dans sa formation mise en place par l'équipe Lidl Trek. Le Tour débute samedi par un contre-la-montre à Barcelone.
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2: Et Florence, sans être à Barcelone, il fera encore déjà chaud oui. En Côte d'Or et en Saône-et-Loire.
0: Absolument, il fait chaud ce soir, donc ça permet de manger dehors tranquillement. Il fera un petit peu plus frais cette nuit, entre 13 et 18 degrés, donc ça c'est plutôt cool. Et puis demain, un soleil qui brille toute la journée avec des températures encore comprises entre 27 et 31 degrés. Alors c'est vrai que 31 degrés ça peut paraître chaud, mais par rapport à ce qu'on a connu ces derniers jours, c'est relativement acceptable.
2: C'est mieux, on vous en félicite. Est-ce que sur les routes, ça se passe bien à 18h04?
0: Écoutez, les petits points point noir à cette heure-ci, c'est une partie de l'Allino au nord de Dijon, vers le rond-point de la Toison d'Or. Également, un petit bout sur l'est cette fois-ci, sur la voie Georges Pompidou. Et puis, il y avait un petit encombrement boulevard Pascal, mais le temps de le dire, j'ai l'impression que ça s'est légèrement résorbé dans Dijon. Donc, tout va bien. Vous pouvez quand même nous passer un petit coup de fil si jamais vous rencontrez des difficultés sur la route. On partage ce type d'informations. Et puis, le journal, ce sera tout à l'heure à 19h. Merci Olivier.
2: Merci Florence.
0: Bonne soirée.
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0: Et quand une musique commence d'une manière aussi mélodique, on sait que Jean-Jacques Goldman n'est pas loin. Ambiance de nuit, c'est l'histoire d'un couple qui décide de tout plaquer, de tout quitter pour partir à l'aventure. Jean-Jacques Goldman est sur Ici Bourgogne avec On ira.

0: Ah bah il a même pas fini sa phrase et puis voilà, il s'en va. Bon bah au revoir Jean-Jacques Goldman.
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0: Nouvelle heure de calme et de tranquillité avec de la musique et quelques bonnes idées de sortie. Loan Jacquet, responsable artistique du festival et chorégraphe de la compagnie Nalo, porte le festival Danse à Milly en Saône-et-Loire. Et on va prendre de ses nouvelles dans quelques minutes. Le festival débute ce vendredi. Et puis à 18h30, un festival en Côte d'Or et un festival en Saône-et-Loire, un autre. Garçon la note pour Dijon et les grandes heures de Cluny. Pour la musique, on a aussi un joli choix avec les Dexys Midnight Runners. Et tout de suite, c'est Marine.

0: escroc, elle s'appelle Marine. Un festival de danse à Milly en Saône-et-Loire, les 3, 4 et 5 juillet. Loane Jacquet, responsable artistique du festival et chorégraphe de la compagnie Nalo, qui porte l'événement. Bonsoir Loane. Allô, allô? Ah ben, il n'y a personne. Je ne sais pas ce qui se passe. Je vais demander à Stéphanie d'essayer de me rappeler Loane pour ce festival. Un festival qui a quand même quelques temps forts, dont on vous parlera tout à l'heure en fin d'émission. Parce que c'est vrai que c'est toujours bien de savoir qu'on peut bouger un petit peu, qu'on peut sortir un petit peu. Loane, vous m'entendez?
1: Oui, je vous entends.
0: On vous avait perdu.
1: Parfait, bonsoir à vous, bonsoir aux auditeurs et auditrices d'ici Bourgogne.
0: Alors Loane, c'est le 10e anniversaire de ce festival, on peut déjà dire quelques mots sur la commune?
1: Oui, bien sûr, la commune de Milly-la-Martine, donc qui est entre Mâcon et Cluny, qui est à mi-chemin entre les deux, et qui est un petit village de 300 et quelques habitants, qui a en son cœur la maison d'enfance du poète Lamartine.
0: Eh ben voilà, tout simplement. On peut aussi présenter la compagnie qui porte ce festival?
1: Bien sûr, donc moi je suis le chorégraphe de la compagnie Nalo, qui a été créée en 2021, donc après le festival, puisque j'ai présenté mes premiers spectacles de danse dans la maison d'enfance de Lamartine, étant plus jeune. Et au moment où j'ai souhaité me professionnaliser, voilà, j'ai créé cette compagnie qui est basée à Mâcon et qui après tourne en France et un peu à l'étranger, jusqu'en Outre-mer. Et donc on avait deux associations, l'association Danse Amie qui existe depuis donc 10 ans cette année, et la compagnie Nalo. Et donc je portais ces deux projets. Et cette année, pour la première fois pour nos 10 ans, on a décidé de fusionner ces associations pour pouvoir porter un seul et même projet.
0: Un festival de danse, mais on devrait peut-être mettre danse au pluriel, hein, parce que l'idée c'est d'ouvrir à tous les styles de danse.
1: Tout à fait. On accueille vraiment des compagnies très au répertoire très divers et variés. On a des compagnies de danse contemporaine, on a des compagnies de danse hip-hop, break. On a l'école supérieure de danse de Cannes, Rosé Lightower, qui vient avec des pièces néoclassiques, dont une pièce du directeur des ballets de Monte Carlo, Jean-Christophe Maillot, avec un extrait de Roméo et Juliette. Donc voilà, on a des choses extrêmement variées pour surtout avoir une proposition assez diverse pour le public et que chacun et chacune puisse s'y retrouver et peut-être s'étonner.
0: Mais justement, qu'est-ce que vous auriez envie de dire aux gens qui n'osent pas venir parce qu'ils ne savent pas à quoi s'attendre?
1: Voilà, alors déjà, je pense qu'avec la danse, il faut être extrêmement curieux, bien sûr. Et puis, cette année, on a voulu essayer de trouver, pour ces 10 ans, comment est-ce qu'on pouvait essayer de venir ouvrir nos portes encore plus grandes. Donc on a 4 temps de concerts gratuits. On a un premier apéritif concert avec le Big Band du Crescent qui est basé à Mâcon, qui est donc un big band de jazz. On a un concert de rap le samedi à 19h, un concert de musique électro le samedi soir à 22h et un DJ set le dimanche à 19h. Et voilà, l'idée c'est de pouvoir se dire on danse tous ensemble sur de la musique certes, et après comment est-ce qu'on peut inviter les gens à venir découvrir peut-être un peu plus, parce que bah voilà, il y a ce style varié de musique, il y a aussi des styles variés de danse. Comment est-ce qu'on peut venir fêter ensemble la danse, la musique dans un temps convivial, dans une maison patrimoniale magnifique.
0: Ouais, donc soyez curieux. Vendredi, samedi et dimanche, danse à Milly. Vous pouvez retrouver toutes les infos sur ici.fr et sur l'appli Ici. On vous mettra le lien pour avoir le programme en entier. Merci beaucoup, Loane. Bonne journée à
1: Merci
0: vous.
1: Merci à vous. Je vous souhaite une très bonne fin de journée et au plaisir d'en revoir certains, peut-être ce week-end.
0: À bientôt. Au revoir.
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0: Ça, c'est la musique qu'on aime. Eh ouais, la musique qu'on aime. Écoutez ça. Dexys Midnight Runners avec Common Eileen.

0: Eileen avec Dexys Midnight Runners. Attention sur les routes, si vous êtes actuellement en train de rentrer tranquillement à la maison, on a Jérôme qui nous signale qu'il y a un accident sur la rocade dans le sens nord-sud après l'échangeur 42 hôpital. La voiture, il y a une voiture immobilisée sur la voie de gauche, donc soyez très vigilants si vous passez dans les parages.
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0: On a appris la disparition de Victor Willis, le chanteur des Village People. C'était le policier. Il était également co-auteur. Il a aussi co-signé le titre I Love America, un des gros tubes de Patrick Juvet. Victor Willis avait 74 ans. On écoute les Village People avec le titre In the Navy.

0: In the Navy, les Village People qui ont perdu leur policier Victor Willis, il avait 74 ans.
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0: Alors, famille ou pas famille, c'est à vous de choisir. Et c'était Charles Doré.
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0: Une belle ambiance à Dijon dès aujourd'hui avec le festival Garçon la Note. Tout l'été, des concerts gratuits animent les terrasses, les places, les jardins de la ville. Jazz, chansons françaises, pop, musique du monde ou rock, il y en a vraiment pour tous les goûts. C'est l'occasion en général de découvrir de nouveaux artistes tout en profitant des soirées estivales dans une ambiance conviviale et festive. Vous allez adorer y aller en famille ou entre amis. Et pour les amoureux de musique classique, qui peuvent être les mêmes ou pas, Cap sur Cluny, cette fois-ci en Saône-et-Loire avec le festival Les Grandes Heures de Cluny. Cette année, c'est déjà la 59e édition. Pendant plusieurs semaines, des concerts réunissent de grands interprètes dans des lieux chargés d'histoire, comme le Farinier des Moines ou les églises de la cité. Des rendez-vous gratuits complètent cette programmation pour permettre au plus grand nombre de profiter de ce festival. Le prochain rendez-vous, c'est le 19 juillet avec les Souffles d'Éole en l'église Notre-Dame.
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0: Vous faites quoi cet après-midi? Est-ce que vous êtes à la maison ou plutôt dans la voiture? Nous, on est là en tous les cas et on vous accompagne en musique avec quelques-uns des tubes que vous aimez. Une chanteuse britannique, Desri et You Gotta Be.

Ah, ça fait toujours plaisir de réécouter des morceaux comme ça qu'on a particulièrement aimé à une époque. C'était Desri et c'était très chouette. On en est où, tiens? Regardons ensemble les programmes télé parce que ça nous intéresse en général. Si vous avez envie de regarder la télé ce soir, pourquoi vous en priveriez? Je vous le demande. On écoute Patrice Gascoigne qui, lui, a décidé, vu qu'il passe du temps dans les

0: est atteinte d'une maladie neuromusculaire dégénérative qui la cloue dans un fauteuil roulant. Mais Lucie, depuis toujours, a fait de sa passion pour la mode un métier, celui de créatrice de mode. Elle veut changer le regard sur le handicap, montrer qu'être différent n'empêche pas d'être ambitieux et aventurier. Avec son complice Jérémy Michalak, elle a fait plein de voyages et autant de documentaires sur France 5. Donc on a eu Lucie au Brésil, Lucie au Québec, Lucie en Californie, puis en Australie. La voilà donc ce soir en Thaïlande. Et comme pour tous les voyages, Jérémy Michalak lui a concocté plein de surprises.
1: Lulu, je vais te présenter la personne la moins présentable de Bangkok.
2: Ah, ça c'est intéressant.
1: Il s'appelle Cédric, également connu sous le nom de la caillasse pour les intimes. Moi, c'est mon pote depuis plus de 20 ans et il est installé maintenant ici à Bangkok où il a ouvert des salles de boxe thaï.
2: Ok.
1: Alors, je te préviens, il est grand, il est tatoué et il est musclé.
2: T'as une photo, il est bégé ou...
1: Alors, le point que vous avez en commun, c'est qu'il est très vulgaire.
0: Si les aventures de Lucie à travers le globe fonctionnent bien, c'est aussi parce qu'il y a une complicité très forte entre elle et Jérémy Michalak, les deux n'hésitant pas à se vanner, n'est-ce pas Lucie ?
2: Jérémy, c'est une vraie rencontre. On est tous les deux dans l'humour et dans la vanne. Et on est comme ça, chacun de notre côté, dans nos vies. Et du coup, quand on se retrouve, c'est une espèce d'explosion. On dit que qui aime bien châtie bien. Donc, voilà, on s'apprécie, sinon on ne se verrait pas autant. Oui, il y a plus qu'un programme télé. Il y a une réelle amitié, il y a un réel amour de se défoncer la gueule avec des vannes que moi je trouve drôles. Hein, c'est du moins parfois un peu râler pâquerette, mais on adore.
0: Partez en voyage ce soir sur France 5 avec Lucie en Thaïlande. À demain avec Patrice en coulisses télé.
3: 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Un petit peu de rock. I was made for loving you, c'est le groupe Kiss.

0: c'est un petit moment de rock un peu baroque, un peu sympa, un peu pop de cette époque-là. On était à la toute fin des années 70, 1979. I was made for loving you, c'était le groupe Kiss. Le passeport de l'été, ça c'est un moment chouette.
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0: Vous manquez d'idées pour occuper votre été avec le passeport de l'été? Ben, on a rassemblé 27 sites et activités de loisirs à partager dans toute la grande région. Des sites triés sur le volet par notre douanier très pointilleux. Voici comment ça s'est passé pour la luge des Cimes à Métabier.
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6: 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Accordé. Passeport de l'été.
0: Et le passeport de l'été, eh ben, c'est vraiment sympa. 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Elle est accessible dès 6 ans. Et toutes les photos sont sur station-métabier.com. 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La musique des années 80, c'est celle qui vous rappelle en général le plus de souvenirs. Vous aviez quel âge, tiens, en 87? Vous écoutiez peut-être ce titre, on l'appelait TTDA, Terence Trent D'Arby, avec Sign Your Name.

0: Elle s'appelle Louane, son titre c'est Conduire. Dans quelques minutes, vous aurez rendez-vous avec les infos tout simplement, mais après les infos, les amis, vous aurez peut-être envie de profiter de la musique des années 80. 100% années 80, c'est avec Laurent Petit-Guillaume qui vous permet de réécouter tous les titres sur lesquels vous avez aimé danser, vous avez aimé chanter ou même fredonner ou faire des la-la-la, hein, ça c'est bien aussi. Et puis, si vous aimez la musique, bah vous resterez après 20h. Zaz et Florent Pagny feront partie des essentiels de Décibel, donc un joli programme pour passer un bon moment.
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0: 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Daniel Fernandez avec le tango des enfants. Daniel Fernandez, grand voyageur aux racines espagnoles, gitane, melting pot réussi pour ses histoires du quotidien pour cet enfant de Fontaine d'Auge. Daniel Fernandez, le tango des enfants. 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

0: machine d'un amour tout propre et qui sent bon. Et c'était chouette avec Alain Souchon.
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0: Bonne soirée avec nous, il est 19h. Tout de suite, c'est l'heure du journal présenté par Marine Logénie.
2: Des milliers d'animaux d'élevage sont morts, en particulier dans les poulaillers pendant la canicule. Alors pour aider les agriculteurs à faire face à une potentielle troisième vague de chaleur depuis la fin mai, le ministère de l'Agriculture annonce plusieurs mesures, dont des prêts de trésorerie pour adapter les bâtiments à la hausse des températures, Edouard Marguier.
3: La ministre de l'Agriculture veut faciliter l'installation de systèmes de brumisation et de ventilation dans les bâtiments qui ne sont pas équipés. Annie Genevard assure que les premiers prêts garantis par l'État seront débloqués dans les tout prochains jours. Les éleveurs redoutent en effet une nouvelle vague de chaleur après la canicule de la semaine dernière. Des milliers d'animaux sont morts, en particulier dans les poulaillers. Il n'existe pas de bilan général, mais rien qu'en Bretagne, où il a fait plus de 40 degrés, près de 7000 tonnes de volailles ont péri. Surmortalité observée également dans les porcheries. Les services d'écarissage sont débordés au point que des opérations d'enfouissement d'animaux morts ont dû être organisées en urgence. Vu le contexte difficile, la Mutualité sociale agricole déploie un dispositif d'accompagnement psychologique pour les éleveurs touchés et le gouvernement annonce le report de tous les contrôles administratifs sur les exploitations.
2: Édouard Marguier, après le rouge canicule, le rouge feu de forêt, 6 départements du pourtour méditerranéen sont en risque très élevé d'incendie, des Pyrénées-Orientales jusqu'aux Bouches-du-Rhône. Un feu de forêt s'est déclaré sur la commune de Fréjus dans le Var à 16h cet après-midi. Le Var qui lui est en orange. 30 hectares ont déjà été brûlés. 3 campings évacués. Risque d'incendie et forte chaleur au menu d'une nouvelle cellule interministérielle de crise à Marseille. Demain, le Premier ministre se rendra sur place pour consulter les différents états-majors et les élus du département. 4 mois de prison avec sursis, 10 000 euros d'amende requis aujourd'hui au procès du maire d'Arcachon, Yves Foulon, devant le tribunal correctionnel de Bordeaux. En mars, le dimanche du premier tour des élections municipales, il avait insulté, menacé son principal opposant, l'écologiste Vidal Baude, qui avait porté plainte dans la foulée. Des propos filmés, diffusés dans une vidéo vue plus de 3 millions de fois. Et le maire d'Arcachon a continué sur sa ligne de défense. Pour lui, il s'agit d'un coup monté, Alice Marot.
4: Je croyais avoir une conversation d'homme à homme, explique Yves Foulon, sobre dans son costume noir. Il parle d'un coup monté, il ne savait pas qu'il était filmé, mais s'excuse tout de même pour ses propos et reconnaît des insultes. La vidéo est retransmise sur grand écran dans la salle d'audience. Les mots résonnent, vous êtes un enfoiré, un enculé, ça va être terrible pour vous et pour votre famille. Avant d'être un maire, il est avant tout un homme. On a quand même de la testostérone, ose son avocat, qui fait d'Yves Foulon la victime face à un opposant qui a voulu lui nuire en exposant sa maison privée pendant sa campagne. Mais il n'y a dans cette scène aucune provocation de la part de Vidal Baude, rappelle la procureure. Quand on dit « ça va être terrible pour vous et pour votre famille », je ne vois pas ce qu'on peut comprendre d'autre que des menaces très claires, assène-t-elle, avant de rappeler le devoir d'exemplarité des élus pour ne pas fragiliser une confiance des citoyens déjà suffisamment écornée, dit-elle.
2: Récit d'audience, signaliste Marot, ici Gironde. Est-ce qu'il vous arrive de téléphoner en kit main libre en voiture? Eh bien, ce n'est pas interdit, mais ça peut être dangereux. C'est la principale conclusion d'une étude dévoilée aujourd'hui par Assurance Prévention à la veille des premiers gros départs en vacances. Ce comportement multiplie par 3 le nombre d'accidents. Une campagne de sensibilisation est d'ailleurs lancée à la télé, sur Internet et à la radio, Benjamin Hilly.
5: L'inspecteur, il arrive à la cabane.
6: Dans cette vidéo, il n'y a pas de téléphone portable. Le conducteur a les deux mains sur le volant.
7: Mais bien sûr.
6: Mais il roule et téléphone en même temps.
8: Attention. Papa, tu l'as vu le monsieur au bord de la route là ?
9: Au volant, téléphoner est dangereux, même avec un kit main libre.
6: Et pour arriver à cette conclusion, Assurance Prévention a commandé une étude. 26 participants, 2000 km parcourus sur un simulateur. Les conducteurs ont roulé tout en dialoguant avec une intelligence artificielle. Éric Lemaire, vice-président de l'association.
10: Les personnes qui étaient dans les simulateurs ont eu 3 fois plus d'accidents lorsqu'elles avaient une conversation téléphonique. 20% de freinage brutaux, 84% de personnes qui se perdent.
6: Invité à commenter cette étude, Dominique Bouillet, professeur à Sciences Po.
11: Alors, l'intérêt de la comparaison entre la conversation à deux dans l'habitacle par rapport à la conversation téléphonique, c'est que quand on est à deux, la personne qui est à côté de vous, peut elle-même fournir des signaux d'alerte. Alors la conversation téléphonique, en revanche, vous êtes engagé dans un autre monde.
9: Je te rappelle plus tard. Et si nous transmettions la bonne attitude ?
6: Un appel à la responsabilité, à la prudence, donc même si au volant, la réglementation n'interdit que l'utilisation du téléphone tenu en main, mais aussi les écouteurs, le casque audio et les oreillettes Bluetooth.
2: Benjamin, il est prudence donc sur la route des vacances. Il va y avoir du monde. Bison Futé prévoit un week-end chargé sur les routes, hein, du rouge dès vendredi, dans le sens des départ en Île-de-France et dans l'Est, rouge également le samedi encore en région parisienne et dans le quart nord-ouest, toujours dans le sens des départs. Carte et prévisions sur ici.fr.
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0: Une météo très agréable ce soir, avec encore du soleil, très peu de nuages, des températures qui vont de 23 degrés à Saint-Bernard-et-Saulieu, à 25 à Semur-en-Auxois, ça grimpe jusqu'à 26 degrés pour Dijon, Beaune, Chalon-sur-Saône, Montbard et Châtillon-sur-Seine. Cette nuit, le ciel est plutôt clair, on va pouvoir dormir plutôt correctement, puisque les températures seront assez fraîches, comprises entre 13 et 18 degrés, et demain, c'est encore du soleil.
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7: Bonsoir à tous. Et oui, ça y est, le mois de juillet vient de commencer. Et s'il est synonyme de vacances pour vous, je vous les souhaite merveilleuses. Et n'oubliez pas que chaque soir dès 19h, pour l'apéro, on s'occupe de l'ambiance musicale. Et ça commence comme ça.

0: Queen, I Want to Break Free, en 1984.
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0: Un tube qui déclencha le scandale à cause du clip dans lequel on voit les membres du groupe habillés en femmes. Scandale surtout au Brésil, lorsque Freddie Mercury apparaît sur scène dans son costume de femme de ménage à forte poitrine. Une incompréhension totale parce que là-bas, la chanson était devenue un hymne contre la dictature. Le clip ayant été censuré par la chaîne MTV, les Brésiliens n'ont pas compris un tel accoutrement. Tout est rentré dans l'ordre. Allez, la suite, c'est sans scandale, Fade to Grey, visage.
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0: Muriel Dac, c'était Tropique. Une pétillante petite belge qui séduit la France avec ce titre qui se classera 6e au top 50 en 86. Vous écoutez 100% années 80, chaque soir on se souvient de ces chansons, de ces artistes qu'on a aimés durant cette décennie. Certains ont malheureusement rejoint les étoiles mais nous laissent des chansons inoubliables. C'est le cas avec Gérard Blanc qu'on retrouve dans un instant avec Du soleil dans la nuit.
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1: Rue Jean-Jacques Rousseau, rue d'Assas, rue Vannerie, je suis en train de vous mettre sur la route du quartier des Antiquaires à Dijon, où se déroule ce vendredi la Gigi Summer Night. C'est une soirée d'été organisée par tous les commerçants de ce quartier historique. Karaoké, concerts, restauration, jeux, chaque établissement passe en mode été avec vous. Cette Summer Night commence donc vendredi à partir de 17h et c'est jusqu'au bout de la nuit dans le quartier des Antiquaires à Dijon. En Saône-et-Loire, la saison des brocantes et vide-greniers d'été a aussi commencé. Il y en a par exemple à Tournus ce dimanche, une foire aux puces. Elle est organisée par les amis du Ballon Rond. La foire se déroule au stade du Pas Fleuri de Tournus. Ça commence à la fraîche, hein, dès 6h le matin. Comme d'habitude, vous retrouverez sur place de quoi vous restaurer. Un livre oublié, un objet ancien, un jouet, un objet de décoration qu'on déniche par hasard. C'est toute la magie d'une brocante. L'entrée coûte 1€ et c'est donc dimanche toute la journée au stade du Pas Fleuri de Tournus en Saône-et-Loire.
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0: Michael Jackson, Dirty Diana.
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0: Ah non, mais du rock chez Michael Jackson en 88, on n'en avait pas vraiment rêvé, mais ce titre nous a tous mis KO de bonheur dès le premier round. Enfin, disons, plutôt dès la première écoute de l'album Bad. Un chef-d'œuvre. Oui, ces envolées de guitare de Stephen Stevens, guitariste de Billy Idol, nous ont fait dresser les poils de plaisir. Je m'emporte. Le souvenir est remonté trop fort. Bon, on se calme pour poursuivre avec J'ai faim de toi, Sandy Stevens.
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0: Murrayhead, c'était One Night in Bangkok. Un tube mondial qui à l'origine figurait sur un album concept pour une comédie musicale qui s'appelait Chase, composé par les deux barbus du groupe suédois ABBA. Et ben voilà, petite anecdote, c'est comme ça tous les soirs, hein, 100% années 80. Bon, dès 20h, Émilie Mazoyer que vous allez retrouver pour les essentiels de Décibel. Mais avant cela, pourvu qu'elle soit douce, Mylène Farmer arrive. Belle soirée à tous. Tiens, c'est juste après ça.
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1: Et la soirée continue sur votre radio locale. Ici, il est 20h.
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2: Et bonjour.
3: Ah,
2: et
3: bonsoir. Je suis tellement contente. Oui, bonjour, bonsoir.
2: On sait plus où on est.
3: Alors, j'imagine qu'une semaine de sortie d'album, tu sais plus si c'est bonjour ou bonsoir.
2: Ouais.
3: Et puis, tu sais plus si c'était hasta luego ou good morning. Parce qu'en plus, tu fais de la promo dans tous les pays, là, pour ce disque.
2: Ouais, non, c'est cool. Après, l'accueil est sublime. Donc, c'est hyper agréable de partager avec tous les gens.
3: Thank you for being here, Zaz. Merci d'être avec nous.
2: Yeah.
3: Je vais me transformer en Nelson Montfort.
2: En anglais, vraiment.
3: Pour vous annoncer, donc, oui, que Zaz sort son 6e album, Sain et Sauf.
4: Allez,

0: spontanément la voix de Zaz, son timbre, son grain. Ah ouais. Et ce titre, quand même, qui n'est pas anodin, sain et sauf, c'est une expression qu'on utilise pendant un moment de soulagement après le danger. Est-ce que tu as la sensation d'avoir été, de t'être mise en danger, alors dans tes 15 ans de carrière ou même dans ta vie?
1: Oui, j'ai été beaucoup en danger et, ouais. Et je me suis mise beaucoup en danger après. Oui.
0: Parce que l'expression sain et sauf, elle n'est pas anodine, quoi.
1: Ah bah non, elle n'est pas anodine, mais c'est vrai que j'ai traversé énormément de choses, mais j'ai une capacité de mourir et renaître assez exceptionnelle, vraiment.
0: La chanson qu'on va écouter, c'est une des premières que tu as dévoilée sur ce disque. Elle s'appelle « Je pardonne ». Donc là aussi, on est sur du soulagement. Après la colère vient le pardon.
1: Oui. Donc
0: en fait, je trouve que tout ça, que ce soit le titre de l'album, la chanson que tu as choisie pour nous le présenter il y a quelques mois et tout ça, tu as un gros message à faire passer. Alors sur toi-même, évidemment, mais aussi peut-être une sensation à partager avec les autres, de dire la résilience, en fait, ça fait du bien.
1: Oui, après, il faut traverser tout ça et c'est comme quand les gens te disent ça y est, t'es heureuse, t'as le bonheur. On dirait qu'il est dans une petite boîte et ça y est, t'as le bonheur dans la boîte. C'est pas si simple que ça. C'est la vie, elle est faite de haut et de bas. Il faut aussi accepter tout ça. C'est juste que je pense que à force d'avoir expérimenté, à un moment j'avais envie de me détacher aussi de choses qui étaient néfastes pour moi, de relations. Tu sais, quand tu veux que l'autre connaisse ta souffrance, quand tu veux, et tout mon travail que j'ai fait depuis mes 20 ans, en fait, à peu près 20 ans, ça a été justement de retrouver toute ma liberté, de me défaire de ce qui m'appartenait pas, des choses que la société voulait que je, tu vois, des injonctions qu'on a à être ou à pas être, des choses.
0: Et c'est encore plus quand on est dans l'œil du public.
1: Oui, bah disons que en fait, quand j'ai eu la notoriété, ça a réveillé les failles que je pensais avoir réglées. Les failles se sont ouvertes et les gens ont été joués dedans et ça m'a donné une bonne base de travail, en tout cas, ça c'est sûr.
0: Oui, je me doute.

0: pardon.
1: Zaz, oui. Oh là là, cette chanson s'appelle Je pardonne. Oui. Ce qu'on a dit tout à l'heure sur le fait de comme un phénix, mourir et revenir, renaître, voilà, ouais. Renaître ouais. Plein de fois. Sur ce retour-là, sur ce nouvel album, Zaz, le sixième, donc je le rappelle, qui sort vendredi. Ouais. T'as une nouvelle équipe, une nouvelle maison de disques, un nouveau management. Donc là, c'est un retour presque sur table rase.
0: Table rase, je sais pas, parce que il y a des choses qui ont été avant qui étaient merveilleuses et qui portent ses fruits aujourd'hui aussi.
1: Mais t'as changé beaucoup de choses.
0: Oui, je pense qu'en fait j'avais une fin de contrat. J'avais le choix d'être soit en indépendant, soit de re-signer dans une maison de disques. J'avais très envie d'être indépendante, mais vu qu'il y a le succès à l'international, ça fait beaucoup de boulot. Et je venais juste de rencontrer mon équipe de management. Et en fait, je me disais, c'est un peu casse-gueule tout seul. Ça fait beaucoup de boulot et j'ai rencontré Vincent Frérebeau qui a toutes les qualités d'un indépendant
1: et
0: les grandes forces d'une grande major. Donc ouais. C'était et surtout la joie qu'il avait à vouloir que je vienne avec lui. Et je me suis reconnue en fait en lui, c'est-à-dire que c'est une locomotive, c'est quelqu'un qui rêve, c'est quelqu'un. En plus, il aime les artistes, il aime la magie de la scène, il aime la magie du spectacle et tout ça. Et il c'est un gros kiffeur.
1: Je sens que ça t'amuse toi d'être dans un endroit où il y a à la fois Vianney et Chaka Ponk.
0: Ouais, et puis il y a pas que, il y en a plein. J'en ai découvert, il y en a vraiment des merveilleux quoi. Et c'est très éclectique, mais il y a un point commun chez tous les artistes, c'est-à-dire il y a quelque chose de très humain. Et c'est vraiment une famille. Il y a vraiment c'est vraiment vrai. Hein, c'est une famille. Et il y a plus de gens d'ailleurs qui travaillent que d'artistes. C'est-à-dire plus de gens qui autour, travaillent autour que d'artistes. Et puis il y a Nathalie Noëlec qui a travaillé toute mon image. Et elle m'a fait rencontrer des gens exceptionnels sur le clip, sur les clips, sur le visuel des albums. Enfin, c'était hyper agréable d'avoir des gens mais qui, enfin je sais pas, moi aussi j'ai changé, donc je pouvais mieux accueillir les choses et du coup j'ai trouvé beaucoup d'amour, de bienveillance et je trouve ça trop cool.
1: Ah, c'est une bonne nouvelle. Alors sur cet album Sain et Sauf, vous allez avoir des surprises. Alors oui, vous allez retrouver la Zaz que vous connaissez évidemment, mais on ne s'ennuie jamais et certainement pas dans ce disque-là avec Zaz. La preuve avec ce titre, on peut comme ça. On peut

0: les enfants, parce qu'elle sait tout faire, Zaz.
1: Alors, j'étais pas toute seule, hein. Il y a eu plein de bons musiciens. J'ai pas tous les noms en tête, mais la chanson, c'est Noé Préchop qui a écrit, et il y a un musicien qui a composé aussi avec. J'ai pas le nom là, parce que je suis désolée pour lui.
0: Il sera écrit en gros dans les pochettes, voilà, dans la pochette de ton disque.
1: Il y avait une maquette. On aimait vraiment l'énergie de la maquette. Ensuite, on est parti en studio faire une version acoustique avec des très bons musiciens dont j'ai oublié les noms. Je suis vraiment navrée, mais on l'entend au piano. Enfin, c'est Nico. Je suis désolée. Et en fait, mais ça faisait. Du coup, c'était pas. Il y avait quelque chose de trop acoustique, et j'avais envie de mettre de l'électro dedans. Du coup, c'est passé entre les mains des Puggy, et j'ai dit voilà, j'aimerais bien ça. Vas-y, je fais des chœurs là, je fais des cris. Et putain, le résultat, et je l'adore.
0: Ah oui. Ouais. Cette chanson, elle est d'une liberté folle. Donc, elle s'appelle On peut comme ça. D'ailleurs, celle-ci est déjà disponible avant même la sortie de l'album vendredi. Mais je trouve que c'est une belle preuve de ta joie, puisqu'on a dit qu'on parlait pas du bonheur qu'on garde, qu'on met en cage et tout. Mais en tout cas, de ta joie à faire de la musique, ça s'entend. En fait, on ne se dit pas oh là là, la pauvre, elle a souffert en studio. Là, on se dit mais elle s'éclate, Zaz.
1: Ouais.
0: Et elle est complètement libre, elle ne s'interdit rien. Est-ce que c'est le cas?
1: Ah oui, complètement. Puis j'avais vraiment envie de chercher là. J'étais en mode, je kiffe cet album, je veux kiffer, parce que je suis toujours très exigeante. Et des fois, j'ai fait des albums où c'était souvent les albums que j'ai fait à part le premier. Mais je me mettais la pression, une espèce d'un truc intransigeant. Je répétais, j'étais insatisfaite. Et là, je me suis dit sur cet album-là, je veux juste kiffer en fait. Je veux évidemment. Moi, je suis toujours un peu j'ai perfectionniste, voire beaucoup. Mais
0: c'est pas un défaut.
1: Ça dépend, c'est un défaut quand ça devient rigide et que ça devient dur et que du coup tu oublies de prendre du plaisir.
0: Ouais, bien sûr.
1: Donc c'est bien, et en même temps parcimonie. J'arrive pas d'employer ce mot-là.
0: J'aime bien parcimonie.
1: Parcimonie, on dirait tu sais, c'est quelqu'un. C'est
0: genre, oui.
1: Parcimonie.
0: Parcimonie.
1: Ouais, par Isabelle.
0: Appelez-moi Simonie. Zaz.

0: de te réentendre avec Charles Aznavour
1: ouais.
0: pour dire que voilà, la chanson qu'on a écoutée avant, On peut comme ça, pas ton premier jazz. Et aussi pour nous amener lentement vers les collaborations. Tu citais Puggy, avec qui tu as beaucoup travaillé sur cet album. Tu as fait aussi des duos dans ta carrière qui nous ont marqués. Je pense à celui avec Icar.

0: Et là, sur le nouvel album, il faut qu'on parle de Raphaël.
1: Oui.
0: Raphaël vient. C'est pas la première fois, évidemment, que vous travaillez ensemble. Je pense que la chanson la plus connue de vous deux, c'est Ébloui par la nuit.
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0: Ouais, tout le monde connaît cette chanson.
1: Il y a la fée aussi. La fée avait très bien marché. Ouais. Porcoton, qui est pas très connu, mais qui était sur le premier album, qui est sublime.
0: Donc ça veut dire que dès tes débuts, dès ton premier album, Raphaël est dans le coin. Et c'est quelqu'un qui, là, a une place à part sur ton album.
1: Bah ouais, j'ai choisi plein de chansons, on a travaillé ensemble de manière encore différente. Je trouve qu'à chaque fois, depuis 15 ans qu'on se connaît, on grandit tous les deux, donc on se voit évoluer. Et j'ai encore rencontré Raphaël de manière encore différente. Il a plein de dimensions à son être. Je sais pas comment dire, quand je suis avec lui, je perçois plein de choses très subtiles, plein de couleurs. Il a une manière d'écrire très cinématographique aussi, je trouve. Il y a sa poésie qui lui est propre, qui est vraiment singulière. Et voilà, et on a bossé ensemble. Et puis il y avait une chanson qui traînait et il me l'a fait écouter. Je dis, oh, je la veux. Et c'était une chanson qu'il avait écrite en pensant à sa mère. Et je dis, mais tu l'as pas faite? Il me dit, bah non, j'avais déjà... Voilà, après, je vais pas raconter sa vie perso, mais...
0: En tout cas, la chanson existait.
1: La chanson existait. Donc
0: mais il l'avait pas chantée.
1: Non. Et en fait, je lui ai dit, je la prends, parce que je la trouve... Ça parle du transgénérationnel, donc moi, c'est vraiment parfait.
0: Ça s'appelle une passerelle vers la mer.
1: Et moi, mon interprétation de ça, c'est... on incarne l'histoire aussi de nos parents, dans notre ADN. On a les non-dits, les choses pas résolues. Il y a quand même... On porte aussi les choses de nos ancêtres qui traversent le temps, et donc de nos parents. Et en même temps, ils nous transmettent des choses très, très belles aussi. Donc, c'est de dire, bah voilà, si... Moi, tout ça, c'est comme ça que je le prends. Si toi, t'as pas su faire la paix, ou si t'as pas réussi... Moi, je vais l'incarner ça et j'espère que ça va pouvoir rejaillir sur toi et que tu vas pouvoir profiter de... Tu vois, je vois ça comme ça, c'est une chanson très tendre. Et je lui ai dit, mais vas-y, on l'a fait en duo, ça n'a pas de sens que je la prenne et que je la chante toute seule. Et je voulais absolument qu'il la chante et avec moi. Et je trouve que l'arrangement, comment on a réussi, parce que nos tessitures sont complètement différentes et il a fallu que je change... on a essayé plein de trucs et ça marchait pas, enfin, c'était pas clair. Avec les Puggy, il est venu en studio donc chez les Puggy à Bruxelles. On a essayé, on s'est dit tiens, on va le faire entendre. Donc je vais changer ma texture de voix moi. Tu m'entends sur la chanson, ma texture de voix est différente.
0: Moi, je t'ai jamais entendu chanter comme ça.
1: Oui, c'est ça, c'est que il fallait que j'ai un timbre très très soufflé quoi et presque murmuré, je sais pas comment dire, ouais, dans le souffle, pas forcé quoi.
0: C'est agréable pour toi de chanter comme ça parce que là vous allez découvrir donc ce duo, vous allez entendre Zaz comme vous l'avez jamais entendu. Et est-ce que c'est doux pour toi de chanter comme ça?
1: En tout cas, c'était difficile parce que c'est un exercice que j'ai pas l'habitude de faire.
0: Déchanter, en fait.
1: Ouais, faut pas que je force, faut pas que je passe les choses en force. Et moi, j'ai tout le temps, tu vois, dans ma mécanique, je suis tout le temps en force, tout ça. Donc, je suis obligée de, mais j'ai envie d'avoir plusieurs palettes, tu vois, de pas juste être comme un mécanisme où je serais tout le temps en force. Donc, depuis quelques années, j'apprends vraiment à faire moins en force, parce que quand je me réécoute, je trouve ça pas beau aussi, tu vois, quand c'est trop en force. Et puis il y a moins de nuances quand t'es tout le temps en force. Donc je trouve ça quand même plus agréable les nuances. Et du coup ça c'est plus agréable à écouter. Et celle-là, je trouve qu'elle est tellement bien arrangée et nos voix se mêlent. Il y a une magie. Et puis par rapport aux propos, et à son écriture aussi, parce qu'elle est hyper bien écrite et elle est particulière quoi.
0: Elle était faite pour être chantée par vous deux, on dirait. Une chanson qui t'a attendue.
1: Oui, et en plus, j'ai l'impression que c'est comme si... parce qu'on n'a jamais eu de duo tous les deux.
0: Non, puis là, c'est un duo-duo.
1: C'est ça, c'est un vrai duo. Donc du coup, c'est comme s'il y avait quelque chose qui était bouclé, entre guillemets. Enfin, bouclé pour j'espère qu'on continuera de travailler ensemble. Mais il y avait comme quelque chose qui aboutissait à quelque... Enfin, je ne sais pas comment dire, je n'ai pas le mot là.
0: Bah, aboutissement, moi je trouve ça bien.
1: Ouais, voilà,
0: mais même si effectivement c'est pas la fin.
1: C'est pas la fin, non.
0: Évidemment, mais alors en tout cas c'est une belle étape supplémentaire dans votre relation artistique.

0: Zaz, pendant toute la chanson, t'avais le casque sur les oreilles, t'écoutais attentivement.
1: En fait, c'est comme si c'était même plus moi qui chantais, je sais pas comment dire, j'entends vraiment, je la trouve sublime. Et c'est comme si je m'oublie en fait que c'est, je sais pas comment dire, tu sais, je la trouve trop belle.
0: Et ben moi aussi. C'est un truc que tu cherches, la beauté?
1: Ah bah oui, quand tu fais...
0: Non mais ça peut être un critère, tu vois.
1: Oui, après la beauté, elle est relative, ça dépend ce que tu appelles la beauté, tu vois. Lisser les choses et rendre tout lisse pour que ce soit propre, bah du coup on perd de la beauté des fois, tu vois ce que je veux dire. Pour moi c'est les aspérités aussi, la beauté, donc ça dépend ce que tu mets dans ce mot-là.
0: Là en tout cas, moi j'ai trouvé ça vachement beau.
1: Ouais, je la trouve incroyable, l'arrangement est beau, puis notre manière de chanter est vraiment différente, on a découpé les mots aussi, enfin je sais pas, il y a un truc qui me plaît.
0: C'est un peu magique cette affaire.

0: hallucination auditive.
1: Est-ce que tu veux une tarte au dessert, mon amour?
0: Donc c'est sain et sauf.
1: Oui.
0: En espagnol.
1: Oui, c'est pas la traduction. C'est une adaptation, c'est pas la traduction littérale. Et en fait, j'ai un tel amour pour la langue espagnole. On m'a proposé, j'ai dit vas-y, on le fait, c'est trop cool.
0: Oh là là, c'est magnifique. Et puis c'est un chouette cadeau pour tous ces fans que t'as, qui sont hispanophones, alors que ce soit en Espagne, mais au Mexique, en Colombie, en Argentine, tous ces pays-là, t'y vas quasiment à chaque tournée. Là-bas, tu remplis des stades. C'est une autre partie de ta vie que nous, je pense, on a du mal à imaginer vu d'ici.
1: Ouais, moi je le vis. C'est vrai qu'à chaque fois qu'on me prend en interview, je dois le répéter comme si les gens l'intégraient pas. Ou des fois, quand les gens partent à l'étranger, ils disent ah mais je t'ai entendu là, je t'ai entendu
0: à la radio.
1: Ouais. Ou alors tu demandes une artiste française, ils vont dire ton nom. Tu dis, ah bon, mais en fait, je pense que j'ai beau l'expliquer, le dire, il y a, je sais pas, c'est sûrement compliqué pour les gens parce qu'ils le vivent pas.
0: Mais surtout parce que, évidemment, on est tellement auto-centré. On se dit, artiste française, nous on est français, c'est chez nous que ça se passe. Non, Zaz, ça se passe vraiment dans le monde entier. Et la République tchèque, et l'Autriche,
1: oui,
0: et
1: parce que les gens se disent, c'est des expats. Tu se dis, c'est des expats, ou c'est les trucs des les françaises. Mais en fait, comment on appelle ça
0: la francophonie.
1: Oui, mais non.
0: En fait, là-bas, c'est les gens.
1: Les ambassades françaises, des choses comme ça.
0: Oui, l'émission française.
1: J'ai pas le nom. Merde.
0: Moi non plus.
1: Pourtant, j'en ai fait plein.
0: L'Alliance française,
1: voilà. Alors qu'en fait, non, c'est pas du tout des expats, non.
0: Bah non, c'est
1: ça. C'est assez dingue.
0: Ton public, dans
1: Après,
0: ces pays-là.
1: Après, moi, je le vis depuis 15 ans. Donc
0: alors, comment tu l'analyses? Qu'est-ce qui fait? À quel moment ça démarre? Ça démarre au même moment en France et dans le reste du monde?
1: Ouais, en fait, ça démarre sur le premier album. Je vends autant en France qu'en Allemagne.
0: Ouais.
1: Donc l'Allemagne, ça cartonne.
0: Alors qu'ils parlent pas français, les Allemands.
1: Non, mais ils adorent la culture française et ils aiment la langue et je pense qu'il y a quelque chose aussi le swing. Ils sont vraiment mélomanes, ils adorent la musique, ils écoutent la musique, ils ont une qualité d'écoute qui est vraiment particulière.
0: Ouais. Donc ça commence comme ça, c'est l'Allemagne.
1: L'Allemagne et les pays genre il y avait la Suisse et tout ça, mais ça c'est francophone. Mais côté flamand, par exemple, quand tu marches en Belgique, généralement tu marches pas du tout du côté flamand. C'est
0: en
1: très,
0: Hollande,
1: c'est très rare.
0: Ouais.
1: Et moi ça remplit de ouf là-bas. Enfin genre parce que je pense ce côté swing jazz qu'ils entendent dans ma voix. Je pense que le fait que ce soit pas leur langue, ils captent quelque chose qu'on peut pas capter quand c'est notre propre langue.
0: Et tu alors nous on l'a jamais vécu et on va pas se mentir les amis, on ne le vivra sans doute jamais. Donc je pose la question à Zaz et projetons-nous un peu dans son expérience. Ça t'a fait quoi la première fois que t'as pris l'avion pour aller jouer en Amérique du Sud et qu'en fait t'étais attendu là-bas?
1: Et ben c'était ouf. En plus on savait pas vraiment ce qui allait se passer. Donc c'était une petite salle. Et c'était blindé. Il y avait des gens qui attendaient dehors. Il y avait des gens qui pleuraient parce qu'ils avaient fait 1200 kilomètres pour venir me voir. Ils pouvaient pas rentrer. C'était une dinguerie. Franchement, on hallucinait, quoi. C'était, mais un amour. J'avais l'impression d'être leur sœur. Enfin, et j'ai toujours le même truc. C'est-à-dire que je suis leur sœur. C'est-à-dire que je suis pas la star. Il y a pas une notion de star.
0: Il y a vraiment proximité.
1: Il y a un truc de t'es ma sœur. Enfin, tu vois, ils captent mes valeurs. Et en fait, après, en plus, en grandissant avec eux, j'ai fait des trucs un peu exceptionnels là-bas aussi. En Argentine, j'ai été dans des vichas où tu peux pas rentrer normalement. J'ai travaillé avec des associations locales, des trucs où tu peux, si tu rentres, tu ressors pas, tu vois. Enfin, des endroits incroyables. Le lendemain, j'étais au Luna Park devant 10 000 personnes. Et la veille, je faisais un concert dans un endroit pour récupérer des sous pour des... Bref, c'était complètement surréaliste. J'étais manger sur la Plaza del Mayo avec des SDF, avec des chefs qui font à manger pour eux. Enfin, on a fait des trucs de dingue. Donc, il y a une compréhension aussi de qui je suis. Et du coup, je sais pas comment dire. Il y a un truc vraiment de... Je suis leur sœur, quoi. Ils m'aiment, genre, je les aime d'amour. Vraiment, c'est fou, quoi. C'est fou.
0: Il y a une telle connexion. Donc là, sur Sain et Sauf, il y a une chanson en espagnol. On l'a dit, l'adaptation de Sain et Sauf en espagnol.
1: Ouais.
0: Tu ferais un jour un album tout en espagnol?
1: Peut-être, mais tu vois, quand j'allais au Brésil, je chantais aussi en portugais.
0: En portugais, ouais.
1: Et il y a Samba en Preludio. J'arrive pas à le dire, mais c'est pas pareil. Du coup, j'ai pas les mêmes
0: automatismes de prononciation.
1: Automatisme, mais par exemple, j'avais fait Je veux en japonais, j'avais fait en italien, j'avais fait comme ci, comme ça en allemand. Donc, j'ai fait des petits trucs et je pense que j'aime les langues en fait, j'adore ça. Je pourrais, Moi, mon rêve, ça serait de faire un album avec plein de langues différentes, avec des chansons typiques du pays. Mais après, ça, t'imagines la logistique. Il faut s'y préparer.
0: Moi, je me dis que si t'en as envie, t'auras pas peur de la logistique.
1: Non. Puis mais je veux dire, j'en ai plein des rêves. Il y a plein de choses à faire. Et en fait, il faudrait plusieurs as pour et plusieurs équipes aussi, parce qu'on est à un moment, c'est déjà, on est beaucoup, mais il y a énormément de travail. T'imagines la logistique qu'il faut avec multiplié par les pays.
2: C'est vrai.
1: C'est énorme. Bon, on se rend pas compte.
0: Longue vie à tes rêves et à ce nouvel album. Merci beaucoup d'être venu nous voir.
1: Merci à toi. Merci Mélie.
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0: Sérieux, vous en avez fait combien? Des émissions de radio, de télé dans votre vie? Non mais des milliers.
5: Ah, dans ma vie, oui. Ah bah oui. Bon, en même temps, je suis un gros bavard, hein, donc c'est pas un problème. Ouais, moi je déroule, j'adore. Je raconte des tas de choses.
0: Ah bah, déjà dans votre album, vous racontez des tas de choses.
5: Bah oui.
0: Et là, on va essayer ce soir, justement, pour celles et ceux qui l'ont déjà écouté, de leur donner quelques clés. Puis celles et ceux qui n'y sont pas encore allés dans ce grandeur nature, d'en savoir un petit peu plus. La jeunesse de cet album, c'est une chanson que Vianney vous a proposée. Elle s'appelle « T'aimer encore ».
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0: Vous êtes arrivée à quel moment, Florent, cette chanson signée Vianney?
1: Oh, elle m'est arrivée en 2022.
0: 2022.
1: Donc on avait... J'ai fait la finale et la demi-finale de The Voice en 2022 et j'étais je sortais à peine des traitements. Donc c'est vrai que mes amis Vianney ou Marc Lavoine ont vécu ça avec moi puisqu'ils m'accompagnaient sur le programme et ça les a un petit peu bouleversés, ça les a inspirés aussi avec avec la sensibilité qu'ils ont et les gros cœurs et ouais parce que c'est des gens remplis d'amour et puis avec un vrai cerveau, une vraie plume, ce qui fait que Vianney est arrivé avec ce titre que j'ai écouté en lui disant waouh, tu sais que ça c'est une grosse chanson mais je vais pas la chanter tout de suite. Par contre, comme elle est pour moi, je vais la garder sous le coude parce que quand j'aurai envie d'y retourner, quand j'aurai envie de reprendre le chemin des studios et de repartir sur une nouvelle aventure avec des nouvelles chansons, déjà entre celle de Vianney ou celle de Marc Lavoine qui est L'amour est toujours devant nous, j'avais déjà deux belles chansons d'amour. Et j'ai pu après les intégrer dans un autre voyage qui était encore plus pop rock et donc ça fonctionnait très bien. Mais c'est vrai que elles sont restées 3 ans sous mon coude et au bout de 3 ans, quand j'ai eu envie, c'était les premières que c'était déjà sur la liste. Après, il fallait qu'il y ait que des nouveautés.
0: Mais alors, moi, j'ai envie de savoir à quel moment justement l'envie de chanter elle revient, puisque si on refait le déroulé des 5 dernières années, il y a votre tournée des 60 ans que vous interrompez parce que vous êtes malade. Vous devez botter le cul de ce cancer avant de faire autre chose.
1: Ouais,
0: ça prend du temps.
1: Ouais, enfin après moi j'évaluais pas tout à fait les choses qui allaient se passer, mais c'est vrai que d'un seul coup, quand il t'arrive une merde comme ça, elle prend prend toute la place.
0: Ouais.
1: Ça devient prioritaire. Donc ok, tu sais que tu peux pas terminer ta tournée, tu vas rentrer dans un tunnel que tu connais pas. Ensuite, on verra ce qui se passe. Mais bon, moi j'ai réussi quand même à chaque fois faire quelque chose en même temps. J'ai eu 2 récidives où j'ai eu encore d'autres traitements et j'arrivais quand même à alterner entre activités, de tournée avec les festivals, une émission on devait faire sur la fin de la tournée des 60, on devait faire une émission spéciale où j'avais tous mes camarades, où j'invitais tous mes camarades à venir partager quelques-uns de mes titres. Bon, ils sont venus sur tous les titres, ce qui fait que j'ai pu même faire un autre projet qui était 2 bis.
0: Oui, l'album de duo.
1: Oui, donc en fait, à un moment tu rebondis avec ce qui se présente, en sachant que entre les uns et les autres, finalement, après 2 bis, je suis parti finir les festivals, puis j'ai eu à nouveau une rechute. Donc je suis reparti faire des traitements, et puis à chaque fois les protocoles fonctionnent plutôt pas mal. Et puis après ça, il s'était passé 2 ans de traitement. Bon, maintenant ça fait 2 ans que je fais mes contrôles, que je regarde, que c'est cool, tu peux continuer tous les 3 mois. Et puis au bout de 2 ans, d'un seul coup, le désir était véritablement revenu. Il y avait une vraie tournée qui se préparait pour 2026. La tournée des 65.
0: Ah ouais.
1: Bon, même si je vais faire que mes 64 maintenant, mais l'année prochaine, sera en effet ma 65e année. Et tu te dis, nouvelle tournée, j'ai déjà bien donné sur tout mon répertoire, puisque j'ai écrémé tout ce que j'avais fait pendant 35 ans. Et ça serait quand même bien d'avoir un nouvel album qui me donne envie d'y aller et qui me file la pêche, et c'est exactement la chance que j'ai eue, c'est de trouver des chansons qui correspondent à ça. Et je vais me faire un vrai plaisir de monter sur scène avec ce nouvel album Grandeur Nature et quand même les Gold, les incontournables.
0: Ah bah oui, c'est-à-dire il y en a certaines, si vous les chantez pas, il y a manif à la fin du concert.
1: Mais c'est sûr que les gens ils viennent chercher certaines choses, certaines chansons qui correspondent tellement, c'est tellement des bornes dans la vie des gens, c'est tellement lié à des souvenirs, à des choses qu'on a tous vécu en même temps, ce qui fait que c'est sûr que tu passes pas à côté. Ma liberté de penser ou savoir aimer, tu es obligé de les faire, quoi.
0: Alors dans les nouvelles chansons, vous citiez celle de Marc Lavoine, L'amour est toujours devant nous.

0: Mère Nature, il y a beaucoup de chansons au futur qui regardent devant. T'aimer encore, c'en est une. L'amour est toujours devant nous, là c'est carrément explicite. Mm-hmm. Et puis il y a la dernière chanson de l'album aussi, elle.
1: Il faudra.
0: Voilà, mm-hmm. Encore du futur. Il faut.

0: c'est d'ailleurs logique de trouver des correspondances dans les chansons, puisque c'est comme ça que vous avez fabriqué l'album. Vous, vous ne composez pas, vous n'écrivez pas de paroles. En revanche, vous assemblez les chansons de manière à raconter une histoire. Et donc là, on va tout droit devant, quoi.
1: Bah, disons que moi, mon rôle, c'est d'être un messager. Je fais pas de musique, j'écris pas les paroles. Par contre, je me positionne que comme interprète, mais un interprète exigeant et qui veut trouver des messages universels, des messages qui concernent tout le monde, qui me concernent moi, mais qui concernent aussi les autres. Et puis se dire que si on peut avoir des chansons qui nous donnent des clés avec de l'espoir, avec de l'amour, avec un futur beaucoup plus agréable qu'un présent qui est un peu difficile ces derniers temps, bah pourquoi pas, c'est quand même une bonne idée d'arriver avec des messages positifs.
0: Ah, je suis entièrement d'accord. Le pays était prêt, Florent.
1: C'était le bon moment. Hein.
0: Oui,
1: non, mais dernièrement, c'est juste grave. Tu fais, mais c'est pas possible de se détester à ce point-là. À tous les niveaux, pour n'importe quel sujet, pour n'importe quelle histoire et tout, que ce soit les genres, les tendances, les religions, les machins. On se déteste. Cette humanité, elle devient super grave. À un moment, tu dis, bah attendez, moi, j'ai un plan pour vous. J'ai une solution pour tout ça. Un peu d'amour, ça ferait pas de mal quand même.
0: Ouais, Florent Pagny branchait la guitare. Un peu.

0: Elles se complimentent, quoi. Les notes de piano, les notes de guitare.
1: Ouais, les prods sont super.
0: Ouais. Grandeur Nature, c'est la chanson qui donne son titre à l'album. Qu'est-ce qu'elle a de spécial pour vous, pour être autant en avant
1: sur elle m'inspire ces longues marches dans les grands espaces. Mais bon, elle est accompagnée de ça. Puis quand t'écoutes ça, alors tu peux l'écouter dans ta bagnole aussi. Tu pars, tu vas faire la route, et je peux te dire que tu vas faire des kilomètres, tu vas même pas t'en rendre compte. Mais si tu pars dans les grands espaces, te faire une belle marche avec ça dans les oreilles, mais bah, tu regardes et tu prends tout, mais à 100%. Elle a ce truc, elles ont ce truc-là de l'altitude, chanson de musique d'Alain Lanty, et c'est un mec qui s'appelle David Verlan qui écrit Grandeur Nature et de l'altitude. Et il y a cette dimension et dans les mots et dans la musique qui te permettent de voilà, tu décolles, c'est fait pour. C'est la musique, elle doit t'embarquer, elle doit te faire un voyage. Et les chansons doivent te faire des voyages. Et là, je suis servi, mais grave.
0: Mais alors, servi à tel point, je me dis, là, donc sur ce disque, on a ces 11 chansons, 6 interludes aussi, on en parlera tout à l'heure, parce que je trouve ça très intéressant. On a dû vous en proposer plein.
1: Ah chansons. Oui, j'en ai eu.
0: Comment. Parce que celles-là, bon, on a compris vraiment, vous les aimez d'amour, là, les 11 qui sont là, c'est vos préférés. Les autres disparaissent dans la nature, sont rendues à leurs auteurs, vous les gardez pour plus tard. Comment ça marche, ces chansons-là?
1: En fait, j'ai reçu beaucoup, beaucoup de choses. J'ai reçu des titres où je me suis dit, c'est pas pour cet album, c'est presque pas pour moi, mais je trouve ça beau. Oui. Et je les ai quand même mises de côté. Et je les ai tellement mises de côté que j'ai enchaîné et j'ai fait un autre album.
0: Non. Vous avez fait deux albums?
1: Oui, mais bon, je suis sur celui-ci. L'autre, on verra plus tard.
0: En tout cas, si vous vous demandiez si l'envie de chanter était revenue, alors là,
1: ah
0: carrément...
1: Oui, j'étais servi. Mais j'avais tout. En plus, je suis devenu mon propre producteur. Donc, c'est moi qui commandais. Mon contrat de 32 ans se terminait. Et d'un seul coup, j'ai re-signé avec Universal, mais en distribution.
0: Ouais.
1: Et j'ai fait la même chose que ce que je faisais avant, à part que là, maintenant, je fais les chèques. Mais,
0: oui.
1: Comme ça, j'ai encore plus conscience de tout ce qui se passe. Mais c'est un peu ce qui s'est passé. Alors, on parle pas de cet autre, parce que cet autre il est très particulier aussi, mais c'est vrai que c'est arrivé et je me suis dit je vais pas les abandonner, je vais pas les laisser comme ça, parce que à la fin j'avais un autre disque très barré, très atypique, très particulier, et j'ai eu envie de le faire. Donc je l'ai fait, mais bon, je me le garde pour l'instant sous le coude.
0: Ok, bon bah ça c'est une info.
1: Vous avez un scoop.
0: Ouais. J'étais pas au courant, merci
1: pour
0: le scoop.
1: C'est votre question qui me l'amène, ouais. Où tu fais, bon bah je vais pas faire l'hypocrite ni le menteur, je sais pas mentir.
0: Bah merci pour ce scoop. Donc il y a un deuxième nouvel album de Florent Pagny. Il est barré et il est quelque part dans son coffre à trésors.
1: C'est ça.
0: Affaire à suivre.

0: ça pulse. Puis en plus, on commence à avoir un certain âge, il faut pas s'endormir, il faut y aller, il faut se réveiller aussi. Et donc, quand d'un seul coup les titres arrivaient, je me dis, oh, ça c'est trop bien pour cet album et pour ce spectacle. Donc ouais. Oui, dès le choix, c'était évident qu'il me fallait ça, quoi.
1: Alors imaginez-vous à l'Arena du Pays d'Aix, au Zénith de Nancy, à l'Arkéa de Bordeaux ou encore au Zénith de Nantes, de Lille, à ce moment-là. Libre.

0: Vous allez faire ça, vous allez faire chanter à des foules de 10 000 personnes, libres nous sommes, vous allez commencer la révolution, Florent Pagny, en fait.
1: Bah oui, mais en même temps, on peut y arriver peut-être.
0: Je sais pas.
1: Bah oui, bien sûr.
0: La musique peut-elle changer
1: être,
0: le monde?
1: On peut déjà être libre dans sa tête.
0: C'est vrai.
1: Et puis après, à nous de trouver des chemins qui nous permettent d'être libres.
0: On a beaucoup parlé depuis la sortie de cet album de votre voix, à raison.

0: ben, ça fait pas semblant de chanter.
1: Ah bah oui, hein, c'est vocal. Hein.
0: Waouh.
1: Ah oui, oui. Wow. Bon, alors ça, c'est pareil. Ça, c'est une chanson donc de Rémi Lacroix. Le mec chante super bien.
0: Ouais.
1: Donc, vraiment, les maquettes, quand elles arrivent, ces vocalises, ces notes qui partent comme ça, c'est lui qui me les indique. C'est lui qui me donne cette direction. Quand j'écoute, je fais... Oh, comment il fait ça, lui? Et donc, il y a un moment, tu te dis, mais voilà, il faut que la voix soit là. Une fois que j'ai trouvé ma tonalité, mais ces envolées, c'est un tel plaisir de pouvoir les interpréter et de les faire claquer comme ça, ça fait un bien fou. À moi de les faire, et ouais. J'ai un peu l'impression que ça fait un bien fou de les écouter aussi, parce que c'est agréable, des belles notes.
0: Ah bah, c'est absolument canon, évidemment. Et c'est... un des effets incroyables aussi, je vous ai entendu le raconter, bah de l'arrêt de la clope, de l'arrêt de la fumette,
1: ah,
0: qui
1: oui.
0: fait qu'en fait vous récupérez de la puissance vocale
1: et ouais, ou de la clarté plus.
0: De la clarté
1: plus, ouais.
0: Et, ouais, et non, vous chantez comme un petit oiseau.
1: Ben, j'ai rajeuni. Mon ingénieur du son qui me fait ma voix depuis 30 ans.
0: Hein. Ouais.
1: Et après cet album, il me dit... Tu réalises quand même comment t'as chanté et la couleur qu'elle a, elle est. J'ai l'impression de t'entendre quand t'avais 40 ans.
0: Ouais.
1: Je dis ouais, j'ai rajeuni. C'est un truc, c'est un phénomène. De la même manière que ma barbe est pas revenue aussi blanche qu'elle était avant les produits.
0: Et puis vous avez un joli teint,
1: et
0: une
1: voilà.
0: peau de pêche.
1: Mais alors non, mais vraiment, je vous propose pas de faire la même chose.
0: mais il faudrait.
1: Mais il y a des trucs qui arrivent, on s'y attendait pas quoi.
0: Ça donne envie d'arrêter de cloper, je vous jure.
1: Oui, ça peut. Ouais.
0: Ah là là, Florent Pagny, j'ai dit tout à l'heure qu'on allait parler des interludes. Parce qu'alors ça, c'est un truc absolument fascinant. Les interludes sont donc de petits moments musicaux entre les chansons qui lient les chansons entre elles. Mmh. Alors sur votre album, il y en a 6. On va en écouter 3 pour se donner une petite idée de votre degré hippie parfois, torturé parfois, oh, nature pauvre. Parfois.
1: D'accord, ouais, vas-y.
0: Sur un fil invisible.

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0: Une chanson qui, souvent dans vos chansons, voilà, ont des moments de fin assez intenses. Préparation, introduction à la chanson suivante.
1: Ouais, j'ai rien inventé, mais c'est vrai que c'est une demande de ma part aux musiciens, leur disant, tiens, fais un petit bout de musique avant ton titre. Donc j'ai demandé à Alain Lanty, Régis Secarelli, les gens qui étaient dans la prod, de mettre des petits interludes musicaux pour faire un lien, pour rester dans le voyage, pour rester dans une ambiance, pour ne pas être que à écouter une chanson, un blanc, une chanson, un blanc. Et en fait, alors c'est la troisième fois que je fais ça. Moi, j'avais fait ça une première fois sur un album qui s'appelait Abracadabra.
0: Ouais.
1: Ensuite, je l'ai fait sur un album en espagnol. Mon premier album en espagnol, c'est comme ça. Et puis c'est vrai que ça se prêtait super bien. Alors, on le fait pas sur tous les titres.
0: Non.
1: Mais sur les trois premières et les trois dernières, ça peut être un joli voyage. On passe d'un titre à l'autre et on est accompagné entre les deux chansons.
0: Et ça implique, mes amis, si vous voulez vivre l'expérience, du coup, de cet album de Florent Pagny, il faut l'écouter dans l'ordre et il faut écouter tous les titres. Et là, Florent, vous luttez contre l'époque parce que c'est une époque de playlist, de un titre par-ci, un titre par-là. Là, pour vivre pleinement l'expérience pour profiter des interludes,
1: faut faire le voyage entier.
0: Faut faire le voyage entier.
1: Mais bon, il est court, hein, c'est 38 minutes.
0: Oui, c'est vrai.
1: Ce titre,
0: plus,
1: non, ouais, mais ouais, moi, ouais. C'est 40 minutes le temps d'attention d'une personne pour ne pas s'ennuyer et peut-être avoir envie d'y retourner. Si on fait 15, 16 titres, 17 titres, il y a un moment, c'est bon, on a tellement entendu, on a fait plus d'une heure, tu fais, c'est bon, je retournerai pas. Mais je sais que le format, je fais toujours des albums de 10, 11 titres, en général c'est plutôt 11, et ça tourne autour de ces 38, 40 minutes, et comme ça, ça crée, t'as pas le temps de te lasser, et t'y retournes parce que le voyage est sympathique.
0: Comment aimeriez-vous qu'on l'écoute ? Parce que tout à l'heure, on plaisantait en disant que la chanson Grandeur Nature, fallait l'écouter, c'est mieux en voiture qu'en trottinette pour aller très très vite. Mais en vrai, dans l'idéal, si vous pensez là à quelqu'un de votre public qui va découvrir l'album là tout à l'heure, après avoir écouté l'émission, ce serait quoi les meilleures conditions pour vous pour écouter votre disque ?
1: Bah, je reviens à la bagnole, moi.
0: Bagnole,
1: ouais.
0: Ouais,
1: en fait, c'est là où j'écoute le mieux les chansons. Parce qu'en fait, ou alors à la maison, et tu te poses dans un fauteuil, et tu mets ton disque, et tu bouges pas, tu restes à faire le voyage comme ça. Mais à la maison, t'as toujours un truc à faire, ouais. T'es toujours en train de bouger, tout. Alors que dans la voiture, bah, à un moment, t'es derrière ton volant, ou t'es sur ta banquette, et tu bouges pas. Et là, tu peux, moi, c'est dans la caisse que j'écoute le mieux les albums et les chansons. Mais en même temps, ça va. C'est, tu peux aujourd'hui quand même avec ces AirPods, ces
0: oui.
1: choses, on peut se balader et vivre avec de la musique non-stop et ça marche très bien.
0: Voyage en train aussi, moi j'ai.
1: Ah bah oui.
0: Moi je l'écoutais.
1: Oui,
0: dans
1: en fait, le train,
0: ouais.
1: L'avion, tu peux te faire ce genre de trip, ça te fait passer le temps.
0: Ouais.
1: Parce que finalement, c'est vrai qu'un voyage en avion des fois il est un peu long. Entre écouter un bon album plusieurs fois et puis regarder quelques films, ça peut être sympa. Et à un moment, t'es arrivé, ah super. J'ai pas vu le temps passer. Important.
0: Tiens, d'ailleurs, en parlant d'avion, j'ai entendu dire que vous revenez vous installer en France, dans une ferme. Alors, j'ai entendu ça cet été. Maintenant qu'il commence à faire un peu moche, vous êtes sûr ?
1: Oui, vous inquiétez
0: vous retournez
1: pas.
0: Non.
1: Si, je retourne. Mais moi, je fais toujours.
0: Ah, voilà.
1: Non, mais moi, je fais toujours que passer.
0: Ah.
1: Je m'installe nulle part.
0: The passenger, oui.
1: Ouais, je fais vraiment. Je peux pas rester trop longtemps au même endroit. Donc, il faut toujours que je puisse circuler et atterrir dans des endroits où j'ai envie à chaque fois de me sentir chez moi. Alors, c'est vrai que.
0: La ferme, c'est vrai.
1: La ferme, oui, bien sûr.
0: Ah, ouais.
1: La ferme, c'était un vrai retour aux sources. C'est la Bourgogne. Moi, je suis bourguignon. Et j'ai eu envie soudain de retourner un peu dans ma région, parce qu'elle est magnifique et qu'en plus, avec ce petit changement climatique, finalement, les saisons sont bonnes. Il commence à faire chaud. Et même cet été, il faisait pas aussi chaud que dans le sud, mais ouais. Il faisait quand même bon, on était bien. Et puis, c'est pas si loin, et puis c'est beau. Et donc, c'est une belle région. Et donc, voilà, ce petit retour. Mais ça n'empêche que dans une semaine, je suis dans mon avion. Quand j'ai fini tout ce que j'ai mis en route là, je suis dans l'avion et je repars. Les octobre-novembre, je suis en Argentine.
0: Le retour, c'est le nom de cette tournée très attendue et déjà très très très remplie de Florent Pagny, le retour 2026. On a hâte, évidemment. Vous y jouerez quand on a trop de cœur ?
1: Ah oui, mais je pense que je vais jouer tout cet album. Je vais le diviser, je vais pas faire tout dans sa continuité. Mais je pense que cet album, je peux franchement le jouer entièrement sur scène. Ça me fera du bien, et puis ça fera du bien aux gens qui, parce que ça fait quand même longtemps hein, qu'on se connaît tous, moi sur scène, dans la salle, et qui m'entendent chanter toujours les mêmes chansons, et c'est formidable d'avoir d'un seul coup un nouveau répertoire qui puisse nous enthousiasmer et qui aille avec avec l'ancien, avec ces fameux gold qui fonctionnent très très bien. Donc non, je suis super heureux, je suis comblé. Bon retour.

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Dame de Carreau incarne une pop française électro-lumineuse et sincère. Elle invite à un voyage intérieur porté par le titre « Mon monde à moi » comme un hymne à la reconnexion à soi.

0: Mon monde à moi, Dame de Carreau. Un coup de cœur ici même.
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2: Je rêvais d'avoir une maison à la campagne. Cette maison, c'est comme si j'y étais née. C'est ma maison de famille.
3: Ma maison s'appelle l'Ostao de la Mar.
4: C'est une maison un peu envoûtante.
5: Eh bien, vous voyez, des livres et trois fenêtres qui me donnent le paysage du pays, comme si c'était trois tableaux.
6: Ils ont vécu ici.
7: Thibaut Gaudry.
8: 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La chansonnette.
6: Yves Montand est un enfant de Marseille. Débarqué d'Italie avec sa famille pour fuir le fascisme quand il a 2 ans, il va y grandir et y faire ses premiers pas au Music Hall. Puis il la quitte pour Paris où sa carrière commence à décoller, notamment auprès d'Edith Piaf. Et où il noue des amitiés, comme avec Jacques Prévert, qui va lui faire découvrir en 1948 un charmant village qui va changer sa vie.
9: Je chantais dans la région et puis il y avait Jacques Prévert qui habitait la maison là au coin. J'étais arrivé ici. Et j'ai monté parce que mon ami le guitariste Henri Crolla, si on allait dire bonjour à Jacques, il disait oui, oui. Alors on est monté ici, j'ai vu Jacques, j'ai vu l'endroit, et puis je suis tombé amoureux de l'endroit, et puis je suis revenu dès que je pouvais, tous les ans. C'était très discret, c'était à peine connu.
6: Et il ne va pas tomber amoureux que de Saint-Paul. Le 19 août 1949, il est à la Colombe d'Or, une auberge avec quelques chambres, qui est un repère d'artistes. Et Prévert, encore lui, va servir d'entremetteur entre un homme et une femme qui vont devenir un couple mythique.
10: Ça s'est passé à Saint-Paul-de-Vence, au mois d'août, en 1949. Simone était là, et puis moi j'étais dans le tournée. Et puis j'ai déjeuné là, elle a déjeuné là. Et puis il y avait du soleil, puis il y avait Jacques Prévert, et puis il y avait des copains. Et puis voilà, quoi, on ne sait pas comment ce genre de choses-là commencent, mais enfin, elles ont commencé et ça a été une belle histoire. Quoi.
6: Une belle histoire qui durera toute une vie. Ils ont 28 ans. En 4 jours, Simone, mariée, plaque tout pour le Marseillais. Et désormais, ils vont construire une partie de leur vie ici, restant fidèles à la Colombe d'Or, où ils se marient même 2 ans plus tard. Prévert est encore là, il est le témoin de Simone, tandis que Marcel Pagnol est celui de Montand.
9: Puis en 49, j'ai rencontré Simone ici, qui elle avait acheté par contre une petite maison dans le village, après son premier film. Puis elle a servi cette maison pendant très longtemps. Puis on descendait au bar de la Colombe pour boire l'apéritif, pour voir Jacques et les amis, et puis il y avait toujours quelqu'un, et puis on restait là, et puis on mangeait là, et puis on montait pas à la maison. Alors un beau jour, on a mis la clé sous la porte, on donnait ça aux enfants, ou à des amis qui descendaient dans le midi, et nous on descendait toujours ici.
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6: La Colombe d'Or et Saint-Paul, où l'on se retrouve pour les vacances avec les copains, beaucoup d'artistes, dans ce village qui attire notamment les plus grands peintres, Picasso, Chagall, Matisse et d'autres.
9: C'est pourquoi je viens souvent ici à la Colombe d'Or, à Saint-Paul-de-Vence, et d'abord pour la famille Roux, qui sont des gens tellement merveilleux. Puis au mois de juin, ou au mois de mai, c'est agréable, il n'y a pas trop de monde, et c'est encore bien. Mais c'était une époque assez formidable, avec Picasso, Braque, Prévert, qui était là aussi, et Giacometti, quand il a débarqué.
11: J'ai dit, bon, attends de jouer, là, tu ne joues pas.
6: Mais les copains, ce sont aussi les habitants du village, avec qui Montand joue aux cartes au Café de la Place, ou à la pétanque.
9: Et j'aime bien jouer ici au boule, parce que c'est quand même un sport qui délasse bien, qui est très fatigant. Si on veut bien y jouer, c'est très très difficile. Ça ne paraît pas, surtout si on joue à la Provençale.
6: C'est à Saint-Paul-de-Vence également qu'il rencontrera la dernière femme de sa vie, Carole Amiel, et qu'il achètera en 1984 un petit restaurant qu'il transforme en maison, juste en face de la Colombe d'Or.
8: On va

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1: Je vous emmène à Gergovie et je vous promets d'avoir un petit peu de vent dans la crinière puisque nous allons faire la connaissance d'une association très utile, SOS Cheval. Mireille Vore qui nous accueille ici à SOS Cheval. On est dans un petit mobilhome sur le terrain, en pleine nature. Là, on s'occupe des chevaux. Mireille, SOS Cheval, vous nous en dites quelques mots ?
2: Oui, bien sûr. Bonjour Patricia.
3: Bonjour.
2: On recueille les chevaux retraités ou réformés de centres équestres, de courses, de laboratoires, des anciennes poulinières, des équidés maltraités, abandonnés, divagants. Chacun a sa propre histoire.
1: C'est votre cheval de bataille, si je puis dire. Mais vous n'êtes pas toute seule, évidemment, parce que là, il faut plein de bénévoles pour s'occuper de tous ces chevaux.
2: Absolument. Nous ne sommes que des bénévoles, 60 bénévoles, tous complètement investis et ne ménageant ni leur temps ni leur peine.
1: Une petite dame à côté, là.
3: Denise, bénévole du lundi matin depuis, 6, 7, 8 ans. Notre mission, c'est de nourrir, vérifier que les chevaux n'aient pas de blessures, regarder si le foin est bien à disposition, de l'eau. Et tout va bien.
1: Allez, on y va. On était dans le mobilhome, là, parce qu'il y a un petit peu de vent. Donc, du coup, on s'était mis un peu à l'abri. Bonjour Sandrine.
4: Bonjour.
1: Vous aussi, alors je vous vois affairée avec des carottes et des pommes.
4: Oui, c'est parce que quand je vais voir nos petits protégés, ben, des fois, on leur fait quelques petites gâteries comme ça pour, voilà, pour les amadouer, pour leur donner confiance, pour ça sert à tout les carottes, pour les soins.
1: Combien il y a de surface là à peu près ?
2: 16 hectares.
4: Alors lui, c'est le plus jeune de ce pré-là. Et il est très jaloux si on s'occupe des autres. C'est un réformé de course. Il vient de Normandie. Et lui, il a eu une fracture au niveau de l'épaule, de la clavicule. Donc, il est réformé. Mais du coup, il est très, très, très demandeur et très jaloux aussi. Voilà, il ne supporte pas que Nolo s'approche de nous parce qu'il veut qu'on s'occupe que de lui.
1: On n'a pas l'impression de parler d'humain, un peu, parfois.
4: Ah si, totalement. Si, si. Avec beaucoup plus de sensibilité. Là, c'est Cheyenne. Une petite jument aussi qui est en retraite. On en a beaucoup, beaucoup qui viennent finir leur vie chez nous. Et comme ça, ils ont une jolie fin de vie.
1: Avec des gens qui, manifestement, sont particulièrement bienveillants.
4: Ah, c'est le mot sacré, respect et bienveillance. Oui, sinon, il ne faut pas venir.
1: Viens voir, bébé. Viens.
4: Kira, on a été appelé par les gendarmes. Une famille qui avait beaucoup d'animaux. Et ces personnes, quand elles ont su que les gendarmes arrivaient, elles s'en sont pris aux animaux. Et elle a eu 5 coups de couteau dans le poitrail.
1: J'en emmènerais bien à la maison, mais je manque un peu de place.
2: Quand on ne peut pas devenir famille d'accueil parce qu'on n'a pas de terrain, on peut devenir famille de cœur et parrainer un équidé.
3: Alors ma belle, tu veux que je sois ta tata?
2: Ça serait une très gentille filleule.
4: Oui.
2: Ils ont travaillé toute leur vie au service de l'homme, et ça serait quand même profondément injuste qu'ils partent à l'abattoir. Donc nous, on est là pour eux.
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1: Relife PC, c'est une entreprise qui répare les PC grâce au reconditionnement. Areski Machou, le responsable.
2: On récupère tous les parcs informatiques professionnels qu'on va reconditionner, regarantir 2 ans et redistribuer ça beaucoup aux particuliers ou à d'autres petites structures, avec la spécificité d'être spécialiste Mac sur la région.
1: Alors il dit, je pense, mais quand on voit l'évolution de la boîte, on peut l'affirmer.
2: On a commencé à la Chapelle Craonnaise en 2022, sortie de Covid, dans un cabanon. Aujourd'hui, on est sur un local avec 300 mètres carrés d'atelier et de surface de vente, donc on recrute aussi régulièrement.
1: Et oui, parce que le nombre de clients augmente tous les mois sur Laval.
2: Que ce soit en particulier ou en professionnel. Après, nous, on est plus axé sur du réemploi, donc on parle plus souvent de tonnage que de PC. On est à 6,8 tonnes l'année dernière de matériel informatique réemployé sur le département, donc c'est plutôt pas mal.
1: Et pour récupérer du matériel informatique, il s'associe avec différentes entreprises lavalloises et même certaines du Mans.
2: On met des bacs à disposition, nous, chez eux, donc ils remplissent le bac de matériel informatique qui peut encore resservir, et nous on fait un enlèvement chez eux, ou eux nous le livrent suivant les conventions qu'on signe avec eux. Et du coup, nous, de ce matériel-là, en fait, on est fait un tri chez nous, où on va reconditionner tout ce qui est possible de reconditionner, envoyer dans les bonnes filières tout ce qui ne peut pas l'être, redistribuer ça sur le marché pour une seconde vie.
1: Et si vous avez un doute concernant la fiabilité de l'ordinateur réparé, je peux vous dire que c'est ultra contrôlé.
2: Sur un ordinateur portable, on est à peu près à 46 points de contrôle avant de le remettre sur le marché.
1: Et si on a encore un doute, Areski ne passe pas par 4 chemins.
2: Moi, c'est ce que je leur dis souvent, j'ai pas forcément envie que vous reveniez tous les 3 semaines m'engueuler. On n'est pas sur des marques tête de gondole. Donc du coup, le matériel est beaucoup plus robuste, beaucoup plus performant et adapté à un usage professionnel. Quand il est remis sur du particulier, il peut faire des années avant d'avoir la moindre panne.
1: Et côté prix alors ?
2: C'est forcément moins cher par rapport au prix d'origine de l'ordinateur. Après, c'est vrai qu'on a quand même des ordinateurs qui peuvent monter sur du 550€.
1: C'est ça, parce que les PC à l'origine valent souvent plus cher qu'un PC neuf dans un magasin électroménager high-tech par exemple. Bon, sinon, chérie Life PC, vous vendre un ordinateur, c'est comme une adoption avec un animal.
2: On essaye de faire repartir le bon PC avec le bon client. C'est toujours une question de budget, une question de durabilité. On ne va pas réparer un ordinateur qui ne sera plus à jour dans 1 an et demi.
1: Areski Machou a encore plein de beaux projets sur le feu avec Relife PC. Il va notamment s'associer avec Maïa, une entreprise d'IA locale et souveraine. Mais ça, c'est une autre histoire.
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5: Elle, lui, a troqué tout simplement des cartons de souvenirs pour un musée privé de 45 mètres carrés dédié à la piste étoilée. C'est Thomas Joly. Thomas, d'où vous vient cet amour pour la piste étoilée et pour le cirque ?
3: Alors que c'est une passion qui me suit depuis que j'ai à peu près 6 ans. Tout a commencé bêtement par une visite à des animaux dans un cirque qui passait à Mèche. Et c'est là que l'amour pour le cirque a commencé. Depuis de nombreuses années, je collectionne pas mal d'objets et de documents concernant le cirque. Et en fait, tous ces objets, ils étaient enfermés dans des cartons. Et donc, j'ai décidé de leur laisser la place qu'ils méritent et de les mettre en lumière et en valeur.
5: Mais alors, du coup, comment on organise sa maison ? Parce que j'imagine que plein d'objets, il faut donner des sortes de fonctionnalités, trouver la bonne place. J'imagine que ça se met pas en place du jour au lendemain, Thomas Joly.
3: Non, pas du tout. En fait, quand on a construit notre maison, on a tout aménagé le dessus du garage. Donc, on a rehaussé le dessus du garage. Et ça m'a permis de récupérer une pièce de 45 mètres carrés qui est aménagée du sol au plafond, 100% cirque.
5: Le Thomas Joly qui était en train de mettre en place, en tout cas, ce cirque à la maison, de mettre en place ces objets, c'était quoi ? C'était Thomas Joly adulte ou c'était l'enfant qui a eu ce choc psychologique qui a mis en place tout ça ?
3: On va dire un peu les deux. On va dire le Thomas petit parce que j'ai retrouvé beaucoup de choses que je gardais depuis tout petit. Et le Thomas adulte qui a pris soin de tout bien exposer, de tout mettre en lumière, de tout dépoussiérer, de tout mettre en place pour que ça soit vraiment Un vrai musée privé.
5: Est-ce que il y a une pièce, quelque chose en particulier dont vous êtes le plus fier, ou alors peut-être une pièce, un objet que vous aimeriez ou rêveriez d'avoir chez vous?
3: En pièce que j'ai récupérée récemment chez un monsieur qui liquidait son musée. J'ai récupéré une très vieille affiche du Cirque Pinder qui date de 1930. Donc il y a une affiche en papier journal écrit avec de l'encre très bien écrit. C'est vraiment joli, et en plus récent, j'ai récupéré deux blasons en métal, pareil du Cirque Pinder, qui étaient édités en très peu d'exemplaires, et il en reste très peu dans toute l'Europe en état exceptionnel comme je les ai aujourd'hui.
5: Quand des amis, des proches à vous poussent ou ont poussé pour la première fois la porte de ce bel endroit, ça a été quoi les réactions?
3: Les gens, ils disent que je suis fou. Quand en fait vous rentrez par la porte et il y a un petit sas avec des rideaux en velours, vraiment comme dans un cirque, on a vraiment l'impression de rentrer dans un cirque. Et quand on passe le rideau, ça sent le pop-corn, il y a de la lumière qui clignote de partout. Et les gens, ils retombent en enfance et ils s'attendent vraiment pas à trouver ça dans une maison.
5: À vous, Jocourt. Thomas Joly a réalisé son rêve d'enfant en transformant une partie de sa maison en un véritable musée du cirque. Une immersion sensorielle unique entre des rideaux de velours, de pop-corn. 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
6: Arnaud Fromage est avec nous chaque matin. C'est l'heure de la nécessaire minute comptoise. Mon cher Arnaud, bonjour.
7: Bonjour.
6: Du côté des radars, il y a des petites surprises. On donne vraiment des drôles de noms aux choses, parfois, chez nous en Franche-Comté.
7: Oui, et en voici un nouvel exemple. Alors, petite mise en situation, vous êtes en voiture, vous venez de Belfort et vous roulez en direction de la chapelle sous Rougemont. Bref, vous êtes sur la départementale 83, vous passez de nez avant d'arriver à Rope. Là, vous passez devant la mairie, sur l'avenue Charles de Gaulle, il y a Céline Coiffure, mais vous continuez. La petite patte d'oie à la Vermenoncourt, vous restez sur la route principale et vous avancez encore un petit peu. Il y a les jolies maisons typiques là sur le côté, et c'est là, dans le virage, qu'il faut freiner, tout simplement parce qu'il y a un radar.
6: Bon, bah, pas mal la petite balade là autour de Belfort, je vois pas vraiment. Vous voulez en venir, Arnaud?
7: Eh bien, exactement à cet endroit précis, là, sous le radar, en face de la boîte aux lettres. Parce que ce n'est pas n'importe quel radar. C'est celui qui est surnommé le radar Johnny Hallyday. Mais alors, pourquoi allez-vous me demander, maintenant que j'ai réussi à capter votre attention?
6: Eh bien oui, pourquoi le radar de Johnny Hallyday, Arnaud? Oui.
7: Pour comprendre, il faut remonter à février 1970. L'idole des jeunes a donné la veille un concert à Strasbourg et doit se rendre à Besançon. 3000 personnes l'y attendent et il est 18h passé. Dans la DS Palace Citroën, qui roule à fond parce que, années 70, il y a donc Johnny Hallyday et Sylvie Vartan, mais aussi Mickey Jones, le guitariste de Johnny, Jean Ponce, son manager, et Sacha Rulle, son secrétaire. On est en février, il fait nuit, il fait froid, il y a du verglas et ça roule vite, bref, Johnny perd le contrôle de sa voiture. Il glisse et se retrouve dans le fossé. Alors il parvient à reprendre le contrôle de son véhicule, parce que, ne l'oublions pas, Johnny Hallyday est un pilote, mais malheureusement, il y a un bloc de béton qui bloque le fossé et la voiture finit par s'y écraser. À bord, Johnny et son guitariste n'ont rien, mais son secrétaire et son manager sont blessés. Sylvie Vartan, elle, a carrément traversé le pare-brise, elle a le visage en sang. En 1970, la ceinture de sécurité est censée être obligatoire, mais dans les faits, personne ne la met vraiment. Les voisins viennent au secours des blessés, alors au départ, ils avouent ne pas vraiment avoir reconnu Johnny et Sylvie Vartan, parce qu'ils sont sous le choc, et les blessés sont conduits à l'hôpital de Belfort. Johnny s'empare du téléphone d'un riverain pour annoncer qu'il n'y aura pas de concert à Besançon ce soir-là. Sylvie Vartan, elle, s'exile quelques mois à New York dans une clinique de chirurgie esthétique où elle subira des dizaines d'opérations de reconstruction pour effacer les traces de l'accident. Alors voilà pour la petite histoire. Et c'est donc dans ce même virage, toujours à la sortie de Rope et toujours aussi dangereux, qu'a été installé en 2019 un radar, le radar Johnny Hallyday, pour nous rappeler que, star ou pas, il ne faudrait pas oublier de...

0: radar Johnny Hallyday, voilà, on sait désormais où il est grâce à vous, Arnaud Fromage, pour la nécessaire minute comptoise. Vous menez les enquêtes dans tous les sens et vous nous faites revivre avec un superbe podcast La vie incroyable de Paul-Émile Victor, un jurassien qui, pour sa première expérience et sa première expédition, est parti au Groenland. On a entendu le premier épisode jeudi, à partir de dimanche, pardon, à partir de 10h. Et le numéro 2 est déjà disponible en ce moment sur l'application ICI, ICI. Vous allez véritablement découvrir ce qu'a enduré l'équipe autour de Paul-Émile Victor. Une équipée qui a été véritablement sans danger, mais ô combien importante pour l'avancée de la science. Un podcast passionnant avec vous, mon cher Arnaud Fromage. Je vous dis à demain.
1: À demain.
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3: Parfois dès l'enfance, on connaît son destin. Lionel Terray est à Grenoble le 25 juillet 1921. Sa famille, aisée, envisage pour lui un futur bourgeois, alors que lui n'a déjà que la montagne en tête. À 3 ans, il chausse les skis. À 5 ans, il cherche à escalader tout ce qu'il croise. Durant sa jeunesse, le grenoblois sèche régulièrement l'école pour aller crapahuter en montagne. Son déménagement à Chamonix pour accompagner son père malade ne va pas arranger les choses. À seulement 12 ans, il devient chef de cordée pour la première fois. Parallèlement, il se lance dans les sports de glisse et se taille en grandissant un petit palmarès, notamment en combiné descente slalom.
4: Ça c'est mes skis, ils ont fait deuxième à Grand Montana, c'est ce qu'il a. Oh, j'ai une pêche les gars. Wouh !
3: Nous sommes alors en 1941, la future légende de l'alpinisme rentre à la formation Jeunesse et Montagne, ancêtre de l'UCPA. En plus de vivre pleinement sa passion, c'est là qu'il va rencontrer l'un de ses futurs grands amis, Gaston Rébuffat. C'est une nouvelle conception de la montagne que Lionel Terray découvre. Rébuffat, en avance sur son temps, anticipe déjà les ascensions de grands sommets. Pendant plusieurs années, les deux hommes alterneront expéditions en montagne et travail dans la ferme de Lionel. Leur coopération prendra une pause à la fin de la guerre. Lionel Terray entre dans la résistance, où il intègre la mythique compagnie Stéphane.
5: Et bonjour !
3: Un groupe spécialisé dans le combat en montagne, encadré par les meilleurs alpinistes du moment. Leurs actions durant le conflit deviendront d'ailleurs une référence dans le domaine de la guérilla.
6: C'est le genre de type qui boirait un bidon d'essence pour pouvoir pisser sur ton feu de camp.
3: Après la guerre, la libération pour Lionel Terray, elle est autant politique que professionnelle. Il se lance définitivement et complètement dans l'alpinisme. Instructeur à l'école de haute montagne, moniteur de ski, puis guide de haute montagne, il aspire à protéger ce qu'il y a de plus important pour lui, sa liberté.
7: Belle activité, beau projet.
3: Il s'associe à cette époque à celui qu'il découvre lors d'une ascension et qui ne le lâchera plus, Louis Lachenal. Alliance de l'audace de Lachenal et de la réflexion de Terray, le duo démarre une des plus grandes épopées de l'ascension des Alpes.
8: Je vais faire le maximum, je me lance, je suis prêt.
3: Cette corde mythique enchaîne les performances et les records. La face nord des Grandes Jorasses, l'éperon nord des droites, la terrible face nord de Lager en Suisse qui leur prend seulement 2 jours.
9: Plus que quelques kilomètres et bientôt nous serons dans une bonne auberge.
3: Après ce dernier exploit, il est alors temps pour le duo de fusées alpines de se tourner vers un autre défi, direction l'Himalaya. Il participe à la seconde expédition pour tenter de monter au sommet de l'Annapurna, soit la première fois qu'un homme marcherait au-dessus de 8000 mètres. L'expédition est un succès. Si Herzog et Lachenal sont les seuls à atteindre le sommet, Lionel Terray jouera un rôle considérable de soutien, notamment en portant son ami qui avait les pieds gelés pendant la descente du sommet. Les Français rentrent à Orly et sont accueillis en héros.
10: J'avais des papillons dans le ventre, c'est comme ça.
3: Pendant les 14 années qui suivront, Lionel Terray continuera de réaliser des exploits. Que les sommets impossibles soient dans les Andes ou dans l'Himalaya, il laissera sa marque dans l'histoire de l'alpinisme.
11: Ce Lascar est une légende comme le grand Manitou.
3: Mais quel que soit l'altitude ou l'expérience, le danger est toujours là. Le 19 septembre 1965, dans le Vercors, Lionel Terray chute avec un ami lors de l'ascension des arêtes du Gerbier. Leurs corps sont retrouvés quelques jours plus tard. Le monde de l'alpinisme se rendra à Chamonix, où le grenoblois sera inhumé pour lui rendre hommage. Lionel Terray, l'un des plus grands alpinistes de l'histoire, est un Isérois, illustre Isérois.
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12: Pas tous mes petits bébés, mes petits semis. Tu vois, je les ai foutus dans la couveuse, là, puis je suis en train de repiquer toutes les variétés. Cacao, de la brandy wine, de l'absinthe, large barrel boar.
13: C'est quoi ça?
12: Grand sanglier rayé.
13: Ah oui?
12: Oui. Alors il paraît que ma prononciation est pas remarquable.
13: Oh, je n'ai pas remarqué. Alors moi, on m'avait dit que tu étais un pêcheur, mais en fait, tu es plutôt un cultivateur.
1: J'étais un pêcheur. On l'est à vie comme ministre, mais la pension n'est pas tout à fait la même, si tu veux.
13: Donc du coup, tu as besoin de faire pousser tes tomates.
1: Mais je suis quand même un pêcheur.
13: Et c'est aussi ton petit coin, là, où tu te poses, parce que là, tu as un journal.
1: Je lis mon journal, tu vois. Dans la serre, dès que ça, il y a un petit rayon, hop, ça tape, et puis... Moi, j'ai besoin de lumière. Dès qu'il y a un petit rayon, il faut que je sorte.
13: Quand on est sur un bateau, c'est parce qu'on aime être dehors, quoi.
1: Ben oui, dans les éléments, quoi. Dont la lumière est un des principaux.
13: Comment est-ce que tu as su que tu allais être marin et que c'est, tu voulais en faire ton métier?
1: D'abord, mon père n'était pas du milieu, mais il avait été élevé par sa mère seule dans le milieu des pêcheurs d'Urville. Et donc, j'étais quand même très tôt bercé dans l'amour de la mer et par mon père, qui était un fou de pêche aussi, pêche en mer, j'ai chopé le virus.
13: Qu'est-ce que t'aimes justement dans la pêche, dans cette liberté peut-être qu'on a quand on est sur l'eau?
1: Ben j'aime tout, le côté trac, le côté recherche, le côté piégé à un animal.
13: Côté tout. Chasseur quoi.
1: Ouais, un peu chasseur, pour se nourrir d'abord, principalement. Voilà, avoir compris comment il fonctionnait, pouvoir le choper et tout ça. Puis j'aime la mer par-dessus tout. Et quand j'ai commencé, on n'avait pas de positionnement, de GPS et tout ça. Donc t'imagines, quand je filais des casiers, j'ai la tête sous l'eau, quand j'ai la tête dans le fond de l'eau, j'ai la tête là où ils vont atterrir, c'est l'imaginaire d'abord.
13: Tu projettes ton esprit sous l'eau, quoi.
1: Oui, c'est ça. Bon, après, t'acquiers de plus en plus de connaissances, mais...
13: Tu connais les coins, quoi.
1: Ouais, mais au début, tu sais, je connaissais rien du tout. Et ça pourrait être simple. Tu lis des cartes marines, tout ça, tu dis, bon, là, attends, il y a les lignes de sonde, tout ça, qu'est-ce qui se passe sous l'eau, comment c'est foutu, qu'est-ce qui peut passer comme espèce, les homards, où est-ce qu'ils sont, et puis après, t'apprends les saisons, progressivement, les migrations et tout. T'as des périodes de vaches maigres, des périodes de creux, des périodes où tu dis, bon, je me suis planté, c'est pas là que ça se passe. Mais... Et puis des périodes où hop, tu tombes dedans, c'est formidable, quoi.
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3: Bonjour Médéric Gasquet-Cérus.
5: Bonjour Philippe, bonjour tout le monde.
3: Notre linguiste marseillais, Médéric, vous avez un joli menu tiens, à nous proposer aujourd'hui.
5: Ah oui, il y a quelques semaines, on a beaucoup parlé de ce chiffre, vous vous souvenez. Les trois quarts des établissements de restauration du 15e arrondissement de Marseille sont des fast-food.
3: Ouais.
5: Ce qui pose bien sûr plein de questions, mm-hmm. et notamment en termes de vie de quartier, de sociabilité et d'économie, et bien sûr de santé, car on est ce que l'on mange. Et souvent, ce que l'on mange, ben, c'est pas bon. Pas bon au goût, mais surtout pas bon pour la santé. Colorants, additifs, sorbate de trompatium, acide trichlidrique, j'invente, trucs en tox ou plastoc, plat réchauffé dans des barquettas au goût fadas. On trouve ça dans certains fast-food, bien sûr, mais pas tous, meuf, ne pas tout confondre, mais aussi dans beaucoup de cantines où vont manger les minots, dans les rayons de supermarché, mais aussi dans la restauration collective, mais aussi dans certains restaurants, oui, attrape touristes ou attrape couillons, ou resto plus ou moins branché, ou brasserie de cake, mais qui gratte sur la qualité. Et j'ajoute, je pense aussi à cette boulangerie-pâtisserie que je ne nommerai pas, mais où j'ai acheté récemment des bugnes, des mini-bugnes, vous voyez, toutes petites comme ça, là, un euro pièce, ouais, déjà, ouais. Mais franchement, j'ai la banque pour acheter 8 bugnes. C'était grasse, mais grasse, grasse à ce... pas bonne, écœurante, et ça m'a fait rouméguer quand je pense que mon grand-père était boulanger. Bref, voilà.
3: Ouais.
5: Je pense aussi à ces platés de pâtes trop cuites ou de riz collé estouffe-gari. Je pense à ces carottes râpées orange fluo qu'on dirait qu'elles sont surlignées ou surligneurs, vous voyez. Je pense à ces choux qui sentent les scaoufis. Je pense à cette salade rasqueuse qui n'a jamais vu la terre et qu'on vous met dans un coin d'assiette comme ça, à côté du steak rasqueux aussi. Je pense à ces brocolis mouligas, ces gorgées d'eau. Je pense à ce surimi orange fluo, lui aussi, qui contient tout sauf du crabe et il a plus la tête des cheveux de Trump qu'autre chose. Je pense à ces desserts goût fraise, sans que jamais aucune fraise n'ait ben justement ramené sa fraise dans l'emballage.
3: Ouais.
5: Bon, bref, voilà. Il y a un moulon d'autre chose aussi appétissante que les fameuses cigarettes de Bordy et de Cigalon, de Pagnol, hein, cigarettes de Bordy, autrement dit, les cannelloni dans lesquelles on refourgue tout ce qui n'a pas été mangé de la semaine. Tout ça n'a aucun goût. Ou comme le chante le groupe Quartier Nord, en utilisant l'expression de chez nous, ça n'a ni goût, ni gouste. Donc,

0: 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Pour vous dire.
1: Dans notre parler, nigou nigouste, c'est une expression qui veut bien dire ce qu'elle veut dire, et une tournure qui insiste sur la fadeur d'un plat, d'un aliment ou même d'un événement. Nigou nigouste, avec prononciation du S originel que l'on retrouve dans le provençal gustus, goûteux, et qui a été remplacé depuis par l'accent circonflexe dans notre orthographe moderne. Le tout venant de la locution provençale nave nigou nigouste. Et pourtant, en Provence, nous en avons des choses qui ont du goût, de bons produits, de bonnes recettes traditionnelles, des plats gustus comme les pieds paquets, la daube ou l'aioli. Même si Pierre Blasi donne comme exemple son aioli, il avait ni goût ni gouste. Ouais, il faut le faire, un aioli sans goût quand même. Hein. Oui, c'est ce qu'on appelle chez nous, désolé, aussi un aioli de parisien. Mais meuf, il ne faut pas tout mettre dans le même panier. Il y a des fast-foods de qualité qui font de très bons burgers, des snacks où l'on mange de très bons sandwichs, de très bons kebabs. Et merci à eux d'être là le midi ou en fin de soirée ou quand on rentre du stade. Moi, j'apprécie. Chacun ses goûts, mais parfois, chacun ses dégoûts, voire ses égouts. Vive le bon goût, car le fada, ça rend fada.
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2: Ah, c'est un bonheur. C'est aussi bon que l'aioli. C'est Médéric Gasquet-Serru sur Marseille tous les matins. À demain, Médé.
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1: 22 juin 1896, à Montpellier, plusieurs journaux annoncent la mort d'un archimillionnaire, Emmanuel Fontenay. Monsieur Fontenay avait hérité, très jeune, de plus de 10 millions de francs et avait investi et fait fructifier cet argent. Il avait aussi bien radiné. Oui, Monsieur Fontenay était très très avare. Il était surnommé l'Harpagon du Clapas. Il portait des vêtements râpés, choisissait des chapeaux pas du tout à la mode en espérant ainsi les payer moins cher, habitait dans une maison très modeste tout en étant propriétaire de plusieurs immeubles à Montpellier. Monsieur Fontenay avait aussi plusieurs fermiers. Quand il voulait les faire venir à Montpellier pour les voir, il avait trouvé une petite combine pour économiser les 15 centimes que lui aurait coûté ce courrier. Il envoyait une lettre non affranchie, qui aurait donc dû être payée par le destinataire, le fermier, qui refusait de payer, mais comprenait que M. Fontenay l'attendait à Montpellier. À sa mort, on ne trouve pas tout de suite de testament. Mais je vous rassure, hein, les gens ont cherché et ils en ont trouvé. Plusieurs. Chacun d'entre eux désignant un légataire universel différent. Le 4 juillet, par exemple, un journal raconte qu'un dénommé Fraîche a été désigné légataire universel. Monsieur Fraîche est refait, il se précipite à Montpellier et fait ouvrir le coffre personnel de Monsieur Fontenay. Et là, surprise, surprise, dans ce coffre, il y a un autre testament qui annule celui sur lequel Monsieur Fraîche figure. Ah bah oui, c'est décevant. Le 24 juillet 1996, un mois après le décès, on en est déjà au cinquième testament. Mais lui, il date de 3 jours avant le décès, donc on est à peu près sûr que c'est le dernier. Sauf que les héritiers dénoncent un faux. Une bataille juridique commence alors entre les différents héritiers putatifs, 10 en tout, c'est quand même un bon score. L'affaire est tranchée, le testament qu'on estime être valable, c'est celui de juillet 1894. L'héritier est un jeune étudiant en médecine, Emmanuel Laurent. L'un des journaux se demande s'il va se réinscrire et continuer ses études de médecine. Spoiler alert.

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1: Vous aimez manger des fruits de mer? Alors vous allez adorer ce dont on va vous parler maintenant. Parce qu'en matière de fruits de mer, il y a ceux qui les pêchent, ceux qui les mangent et ceux qui les déshabillent avec une dextérité déconcertante.
2: Je m'appelle Lucie Descharles et je suis vendeuse à l'Aubette du Berlioz à Étaples-sur-Mer.
3: C'est pas l'homme qui prend la mer, c'est la mer qui prend l'homme. Ta-ta-tin.
1: Mais alors, c'est quoi le Berlioz exactement, Lucie ?
2: Le Berlioz, c'est un chalutier de moins de 12 mètres qui fait de la coquille Saint-Jacques d'octobre à mai. C'est le chalutier de mon mari et de mon beau-frère Bertrand Descharles.
1: Et alors vous, votre rôle, c'est de vendre évidemment la marchandise, mais en plus, vous la déshabillez.
2: Ouais, on décoquille devant le client il aime bien ça, et moi j'aime le contact avec les clients directement qui demandent ce qu'on veut, et puis on a le produit de la pêche de littoral.
1: Et ben alors allons-y, décoquillons, mais avec doigté.
2: Alors, on prend la coquille dans la main, on lève avec le couteau, il y a un petit trou sur la gauche, c'est bien fait la nature. On racle bien pour pas abîmer la coquille, on enlève la première barre, deux, et puis on racle bien la belle coquille Saint-Jacques de nos côtes.
1: Ah oui, c'est beau.
2: Voilà, magnifique.
1: Et c'est sûrement bon. Et ça fait longtemps que vous déshabillez les coquilles Saint-Jacques ?
2: J'ai fait des études de comptabilité, j'ai rencontré mon mari, il avait un bateau de 25 mètres. À un moment, il s'est dit, on arrête les 25 mètres, on va prendre un 12 mètres, mais on va ouvrir une étale de pêche. Et je ne connaissais rien du tout, parce que moi, je suis une bureaucrate. Je me suis dit, allez, je me lance. Et j'ai appris moi-même les poissons, j'ai appris à décoquiller, et j'ai adoré le contact avec les clients, j'ai adoré sortir de mon bureau.
1: Lucie, vous êtes une femme heureuse de septembre à mai, mais alors le reste de l'année, qu'est-ce que vous faites ?
2: Le matin, je fais la coquille, l'après-midi, je suis dans mon bureau, et de mai à septembre, quand on ne travaille pas, je suis au bureau, et je m'ennuie de mes clients, et je m'ennuie de l'ambiance des aubettes.
1: Alors Lucie, sérieusement, ce boulot, ça ne doit pas être facile tous les jours, vu la météo.
2: Mais ça va, en fait, le sourire des clients, c'est génial. On oublie, en fait, le froid. Puis ça conserve bien, en plus.
1: Oui, et ça laisse les coquilles Saint-Jacques à bonne température. Bon, alors il ne reste plus qu'à passer à la dégustation. Et puis vous, n'hésitez pas à passer par Étaples-sur-Mer pour rencontrer la belle petite famille et déshabiller l'une ou l'autre coquille Saint-Jacques.
2: Moi, c'est ici, dans les aubettes d'Étaples-sur-Mer, que j'ai du plaisir à vendre la pêche de mon mari et de rencontrer des personnes merveilleuses.
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4: Saviez-vous qu'en France, une grande partie des voitures de police que vous voyez dans les séries n'ont jamais arrêté personne ? Non, non, elles viennent parfois d'un hangar très discret en Alsace. Oui, oui, ici, entre deux zones industrielles, on fabrique l'illusion du cinéma avec plus de 90 000 objets différents. Aujourd'hui, je teste pour vous Ciné-Régie à Geispolsheim. Nous sommes dans une zone d'activité en périphérie de la ville. Assez classique, hein. Sauf que sur le parking, on peut apercevoir plusieurs voitures de police qui attendent tranquillement. Intriguant, hein. Et là-bas, j'y retrouve Mickaël. C'est le directeur fondateur de Ciné-Régie. C'est une compagnie d'ici, hein, qui propose à la location des uniformes, des costumes, des véhicules, des armes et même de la décoration pour le cinéma et la télévision. Mickaël m'accueille avec un super sourire et une phrase plutôt rassurante. Tu verras ici, tout est faux, mais tout doit paraître vrai. Et il n'a pas tort, hein. En poussant la porte de l'immense hangar, je comprends que je viens d'entrer dans un monde littéralement parallèle où se mêlent des uniformes à perte de vue. Police nationale, gendarmerie, pompiers, militaires. Chaque uniforme correspond à une époque précise. Une couture, un écusson, une nuance de bleu. Tout compte parce qu'un détail faux peut ruiner littéralement la crédibilité d'une scène. Alors comme le veut la chronique, j'ai évidemment tenté d'en porter un. Mais je découvre immédiatement un problème. Oui, marcher avec assurance quand on porte un uniforme officiel, ça ne s'improvise pas. Non. Je ressemblais davantage à un agent de sécurité un peu paumé plutôt qu'au commissaire Boulin, si vous voyez ce que je vais dire. On poursuit en changement littéralement d'ambiance, hein. Place aux fusils, aux flingues et autres lance-roquettes. Méga impressionnant. Mais Mickaël insiste, hein. Toutes les armes sont neutralisées ou adaptées pour le cinéma. Ah oui, ici on rigole pas avec la sécurité, hein. Elle est maximale pour une illusion absolument totale. Et je vous le confirme, ici, on n'est pas avec des petits jojos en plastoc. Non. Et Mickaël a déjà fourni des tournages de films assez balèzes, hein. Si je vous dis Fury avec Brad Pitt ou encore Sherlock Holmes avec Robert Downey Jr. Et même le film Les Rivières Pourpres. La classe quand même, hein. Ciné-Régie peut même livrer ses véhicules et ses équipements sur des tournages partout en France et même en Europe. Alors je vous laisse imaginer la scène, hein. Lorsqu'il y a un contrôle routier disons banal, la tête de l'agent quand il réalise que le véhicule de police n'est pas un officiel et qu'elle a

0: À l'intérieur, on y trouve un bazooka, 10 mitraillettes et 12 fusils à pompe. Et heureusement, avec l'attestation très spéciale que présente Michael, tout est réglé. Mais il faut le dire, la scène reste quand même très cocasse. Comme quoi, à Geispolsheim, on peut vivre un polar sans même commettre de délit.
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1: Allez, suivez-moi, je vous emmène dans une entreprise à Ernée, c'est l'ère du relookage, entreprise qui donne une seconde vie à nos meubles anciens. David Ozafel, le directeur des lieux, m'accueille dans les ateliers qui se trouvent dans les anciens locaux d'une célèbre entreprise ernéenne.
2: C'est les anciens locaux Panard, pour les gens qui connaissent en Mayenne.
1: Vous êtes une petite dizaine dans des locaux qui sont immenses, j'ai l'impression qu'on peut jouer à cache-cache ici, on s'amuserait comme des fous.
2: Ah, c'est sûr, complètement, l'avantage c'est qu'il y a où se tourner.
1: Bon, il n'est pas caché, on le voit bien, il y a l'un de vos salarié qui est là.
2: Alexandre.
1: Alexandre. Bonjour Alexandre.
3: Bonjour.
1: Bon, qu'est-ce que vous êtes en train de faire là?
3: Là, je suis en train de reponcer un caisson de rangement. Donc, il y a tout ce qui est bouchage du Cinto, je suis en train de le reponcer, de relisser.
1: Qu'est-ce qui vous plaît, vous, Alexandre, dans le travail du bois?
3: C'est la restauration, l'odeur du bois. C'est plutôt satisfaisant de pouvoir restaurer un vieux meuble qui date de très très longtemps, par exemple, et puis de le redonner vie, quoi.
1: Parce que ça fait longtemps que vous faites ça?
3: C'est depuis que j'ai l'âge de 16 ans, j'ai 40 ans.
1: Chaque meuble est donc nettoyé, parfois réparé, puis poncé, on l'a entendu. Ensuite, pour qu'il soit mis au goût du jour, il change de couleur. Avec David, nous allons dans une autre partie de l'atelier.
2: Voilà, on change de pièce. Donc là, vous êtes sur la partie cabine de peinture où il y a notre peintre Thomas.
1: On change d'odeur un peu parce que c'est vrai qu'on avait la bonne odeur du bois. Là, je ne vais pas dire que j'aime pas, mais c'est moins agréable au nez.
2: C'est moins agréable, mais c'est ce qui fait la beauté du travail. Et là, on est sur toute la finition de que ce soit meuble. Là, Thomas est en train de finir une chaise.
1: C'est quand même assez incroyable de regarder la métamorphose de certains meubles, parce qu'il y a des meubles, ils arrivent ici, c'est un petit peu le meuble de la grand-mère ou du papy.
2: Bien sûr.
1: Et vous en faites quelque chose très déco, très actuel.
2: Alors on en refait déjà quelque chose de très déco, et c'est surtout qu'on garde très important aussi la qualité de base, parce qu'en règle générale on travaille sur des meubles en chêne, en merisier ou autre essence de bois, donc il y a quand même une certaine qualité au point de départ.
1: On va se rapprocher de votre salarié qui est en train de peindre. Il a une cabine, il fait ça avec un pistolet, c'est plus facile qu'au pinceau.
2: Oui, et puis c'est notre Picasso, voilà, c'est la finition, c'est vraiment son dada, entre guillemets.
1: Non, il y a un Picasso mayennais, ça existe?
2: Ça peut exister complètement, c'est quelqu'un qui bosse très très bien.
1: Et là, ce sont des chaises qui sont en train d'être peintes.
2: Voilà.
1: Donc là, tout ça se fait sur l'ossature en bois. Et après, vous remettez l'assise.
2: Alors, on remet l'assise. On a un des salariés aussi qui fait que ça en termes de tapisserie. C'était une chaise paillée. Donc, on supprime le paillage. Et par la suite, il va y avoir une nouvelle garniture de chaises. Voilà.
1: Ah, donc ce sera du tissu alors plutôt?
2: Alors, du tissu, là, ça va être un sky. Mais on peut accorder plein de choses, que ce soit du tissu, du sky, de l'alcantara. D'une chaise ancienne, elle devient moderne et à la fois neuve également.
1: Et avec ces chaises, il y a évidemment une grande table qui a été peinte également par votre Picasso, puisque c'est son surnom. Et j'observe ça avec beaucoup d'attention. J'ai mis mon doigt, je crois que c'était pas sec en fait.
2: Pas grave. Oui, ça vient d'être terminé tout juste, donc faut faire attention au doigt.
1: Mais vous dites c'est pas grave, on voit quand même la marque de mon doigt.
2: Oui, non, c'est pas grave, on va le refaire après, vous souciez pas.
1: Et je vous rappelle que ce week-end, c'est un événement ici Mayenne, il y a le salon Maison et Déco à Espace Mayenne à Laval.
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4: Ce matin, on a rendez-vous avec un Caulois. Il s'appelle Éric Castet. Et avec sa femme, Juliette, ils ont intégré, il y a quelques années, l'organisation internationale JRS. C'est Jesuit Refugee Service Welcome. Il s'agit en fait de réseaux de familles qui mettent à l'abri des migrants le temps de leur régularisation pour éviter qu'ils dorment à la rue, avec tout ce que ça comprend, évidemment. Alia Zegaoula a rencontré Éric, qui se décrit d'abord en trois mots.
5: Déterminé, ça c'est sûr. Déterminé, deux fois, ça compte. Optimiste. On a l'impression de que notre action est une goutte d'eau dans l'océan des souffrances. Il y en a une, toute sa famille a été massacrée. Elle est venue à pied, elle a traversé du désert, en prison, en Libye, esclavage, viol. Des fois, ils abandonnent leur famille. Ça nous oblige à faire un peu de géopolitique, à comprendre ce qui se passe dans les autres pays. On a l'impression de toucher à l'essentiel. Et pendant 6 mois, nous accueillons Myriam. C'est une magnifique aventure à plusieurs titres. D'abord, la rencontre de ces gens qui vivent toutes les horreurs qu'on peut imaginer. Vraiment toutes.
6: Qu'est-ce que vous en retirez de ces rencontres que vous n'auriez sans doute pas faites sans ce réseau?
5: Bon, moi, ça a été un choc. Il y avait des préjugés sur les religions et les coutumes. Moi, je vais parler franchement. On a accueilli une femme qui a vécu toutes les horreurs, mais qui a un rayon de soleil. Et grâce à sa foi, qui n'est pas la mienne, qui est foi musulmane. Et je découvre que sa foi lui permet de faire triompher la joie. J'étais très touché par la capacité de résilience.
6: Au-delà de ces semaines passées ensemble, est-ce que vous arrivez à avoir des nouvelles de ces personnes accueillies auparavant ?
5: Oui, il y en a qui reviennent nous voir, il y en a qui ont réussi à s'installer, qui ont réussi vraiment à se régulariser, à trouver du travail. Elles viennent voir maman Juliette, papa Eric.
6: Est-ce que vous diriez que ça vous a davantage encore ouvert à l'autre ?
5: Merci pour la question. Je suis ouvert à l'autre. Mais jusqu'à quel point je consacre du temps à celui qui est en face de moi ? Jusqu'à quel point je le considère ? Je peux faire distraitement en pilotage automatique, mais quand la personne est en face de moi, est-ce que j'ai l'impression de perdre mon temps ou est-ce qu'au contraire, je considère que chérir la personne qui est en face de moi est peut-être l'action la plus directe pour la paix ? C'est la question que je me suis posée. Évidemment, je suis très occupé, mais quand j'ai pris du temps pour apprendre à Myriam à faire de la trottinette et du vélo, je me disais, Eric, t'as tellement de choses à faire. Mais en fait, non, non. À la fois, c'est un investissement et à la fois, moi-même, je suis bouleversé par ce qui se joue, quoi. Il y a quelques mois, il y avait les 10 ans de JRS Welcome. Je sais pas combien de personnes mises à l'abri dans le 06 étaient réunies et sur l'estrade, quand il y a eu la trentaine de migrants 10 ans après, c'était séquence émotion. Vraiment, des gens magnifiques, des témoignages. C'est un grand moment d'humanité.
6: À ceux qui osent pas ou ceux qui se disent c'est trop compliqué, vous direz quoi ?
5: C'est cette fameuse parabole de l'homme qui marche au bord de la mer et qui jette à la mer toutes les étoiles de mer qui sont sur la plage. Et un autre lui dit, mais tu te rends compte, il y en a des milliers. C'est complètement vain. Il dit, oui, c'est vain, mais pour celles que je mets à l'eau, ça change tout, c'est leur vie qui en veut. Donc, de voir des existences sauvées, entre guillemets, quand je dis des existences, c'est parce que ces jeunes sont des futurs parents, j'espère, et c'est pas juste une personne, c'est une lignée. Enfin, voilà, c'est des vies dans leur durée qui sont modifiées. Se soucier d'une personne, il faut commencer par ça, quoi. Voilà où j'en suis de mes réflexions, de ce que je reçois en faisant ça.
4: Ah, le portrait très fort et émouvant d'Éric Castet. Toutes ces infos que vous retrouvez sur ici.fr.

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1: Gros vin là, il est ben trop bon pour la modurer.
2: Berrichon dans le texte.
1: À modurer le vin, ça veut dire y rajouter de l'io. Je vous avoue que je connaissais pas ce mot-là, puis que je l'ai trouvé dans mes livres. Je vais le souffler au grand maître des chevaliers du PSU à Mentoux, vu que là-bas, les gars, ils s'engageront à...